Les Fifth Harmony sur Skyrock, sur la première radio urbaine mondiale. C'est Warfit qu'on écoute à l'instant, 2h11 du mat. C'est Waïd, on est le vendredi 15 mai en plein cœur d'un long week-end. C'est le plus long week-end de l'année avec le pont, forcément, le pont de l'Ascension. Et bah, merci à vous d'avoir choisi Skyrock. Il y en a quand même qui bossent, il y en a qui profitent tranquillement. Et bah, qui fait bien avec tous les numéros 1 sur Skyrock. On continue, c'est R2 maintenant. Découvert sur Sky, R2, on l'écoute maintenant avec un petit peu de Runard sur Skyrock pour bien fêter le week-end. Il y a aussi Time Impala, là, juste derrière, c'est le son de l'Australie. Sur le remix, en plus, il y a Jenny, ça déchire tout. C'est ce qu'on écoute juste après. Et Gims débarque aussi, je vais vous caler Spa, avec la Boss Lady Théodora sur Sky.

Le gros classique de Queen Bee sur Skyrock, Beyoncé avec Crazy in Love, et le son continue sur Skyrock toute la nuit. En ce long week-end de l'Ascension, on est en direct à 2h24, PLK Pocahontas. Et le nouveau Zekpi avec Gazo et Nino, il s'appelle Avion de Chasse. Vous l'entendez que sur Skyrock, ça arrive juste après PLK.

avec un morceau qui porte bien son nom, c'est clairement un avion de chasse du rap français avec Zekpi à la prod, Gazo et Nino. Morceau de ouf, avion de chasse en nouveauté sur Sky.

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Le son de Gim sur Skyrock avec soleil. Le soleil, on en a bien besoin en ce moment. C'est pas ouf, hein, les températures sur toute la France là pour un mois de mai. On peut espérer mieux quand même. Le son continue sur Skyrock. Bien content de vous accompagner malgré ce long week-end de l'Ascension. Si vous avez la chance d'en profiter, au contraire, kiffez bien. Et c'est surtout bon courage à ceux qui bossent. Je pense à vous, je sais que vous êtes pas mal. Vous m'envoyez des messages et tout, c'est cool. Allez-y, continuez d'en envoyer, il n'y a pas de problème. Comme ça, je vous représente en direct. On fait de la radio ensemble sur Skyrock. 41759 pour les SMS. Et sinon, vous avez l'application Skyrock. Et sur Skyrock, vous avez du lourd avec Aaron Boy qui arrive, c'est avec moi. Et Bruno Mars, son souvenir. Avant 3h du mat, on écoute Grenade sur Skyrock, ça arrive.

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3h du matin sur Skyrock, rappeur Unbeat and Stop avec Brandy et son petit frère Ray J. C'était Another Day in Paradise sur Skyrock. On est reparti à 3h du mat, tous ensemble là, pour une nouvelle heure de son en ce long week-end de l'Ascension. On est le jeudi 15 mai, 3h pile sur Skyrock, la première radio urbaine mondiale, et on attaque une nouvelle heure de son ensemble avec This Is et Théodora, c'est Mélodrama, Michael Jackson, Billie Jean et Internet Money. C'est Lemonade sur Skyrock. Bienvenue tout le monde. Let's go.

Franglish et Que Black sur Sky, ils sont culottés, c'est Génération Impolie sur Skyrock. Et le son continue avec Meryl, à retrouver en concert avec Sky. 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On l'écoute maintenant avec Eva, c'est Coco Chanel sur Skyrock, PLK aussi, juste après, tu dors. Elle est Black Eyed Peas en souvenir sur la BO du film Taxi 4, c'est Pumpy.

Le son d'Aaron Boy. Sur Sky, en plein cœur de la nuit, en plein cœur de ce long week-end de l'Ascension, on écoutait Mon Bébé, rapport Unbeat Non-Stop, ça continue. Sur Skyrock, la radio H24 en direct, la radio des numéros 1 avec la rafleuse, là, qu'on écoute. La rafleuse, extrait de son dernier album qui s'appelle Numéro d'écrou, c'est Argent Sale, et le nouveau Jul, juste derrière sur Sky, avec Parasite, on est premier sur le rap.

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Et loupez pas dans la roulette vos places pour aller voir Alonso qui sera à domicile là au stade Orange Vélodrome. C'est le 6 juin prochain. Il a choisi Skyrock. Les places sont à choper dans la roulette. Et puis aussi dans la roulette, vous chopez les places pour aller voir PLK. En tout cas, c'est au choix. Roulette par SMS au 7-20-20 pour vous inscrire. 3h37 là dans quelques secondes. On est en direct sur Skyrock. En mode long week-end de l'ascension ce vendredi 15 mai. Le son continue avec qu'est-ce qu'on écoute maintenant? C'est Bad Bunny. Direction Porto Rico. Bad Bunny maintenant avec Nueva Yol sur Skyrock. Et la Fouine et les L2B qui se préparent juste derrière avec Flying Blue sur la radio des numéros 1, c'est Sky.

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0: La Fouine sur Skyrock et vous pourrez aller chanter très très fort Flying Blue dans toute la France l'année prochaine puisque L2B, les L2B ont choisi Skyrock, les rappeurs du 9-4 qui viennent de Champigny au Bois-l'Abbé. Ils ont choisi Sky pour leur tournée dans toute la France l'année prochaine. Restez bien dans le coin pour les choper. Ça peut tomber à tout moment sur Skyrock. Restez là parce que du lourd arrive. Nolola Grinta, c'est Love You. Le son de Tame Impala aussi avec Dracula sur Skyrock. Ça vient d'Australie. Il y a Jenny aussi sur le remix. Et classique de Chris Brown aussi. Avant 4h du mat avec Run It. Salut à Kevin qui est connecté, il y a Shirakan aussi et Hugo qui me demande si je suis pas trop fatigué. Non, franchement ça va, donc c'est cool. On est ensemble sur Sky, en direct, 3h43.
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2: Soyez bienvenus sur la radio d'ici, Radio Pénard Skyrock. Il est 4h, voici tout de suite Zao.
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2: Bon, on prend les mêmes et on recommence. Hein. Quelque chose près en ce moment, c'est notre lot quotidien en Biterrois, c'est-à-dire qu'on a alternance de passages nuageux et d'éclaircies. Les températures sont autour de 9 à 10 degrés là ce matin à Sérignan-Plage ainsi qu'à Portiragne-Plage. On attend jusqu'à 16 degrés, pas plus cet après-midi à Béziers. Pour demain samedi, après-demain dimanche, ce sera presque la même chose, plutôt ensoleillé. Mais les températures qui ont du mal à franchir le cap des 17, voire 18 degrés l'après-midi. Allez, bon début de journée avec nous.
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2: Bélier, l'énergie est franche aujourd'hui, vous pouvez agir efficacement, restez précis dans vos choix. Taureau, vous sécurisez un point important, la base est fiable, continuez sans rien modifier. Gémeaux, un échange fait avancer une situation, vous comprenez mieux, ajustez votre position. Cancer, une émotion revient brièvement, ne réagissez pas trop vite, prenez du recul. Lion, votre posture est remarquée, restez sobre, la cohérence suffit. Vierge, un détail technique attire votre attention, il est important, traitez-le sans tarder. Balance, un lien évolue subtilement, ajustez votre ton, la finesse fait la différence. Scorpion, une situation bouge discrètement, restez en retrait, le timing est bon. Sagittaire, une ouverture apparaît, regardez-la avec méthode, avancez progressivement. Capricorne, vous consolidez un cadre solide, il tient parfaitement, continuez ainsi. Verseau, un repositionnement intérieur s'impose, il est lucide, assumez-le pleinement. Poisson, votre intuition est forte aujourd'hui, écoutez-la attentivement car elle est juste.
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bienvenue chez nous ce matin. Je crois que vous allez bien. C'était Imagine Dragons juste à l'instant. Bon, bah pour la suite, il y aura Oshi avec Bonjour Docteur et puis un petit Earth, Wind & Fire également pour suivre. Là maintenant, c'est Gordo avec Loco Loco.

0: Et toute la magie de ce groupe mythique des années 70, hein, ça a commencé là avec Earth, Wind & Fire, les frères White qui ont créé cette formation incroyable. Boogie Wonderland juste à l'instant, bon début de journée, 5h-10, pour suivre Meryl avec Coco Chanel ou encore Son of Legend sur Radio Pénard.
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2: Bonjour, bon réveil, vous écoutez Radio Pénard Skyrock, il est 5h du mat, voici Bébé Rexha.
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0: c'était Sina Spiro à l'instant avec Die on the Hill. Bonjour, bon réveil si c'est le cas pour vous, 5h09, et c'est parti pour ce vendredi. J'espère que vous allez bien, je vous emmène en balade musicale comme chaque matin jusqu'à 9h. On va parler de la météo là dans quelques instants et tout de suite on se réveille avec Elliot. Voici la Camisa Negra.
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2: Bon, ça reste toujours venté hein, pour aujourd'hui sur l'ensemble du Biterrois avec des petites rafales jusqu'à 40 voire 50 km/h. Toujours ce vent de secteur ouest-nord-ouest. On a encore pour quelques jours hein, d'après Météo France jusqu'en début de semaine. Bon, les températures s'en ressentent forcément. Il fait 9 degrés ce matin à Sérignan-Plage ainsi qu'à Béziers. On n'aura pas plus de 16 à 17 degrés cet après-midi à Narbonne, à Gruissant, à 7 ou encore à Montpellier. Allez, bon début de journée avec nous.
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0: Ah bah ça le fait, hein. Bon matin, tombé sur ce genre de musique. C'était ZECP, M-Z-I-C-H pour Fade Up. Bonjour chez vous, 5h24, votre horoscope à 5h30. Et puis la bonne musique, ça sent vraiment le tube de l'été, ça. De la petite culotte, Cantalo, c'est le nouveau single. Ça sera juste après Bad Bunny et Nuevo Yol sur Radio Pénard Skyrock.
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1: Bélier, l'énergie est franche aujourd'hui, vous pouvez agir efficacement, restez précis dans vos choix. Taureau, vous sécurisez un point important, la base est fiable, continuez sans rien modifier. Gémeaux, un échange fait avancer une situation, vous comprenez mieux, ajustez votre position. Cancer, une émotion revient brièvement, ne réagissez pas trop vite, prenez du recul. Lion, votre posture est remarquée, restez sobre, la cohérence suffit. Vierge, un détail technique attire votre attention, il est important, traitez-le sans tarder. Balance, un lien évolue subtilement, ajustez votre ton, la finesse fait la différence. Scorpion, une situation bouge discrètement, restez en retrait, le timing est bon. Sagittaire, une ouverture apparaît, regardez-la avec méthode, avancez progressivement. Capricorne, vous consolidez un cadre solide, il tient parfaitement, continuez ainsi. Verseau, un repositionnement intérieur s'impose, il est lucide, assumez-le pleinement. Poisson, votre intuition est forte aujourd'hui, écoutez-la attentivement car elle est juste.
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0: C'est un de nos chouchous en ce moment, c'est DJ Tutus avec Morane Voyer, notamment Bad Beach ou encore Mikado pour le titre Feu. 6h20, vous êtes en chemin pour aller bosser, peut-être bien. Bah écoutez, bon courage pour ce vendredi. Nous, on poursuit ce début de matinée avec Queen.
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Carton plein pour PLK avec Pocahontas juste à l'instant. Merci de votre visite. 5h53. Avant 6h, on écoute This Is avec Mélodrama. Tout de suite, c'est Sia. Voici Shape Tools. Come on.

0: Bonjour, bienvenue, vous écoutez Radio Pénard Skyrock, il est 6h du matin, voici Angèle.
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3: Bonjour, un petit peu de fraîcheur hein, sur le Biterrois là, pour aujourd'hui, vendredi, d'ailleurs quasi pour tout le week-end. Hein. On aura de belles éclaircies tout de même et toujours ce vent, que ça va continuer à souffler. Hein, vent de secteur ouest-nord-ouest jusqu'à 40 voire 50 km/h pour aujourd'hui. 16 degrés cet après-midi à Béziers. Demain samedi, pas plus de 17 degrés. Et dimanche, ça remonte un petit peu. On sera pas loin des 18 à 19 degrés l'après-midi. Allez, passez un bon début de journée.
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0: Adventure of a Lifetime, signé Coldplay, juste à l'instant sur la radio locale, la radio d'ici, Radio Pénard Skyrock. 6h08, je vous retrouve dans un instant pour l'horoscope Pénard et puis ensuite on va s'intéresser au calendrier. En attendant, c'est Jake et c'est Carla, c'est bien sûr la recette.
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2: Bélier, l'énergie est franche aujourd'hui, vous pouvez agir efficacement, restez précis dans vos choix. Taureau, vous sécurisez un point important, la base est fiable, continuez sans rien modifier. Gémeaux, un échange fait avancer une situation, vous comprenez mieux, ajustez votre position. Cancer, une émotion revient brièvement, ne réagissez pas trop vite, prenez du recul. Lion, votre posture est remarquée, restez sobre, la cohérence suffit. Vierge, un détail technique attire votre attention, il est important, traitez-le sans tarder. Balance, un lien évolue subtilement, ajustez votre ton, la finesse fait la différence. Scorpion, une situation bouge discrètement, restez en retrait, le timing est bon. Sagittaire, une ouverture apparaît, regardez-la avec méthode, avancez progressivement. Capricorne, vous consolidez un cadre solide, il tient parfaitement, continuez ainsi. Verseau, un repositionnement intérieur s'impose, il est lucide, assumez-le pleinement. Poisson, votre intuition est forte aujourd'hui, écoutez-la attentivement car elle est juste.
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1: Un petit coup d'œil sur le calendrier. Aujourd'hui, c'est vendredi 15 mai, 135e jour de l'année. C'est la journée internationale des familles. On embrasse les Denise, les Primaël, les Victorins. Tandis qu'à la Saint-Denise, le froid n'en fait plus à sa guise. Notez les anniversaires d'Ousmane Dembélé, footballeur, bien sûr, il fêtait 30 ans aujourd'hui. On pense au tennisman Andy Murray, 40 ans. On pense à Anaïs Delva, qui fêtait 41 ans. C'est la Reine des Neiges, chanson en française, bien sûr, libérée, délivrée. Patrice Evra fête lui ses 46 ans. On pense au comédien David Charvet, qui fête ses 55 ans aujourd'hui. Et puis, si c'est le cas pour vous, un bon anniversaire. On se retrouve dans quelques instants pour la suite avec Yann Muller et les Oies Sauvages.
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0: bah, il est toujours aussi efficace. Ryan Muller, les oies sauvages sur Radio Pelin Skyrock. Bienvenue parmi nous, c'est peut-être l'heure du petit-déj. Bah, bon app, merci d'être là. Et puis ceux qui bossent déjà, bon courage pour vous. La suite, c'est Naïka et c'est One Track Mind sur Radio Pelin Skyrock.
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1: Ça fait du bien de vous retrouver en ce début de journée. Je crois que vous êtes en pleine forme, les copains. Bientôt 6h30. On va faire un nouveau point sur la météo là dans quelques minutes. Et bien, on retrouvera également George pour un extrait du Pénard déchaîné du 10-12 minutes à peine. Là maintenant, c'est Dalida, Mike est de retour au travers de Bon Entendeur. Ça s'appelle Mourir sur scène sur Radio Pénard Skyrock.

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3: Alternance de quelques passages nuageux, mais surtout de belles éclaircies. Hein. Ça, c'est à peu près la tendance générale pour aujourd'hui, vendredi, sur le Biterrois. On est à 8 à 9 degrés ce matin hein, sur les allées Paul Riquet de Béziers. On peut atteindre un petit 16 degrés cet après-midi à Valras-Plage, à 7 à Perpignan. Et puis la tendance pour demain et pour dimanche, bah, c'est quasi deux jours de plutôt beau soleil, hein, mais toujours du vent, c'est vrai. 17-18 degrés pour les maximales. Allez, passez un bon début de journée avec nous.
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0: bien ça. One Republic sur Radio Pan Skyrock, votre radio de divertissement. 6h35. Avant de partir au boulot, écoutez ce petit gag signé George pour un extrait du Peinard Déchaîné. Puis juste après, ce sera Zao comme Caroline.
1: Madame, bouquetterie, bonjour.
2: Oui, bonjour, gendarme Gulliver. Je viens de venir chez vous prendre un bouquet de fleurs, la gendarmerie.
1: Oui.
2: Bah, écoutez, on a un petit problème avec ces fleurs.
1: Ah bon?
2: Bah oui.
1: Qu'est-ce qui vous arrive, hein?
2: Bah, je sais pas. On les regarde et elles ont un petit problème. Le bouquet paraît moins important que quand on est sorti de chez vous.
1: Ah bon?
2: Non, mais attendez, je présente pas. Elles ont un petit problème. Le bouquet paraît moins important que quand on est sorti de chez vous.
1: Ah bon?
2: Non, mais attendez, je présente pas.

0: Et vous êtes allé où?
1: Ben, chez vous, c'est moi le gendarme. Je suis sorti il y a un quart d'heure, madame.
0: Je sais pas, parce qu'il y a plusieurs bouquetteries.
1: Et vous êtes sur le côté des arènes, avant les arènes?
0: Oui, c'est ça.
1: C'est ça, mais là, je suis rentré à... Vous m'avez parlé en gendarme, je suis habillé en gendarme tout à l'heure. Allô?
0: Oui, oui, oui.
1: Ouais, puis votre...
0: Et donc, qu'est-ce que vous voulez savoir?
1: Ben, quand on a pris le bouquet, il faisait un certain volume. Là, maintenant, on est à presque à Murviel. Et votre bouquet est plus petit maintenant. Qu'est-ce que vous avez mis dedans? Non, non, attendez, attendez, oui. attendez, on rigole pas, là. Hein?
0: Quittez pas.
1: Allô? Allô?
0: Oui. Oui. Alors, qu'est-ce que vous vouliez savoir?
1: Ben, nous, ce qu'on veut, c'est avoir vos... Il faudrait le changer. On peut vous envoyer quelqu'un pour changer ce bouquet?
0: Ben, écoutez, je sais pas qu'est-ce que c'était comme fleur.
1: Ben, c'est ce que vous m'avez donné.
0: Oui, non, mais moi, je sais pas. C'est pas moi qui vous ai servi.
1: Écoutez, qui c'est qui m'a servi? Il y a bien quelqu'un de chez vous? Il y a une fille qui m'a servi tout à l'heure.
0: Oui?
1: Il y a un quart d'heure.
0: Qu'est-ce que vous avez pris comme fleur?
1: Ben, moi, je me suis penché ce que vous aviez, là, qui était déjà emballé.
0: Oui, et ça... qu'est-ce que c'était comme fleur?
1: Ben, je sais pas, moi c'est, il doit y avoir des c'est des fleurs, hein, c'est quand vous a pris un bouquet pour la gendarmerie.
0: Oui, d'accord, mais je sais pas moi, qu'est-ce que vous avez pris comme fleur?
1: Ben, des fleurs.
0: Oui, d'accord.
1: Et là, le bouquet est plus petit maintenant, il a raccourci.
0: Ah oui?
1: Oui, oui, il y a moins de volume. Vous l'avez mis, vous avez mis un produit ou quoi?
0: Bon, écoutez, monsieur, on n'a pas trop de temps.
1: Ah non, mais attendez, attendez. Bon, ce qu'on va faire...
0: Vous venez à la boutique.
1: Bon, ben, je vous en...
0: à la boutique avec le bouquet.
1: Oui.
0: Et puis, c'est bon.
1: Qui c'est qui m'a servi? Qui c'est qui m'a servi?
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0: Caroline, c'était Zao à l'instant sur la radio locale, la radio d'ici, Radio Pénard Skyrock. Il est 7h20, je vous retrouve dans un instant pour une petite idée de sortie. En attendant, on poursuit ce début de journée avec Marilyn Monroe. C'est le titre, signé Pharrell Williams sur Radio Pénard Skyrock.
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1: Bon, vous noterez ce rendez-vous qui va vous intéresser. Ça se passe ce week-end. Ça continue aujourd'hui et demain sur le centre-port du Cap d'Agde qui accueille la nouvelle édition de VinoCap. C'est tout simplement le plus grand salon œnotouristique à ciel ouvert du sud de la France. Alors, c'est un vrai moment de partage. Pour 5 euros, en fait, les visiteurs peuvent bénéficier de 5 dégustations ainsi que du très joli verre sérigraphié. Ouverture 10h jusqu'à 20h sur les quais du centre-port. Et c'est au Cap d'Agde. C'est VinoCap pendant ce week-end. Et on revient dans quelques instants seulement avec le toast sera Pineapple sur Radio Pénard, tout de suite.
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Avec Colin de Gang à l'instant, c'est tout hot sur Radio Pénard Skyrock. 6h53, bonne route si vous êtes en chemin pour aller bosser. Bon courage pour ce vendredi. Nous, on continue en musique ce début de journée avec Le Taux. Voici Pineapple sur Radio Pénard.

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2: Bonjour, bon réveil. Vous écoutez Radio Pénard Skyrock. Voici Gims. Il est 7h.
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3: Toujours du soleil, et ça se maintient d'ailleurs pour aujourd'hui vendredi, mais également tout au long du week-end, et ça c'est plutôt la bonne nouvelle. Bon, ceci dit, il fait pas hyper chaud. On aura des maximales en effet qui devraient chatouiller les 15 à 16 degrés cet après-midi, à Béziers, à Sérignan-Plage, au Cap d'Agde, et oui, on est toujours sous l'influence du vent, secteur ouest-nord-ouest, et ça va continuer quelques jours ainsi. Température du week-end, pas loin de 17, voire 18 degrés les après-midi. Allez, passez un bon début de journée avec nous, et puis bon réveil.
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0: Bienvenue sur la seule radio locale, Radio Pénard Skyrock. On a un petit rendez-vous là dans un instant important parce que c'est votre horoscope Pénard. En attendant, eh bien c'est Bruno Mars. On écoute avec I Just Might sur Radio Pénard Skyrock à 7h06.
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2: Bélier, l'énergie est franche aujourd'hui, vous pouvez agir efficacement, restez précis dans vos choix. Taureau, vous sécurisez un point important, la base est fiable, continuez sans rien modifier. Gémeaux, un échange fait avancer une situation, vous comprenez mieux, ajustez votre position. Cancer, une émotion revient brièvement, ne réagissez pas trop vite, prenez du recul. Lion, votre posture est remarquée, restez sobre, la cohérence suffit. Vierge, un détail technique attire votre attention, il est important, traitez-le sans tarder. Balance, un lien évolue subtilement, ajustez votre ton, la finesse fait la différence. Scorpion, une situation bouge discrètement, restez en retrait, le timing est bon. Sagittaire, une ouverture apparaît, regardez-la avec méthode, avancez progressivement. Capricorne, vous consolidez un cadre solide, il tient parfaitement, continuez ainsi. Verseau, un repositionnement intérieur s'impose, il est lucide, assumez-le pleinement. Poisson, votre intuition est forte aujourd'hui, écoutez-la attentivement car elle est juste.
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1: Un petit coup d'œil sur le calendrier, aujourd'hui c'est vendredi, alors nous sommes le 15 mai, c'est la Saint-Denise. Bonne fête aussi aux Primaël ou encore aux Victorins. Et on dit qu'à la Saint-Denise, le froid n'en fait plus à sa guise. Alors c'est aujourd'hui la journée internationale des familles. Les anniversaires à présent de quelques célébrités qui sont nées comme vous, donc un 15 mai, on pense entre autres choses eh bien, à Patrice Evra qui est un footballeur qui fête ses 46 ans. On pense à la chanteuse Myriam Abel, 46 ans. On pensera aussi à Anaïs Delva, chanteuse, hein, libérée, délivrée, vous vous rappelez, fête 41 ans aujourd'hui. Et puis Ousmane Dembélé qui fête ses 30 ans aujourd'hui. Allez, bon anniversaire tout le monde. Pour suivre, ce sera Pink sur Radio Pénard Skyrock. Alors à tout de suite.
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avec Pink, juste à l'instant sur Radio Pelin Skyrock, la seule radio locale. C'était Who New. Bienvenue chez nous, 7h24. C'est parti pour ce vendredi. Je suis ravi de vous accompagner jusqu'à 9h. Bien sûr, c'est le TED Morning. Voici maintenant Gordo avec Loco Loco.

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1: Que vous allez bien ce matin, content en tous les cas de vous retrouver comme chaque jour, vous le savez, à partir de 4h hein, pour les leftos, on commence vraiment le tout début de journée ensemble. Bon ben bienvenue, en tous les cas nous on va rester ensemble jusqu'à 9h ce matin, on va se faire plaisir avec plein de bonne musique et puis des petites chroniques que vous connaissez bien, comme par exemple la météo, et puis aussi la pause humour tout à l'heure, ce sera en effet George pour un extrait du Pénard déchaîné. En attendant, bien voici Louane avec Chien.
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3: Bon, c'est toujours plutôt du beau temps, mais plutôt de la fraîcheur. On va pas se mentir, on n'aura pas plus de 15 à 16 degrés cet après-midi à Béziers, ainsi qu'à Perpignan, à Narbonne, ou encore à Montpellier. Alors la tendance des deux prochains jours, c'est-à-dire pour le week-end, eh bien de 8 à 10 degrés en moyenne le matin, jusqu'à 16 à 18 degrés l'après-midi. Alors visiblement, à partir de lundi, ça devrait remonter sérieusement, nous dit Météo France, on en reparle. Allez, passez une belle journée avec nous.
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0: vous vendiez les chiens.
1: Oui. Eh oui.
0: Je vous réveille là.
1: Bah ils sont, c'est des, oui, c'est des petits, ils ont un mois et demi là.
0: Ils ont, combien il y en a de chouchous?
1: Oh bah ils sont croisés, hein.
0: Ah c'est pas des vrais chouchous?
1: Non, ils sont croisés.
0: Ils sont croisés?
1: Avec un husky, oui.
0: Et ça va faire des chiens quelle taille à peu près?
1: Oh bah 50, pas moins de 50 cm, hein. Oui, à peu près.
0: 50 cm debout.
1: Oui.
0: Bon. Et alors, ils sont quelle couleur?
1: Eh ben, il y en a qui sont. Il y en a un qui est tout. Non, qu'est-ce qu'il reste? Il y en a trois qui sont. Un marron.
2: Deux marrons. Et un qui a une belle blanche, les yeux
0: bleus. Attendez, il y a le monsieur à côté qui vous le dit. Vous les connaissez, vous les avez eus, vous?
1: Ben, ils sont à la maison. Alors, je les ai vus, ils sont à la maison.
0: Quand je demande la couleur, et l'autre, il dit à côté, vert, orange. Alors.
1: Mais non, ils sont pas ni vert ni rose. Ils sont. Il faudrait les voir, comment je vous expliquerai, moi. Chamois, un peu.
0: Chamois?
1: Oui. Mais
0: le
1: poil peut changer, oui, par là, oui.
0: Bon. Il en reste combien? Trois?
1: Non, deux.
0: Deux. Et monsieur. Trois. Et alors, les femelles, mâles?
1: Je sais plus. Il faudrait que vous veniez les voir.
0: Ben vous devez. Vous le voyez pas, vous?
1: Ben, je me rappelle plus ce qu'il reste exactement. Il y en a.
2: Allô?
0: Allô?
2: Oui, si, mon père est prêt. Il reste deux femelles.
0: Deux femelles?
2: Voilà. Il y en a deux. Elles sont marron. Enfin, vous voyez la couleur de chouchou, à peu près?
0: Oui, voilà, il me l'a dit, couleur, c'est voilà. Marron, quoi, de chouchou, quoi.
2: Voilà, marron. Alors, il y en a une, bon, elle est toute marron, là, et bon, avec une tête un peu chouchou, là, pour ça qu'on l'a mis...
0: Elle a une tête chouchote, elle a une tête quoi?
2: Chouchou, la même tête que chouchou. Mais elle est moins grosse, elle est un peu plus fine.
0: Elle fait 50 cm.
2: Voilà, voilà. Et bon, il y en a une autre, elle a les pattes blanches arrière.
0: Oui.
2: Et un peu de blanc sur le corps, et elle a un œil bleu. Parce que c'est croisé un husky, un peu. Voilà, alors, il reste
0: ces deux
2: chiens.
0: Je dis à ma fille, répétez.
2: Quoi?
0: Attends, répétez-moi comment il est celui-là.
2: Le deuxième? Bah, il est derrière, c'est un chouchou, mais derrière il a les pattes blanches, ça fait un peu husky, quoi, chien de traîneau. Il a un qui est marron, mais il a les pattes blanches, il a un œil bleu. Un œil bleu et un œil marron.
0: Bleu, marron. Vous êtes sûr que c'est un chien?
2: Ouais.
0: Bizarre comme couleur.
2: Si, non, mais il faudrait que vous veniez les voir. Enfin,
0: moi je vais vous les prendre les deux.
2: Ouais.
0: Bah, je vais lui faire un cadeau, un garçon à moi, mon fils.
2: Mmh. D'ailleurs, c'est deux sœurs, ouais, elles se ressemblent, vous verrez. Hein,
0: ouais, c'est deux sœurs, même père, même mère.
2: Ah, ouais, voilà.
0: Pas depuis père, demi-mère, quoi. Voilà, alors, ouais, c'est ouais. Le même.
2: Mmh.
0: Bon, alors, parce qu'il y en a deux, combien vous me le faites, les deux?
2: Bah, les deux sont les frères, je sais pas.
0: Est-ce qu'ils ont des grands yeux?
2: Oui, ils ont des grands yeux.
0: Des yeux normaux.
2: Mmh.
0: Parce que je vais l'offrir à mon frère qui travaille au laboratoire Fabre. Il fait de la recherche. Et on a dit qu'avec la cornée de chouchou, on arrivait à faire des greffes faciles pour les cochons. Alors, parce que je... Allô?
2: Oui, oui.
0: Alors, quel est le prix pour les deux?
2: Non, mais là, vous voulez les prendre pour un laboratoire?
0: Non, mais pour faire l'expérience, quoi. Parce qu'on a un cochon qui est aveugle.
2: On ne les donne pas pour faire l'expérience. Hein,
0: mais c'est pas... Attendez, c'est pas pour faire l'expérience.
2: Non, on ne le vend pas.
0: Écoutez, j'ai un cochon à moi, Albert, qui est aveugle, par la vieillesse, et on nous a dit qu'avec des cornées de chouchou, en greffe, on arriverait à le faire voir.
2: Ouais, ben non. Mais non, ça va. Non, on ne les vend pas, là. Ah, d'essayer d'en trouver autre part, mais non.
0: Juste les yeux,
2: hein. Oui, mais d'accord, mais non.
0: On prend juste les yeux, après on touche rien d'autre.
2: Non, c'est pas pour... Non. Pas question.
0: Mais attendez.
2: Bah écoutez, essayez de trouver quelqu'un d'autre.
0: Hein. J'aurais pas dû vous le dire, alors.
2: Bah non, vous avez...
0: Alors, oubliez ce que j'ai dit et
2: non, non,
0: je vous l'achète.
2: Non, vous l'avez dit, non.
0: Ah, non, c'est une blague. Oublie. Attends, on va lui faire quoi, allô?
2: Bah tant pis.
0: Mais non, allô?
2: Au revoir.
0: Mais non, mais je sais... Allô? Allô?
3: George, tu exagères.

0: bienvenue sur la seule radio locale, Radio Pèlerin Skyrock. Il est 8h moins le quart, vous êtes nombreux à partir bosser là en ce début de matinée, enfin pour ceux qui font pas le pont du coup. Bienvenue et bonne route sur le 100 FM. Pour la suite, maintenant, c'est Lucenzo et c'est Denza Kodoro.
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1: Bienvenue dans nos idées de sortie et de loisirs. 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Allez, passez un bon début de journée. On poursuit dans quelques instants avec Chabouzet, ce sera Born to Die.
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avec Chabouz à l'instant, ça c'est le nouveau single, ça sent bon le printemps, ça s'appelle Born to Die. Passez une très belle journée, courage si vous bossez dans ce vendredi, et puis bah, bon week-end hein, pour tous les autres. La suite avec Mylène Farmer, voici Pourvu qu'elle soit douce sur Radio Pénard Skyrock.

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3: Un petit coup d'œil à nouveau sur le temps prévu par Météo France pour aujourd'hui et d'ailleurs pour tout le week-end, parce que ça ne devrait pas changer beaucoup. Des températures autour de 16-17 degrés les après-midi. Et puis alors toujours du vent. Hein. Vent de secteur ouest-nord-ouest, ça continue de souffler avec des rafales jusqu'à 40 km/h, d'où la baisse des températures. Mais bon, on aura plutôt une impression de beau temps pour aujourd'hui et pour ce week-end.
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0: véritablement un hymne mondial, hein, ce tube signé Bob Sinclair avec World Hold On. Merci de votre visite. Il est 8h07. Nous, on est ensemble jusqu'à 9h. Et puis après, ce sera le retour de Sandra pour la petite matinale. La suite, maintenant, c'est Tiësto et c'est Beautiful Things.
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2: Bélier, l'énergie est franche aujourd'hui, vous pouvez agir efficacement, restez précis dans vos choix. Taureau, vous sécurisez un point important, la base est fiable, continuez sans rien modifier. Gémeaux, un échange fait avancer une situation, vous comprenez mieux, ajustez votre position. Cancer, une émotion revient brièvement, ne réagissez pas trop vite, prenez du recul. Lion, votre posture est remarquée, restez sobre, la cohérence suffit. Vierge, un détail technique attire votre attention, il est important, traitez-le sans tarder. Balance, un lien évolue subtilement, ajustez votre ton, la finesse fait la différence. Scorpion, une situation bouge discrètement, restez en retrait, le timing est bon. Sagittaire, une ouverture apparaît, regardez-la avec méthode, avancez progressivement. Capricorne, vous consolidez un cadre solide, il tient parfaitement, continuez ainsi. Verseau, un repositionnement intérieur s'impose, il est lucide, assumez-le pleinement. Poisson, votre intuition est forte aujourd'hui, écoutez-la attentivement car elle est juste.
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1: De retour pour évoquer les infos principales du calendrier. Alors aujourd'hui c'est vendredi, nous sommes le 15 mai, c'est le 135e jour de l'année. Alors c'est la journée internationale des familles et on embrasse les Denise, les Primaël ou encore les Victorin. Ouais, que de beaux prénoms. On dit qu'à la Saint-Denise, le froid n'en fait plus à sa guise. Les anniversaires d'Ousmane Dembélé, footballeur bien sûr qui fêtait 30 ans. Aujourd'hui on pense au tennisman Andy Murray qui fêtait 40 ans. Et puis on pense à la chanteuse Anaïs Delva qui était donc la version française de la Reine des Neiges. Libéré, délivré, 41 ans aujourd'hui. Et si c'est le cas pour vous, bah bien sûr, bon anniversaire. Pour suivre, on écoutera Naïka sur Radio Pénard Skyrock. À tout de suite.
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1: Ça, c'est juste énorme. Et puis, il y a toujours cette trend, hein, comme ça, sur les réseaux sociaux. On se régale à chaque fois de ces imitations énormes de Benson Boone. Beautiful Things. Merci d'être avec nous ce matin, 8h23. La suite, c'est Naïka et c'est One Track Mind là, sur Radio Pelar Skyrock.
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3: Pas de gros changements à vous annoncer en termes de météo. Ben on a toujours ce vent, hein. Oui, ça continue à souffler. Vent de secteur ouest-nord-ouest avec des rafales aux alentours de 50 km encore pour aujourd'hui vendredi, d'ailleurs pour tout le week-end. Plutôt bien ensoleillé, disais-je, des températures qui ont du mal à décoller, cela dit, puisqu'on aura des maximales pas loin de 16 à 18 degrés max. Et puis ça devrait remonter à partir de lundi, nous dit Météo France. Encore un peu de patience. Allez, à suite de la musique maintenant sur Radio Pénard Skyrock.
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0: Enfin, vous allez bien ce matin, je suis ravi d'être avec vous ensemble jusqu'à 9h. Voilà, qu'on a une petite demi-heure encore avant le retour de Sandra tout à l'heure pour la petite matinale jusqu'à midi. Bon, bah nous, on va se retrouver dans un instant après la pause Peinard Déchaîné avec One Republic, Apologize.
1: Allô ?
2: Madame Desgoutins ?
1: Oui ?
2: Ah, bravo madame, le service culturel animation de la mairie de Bédarieux.
1: Oui ?
2: Vous aviez reçu notre papier comme quoi vous aviez reçu le Grand Prix des commerçants ?
1: Non, j'en ai si. Reçu.
2: Ah, oh, je vous entends très mal.
1: Non, on n'a rien reçu.
2: Ah non, on est à France 3.
1: Oui.
2: Et vous avez une campagne de télévision qui part ce soir avec 12 messages qui vous ont offert.
1: Oui.
2: Et c'est la surprise. Vous êtes là aujourd'hui à Béziers, à Bédarieux ?
1: Oui.
2: Bon, est-ce que vous voudriez regarder France 3 ce soir à 20h55 ?
1: À 20h55, oui.
2: Parce que vous étiez en relation, vous êtes la meilleure des pâtisseries de Bédarieux.
1: On le dit.
2: Eh oui, non, mais ça a été, après une enquête sur 355 personnes et 18 enfants, donc c'est la meilleure pâtisserie. Alors, vous avez une publicité originale.
1: Oui.
2: Mais je voudrais, passez-moi le dossier, parce qu'elle va passer ce soir. Hein.
1: Ce soir, hein, 20...
2: à 20h55.
1: À 20h55.
2: Alors, je vais vous faire écouter la maquette. Hein.
1: Oui.
2: C'est le monsieur qui s'occupe de ça, qui va vous... viens voir un peu, s'il te plaît.
1: Monique.
2: Allô ?
1: Oui.
2: Oui, vous allez écouter, hein, pour d'accord. Nous dire si vous êtes d'accord. Alors, c'est un truc original.
1: Je vous écoute. Hein.
2: Mettez le bobine. Vas-y. Allô ?
1: Oui.
2: Oui, bonjour, madame. C'est moi qui suis chargé de publicité pour Desgoutins. Hein.
1: Oui.
2: Ah, vous allez écouter, c'est une idée que j'ai eue. Passe le papier. Voilà. Et c'est donc pour Bédarieux la pâtisserie de Desgoutins. Hein.
1: Oui, alors, deux écoute, Goutins.
2: Deux Goutins.
1: Deux Goutins.
2: Ah, il faut rectifier parce que nous.
1: G-O-U-T-I-N.
2: Dans le bobino que tu vas entendre, on a dit Desgoutins. Alors je vais dire, on refait ce soir, d'accord ?
1: Oui.
2: Ne quitte pas, écoute bien. Boop.

0: Pour les Indiens de Bédarieux. Pâtisserie dégoûtant, la pâtisserie des Indiens. Alors c'est joli?
1: Très très joli.
0: C'est original, jamais personne ne l'a fait ça.
1: Oui.
0: Avec la musique. C'est original, jamais personne ne l'a fait ça.
1: Oui.
0: Avec la musique. Dégoûtant.

0: parce que tu es vraiment des peps. Au revoir, madame Desgoutins.
1: Au revoir, monsieur.
0: Merci pour tout. Regarde la TV, hein.
1: Oui, oui, on regardera.
0: Tu veux que j'aille refaire encore?
1: Non, non, merci. Je m'excuse, mais il me faut couper, là.
0: Oui, mais moi, j'ai la création. C'est moi que j'ai inventé le slogan, hein.
1: Oui, oui.
0: Dangandan. Desgoutins, la parfumerie des Indiens. Voilà. Les pâtisseries des Indiens.
1: D'accord.
0: Au revoir, madame.
1: Au revoir, monsieur.
0: Et bravo, parce que tu fais la qualité. Je pourrais passer prendre un petit bébé rhum?
1: Mais vous êtes où, là?
0: Je suis là pour me mettre Montpellier, mais moi, je viens pour faire écouter le bobino et puis en même temps, un petit bébé rhum, un petit religieuse.
1: Voilà, et bien, ça fait pas mal.
0: Merci, madame. J'arrive avec pâtisserie. Oh!
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Public et Timbaland, bien sûr, pour Apologize sur Radio Open Skyrock, la radio locale, la radio d'ici. Avant d'écouter Jason Derulo, dans un instant, on continue avec ce tube qui a été refaçonné pour cette année 2026 avec la participation d'MC Solar. Voici

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1: Oui, bienvenue dans nos idées de sortie et de loisirs. Notez ce rendez-vous des Caritas, hein, bien sûr, pour aujourd'hui, 15 mai. C'est un rendez-vous exceptionnel qui nous sera proposé à partir de 21h sur les allées Paul Riquet. Ça va être une autre dimension, hein, clairement, puisqu'il y aura cette immense nef qui va traverser le centre-ville au rythme des musiques en live, des performances de rue, des jongleurs. Le tout se passe dans une ambiance spectaculaire et immersive. Et ça va être génial jusqu'au bout de la soirée, puisqu'on aura ensuite un beau spectacle pyrotechnique. C'est Caritas aujourd'hui sur les allées Paul Riquet de Béziers. Et on revient dans quelques instants seulement pour la suite avec les Naïgues.
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c'était Lenaïg à l'instant avec Rien à Carré sur Radio Pénard Skyrock, votre radio locale. Passez une belle matinée, c'est Sandra qui prend le relais dans un instant pour la petite matinale et puis moi surtout après, à partir de midi. Allez, bonne journée, on se quitte avec Julien Doré sur Radio Pénard Skyrock. Salut tout le monde.

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1: 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Radio Pénard Skyrock, bonjour à tous et bienvenue dans la petite matinale de ce vendredi. Allez, les tubes avec à suivre Taylor Swift avec Oden. Et voici Gordo, il est maintenant 9h.
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Et on adore Loco Loco, c'était Gordo sur Radio Pleinard Skyrock, votre radio locale. On adore vous accompagner chaque jour avec le bon plan, ça arrive un peu plus tard pour ce grand week-end, avec les cadeaux aussi. Et la musique, voici Odin, et pour mieux s'unir.

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0: Pour mieux s'unir, c'était Oden sur Radio Pénard Skyrock, en votre radio locale. 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On écoute Taylor Swift, on y va pour The Fate of Ophelia.
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3: On se dirige vers une fin de semaine plutôt ensoleillée, mais plutôt ventée, hein, en fait, avec des passages nuageux pour aujourd'hui, mais ça va vite s'éclaircir sous l'influence du vent, secteur ouest-nord-ouest, à rafale encore jusqu'à 50 km/h aujourd'hui. Alors, température en légère baisse, hein, pas plus de 16 degrés pour les maximales cet après-midi à Valras-Plage et au Cap d'Agde. Pour demain samedi, après-demain dimanche, ce sera sans doute bien ensoleillé, mais les températures qui resteront inférieures aux 20 degrés pour les maximales. Et retour de Sandra maintenant.
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confirmé, c'était Docteur Yaro sur Radio Pénard Skyrock, votre radio locale. Et c'est confirmé, vous êtes au bon endroit pour passer une belle matinée avec la musique qui continue. Voici tout de suite Linkin Park.

0: Linkin Park sur Radio Pénard Skyrock, en votre radio locale. 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On revient avec Gims pour Soleil, on écoutera aussi Bad Bunny et ce sera Noé Bayol.
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soleil, c'était Gims sur Radio Pénard Skyrock, votre radio locale, ce titre qui illumine notre vendredi matin. On retourne au tube avec Bad Bunny, c'est Noé Bayal.

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1: Merci de nous avoir rejoints dans la petite matinale de ce vendredi. Côté tube, je prépare Will Smith, on écoutera aussi Sound of Legend. Et voici Amir et Jason Derulo et Ilia.
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Mia, c'était Amir et Jason Derulo sur Radio Pelmar Skyrock, en votre radio locale. Tenez, si vous voulez bouger un petit peu pendant ce grand week-end, je rappelle que pour nous écouter partout, nous emmener partout avec vous, il y a l'application Radio Pelmar Skyrock et je précise qu'elle est gratuite. On va écouter ensemble Sound of Legend et juste après, on parle cadeau.

0: 9 Legends, San Francisco sur Radio Pénard Skyrock, en votre radio locale. 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On écoute Will Smith, on y va pour Men in Black.
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0: forme grâce au tube Radio Pénard Skyrock. C'était Will Smith avec Men in Black. L'agenda dans un tout petit instant. Mais avant, voici Auréa et Soirée mondaine.
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1: Et c'est aujourd'hui que Béziers replonge au temps du Moyen-Âge avec les Caritats, aujourd'hui et demain. Plan d'animation médiévale sur les allées Paul Riquet et ce soir à 21h, la grande déambulation nocturne des Caritats, les allées Paul Riquet qui changent de dimension avec une immense nef qui va traverser le centre-ville au rythme des musiques, des performances de rue, des jongleurs, une ambiance spectaculaire et immersive avec un final pyrotechnique impressionnant. Voilà, c'est aujourd'hui que ça se passe, c'est aujourd'hui que ça commence, les Caritats, aujourd'hui et demain, et c'est à Béziers. Autre rendez-vous, puisque c'est vendredi, je rappelle que chaque vendredi, vous avez à Villeneuve-le-Béziers votre guinguette restaurant au bord du canal du Midi, la Gambille, qui vous propose des concerts. Voilà, c'est chaque vendredi soir. Pensez à réserver votre place. Radio Pénard Skyrock, avant 10h, on va écouter ensemble Jennifer Lopez et David Guetta. Il leur aussi Niagara et l'amour à la plage.
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Jennifer Lopez et David Guetta, c'était Save Me Tonight sur Radio Pénard Skyrock, votre radio locale. La musique continue en ce vendredi matin. Voici pour vous Niagara, c'est l'amour à la plage.

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2: C'est la petite matinale, merci de nous avoir rejoints. Côté tube, je prépare Shakira. On écoutera aussi Lord Giordano et voici Alex Warren. Il est maintenant 11h.
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0: Et on adore Alex Warren et Fever Dream sur Radio Pénard Skyrock, votre radio locale. Merci d'être avec nous, excellent vendredi, peut-être au milieu d'un grand week-end, peut-être en train de travailler, en tout cas on est ravis de vous accompagner. En musique, avant de parler des cadeaux, voici Lord Giordano et ma philosophie.
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Ma philosophie, c'était Lord Giordano sur Radio Pénard Skyrock, votre radio locale. 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On écoute Shakira et Billy, on y va pour Algotou.

0: merci de nous avoir rejoints dans la petite matinale de ce vendredi. Que vous soyez à la maison, en voiture, au travail, en grand week-end ou ailleurs, on vous accompagne en musique. Et c'est Blaster Jax qu'on écoute avec Kate Ryan pour Désenchanter.
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Belle journée à tous. Vous avez choisi Radio Pénard Skyrock en votre radio locale. On a encore plein de cadeaux pour vous. Les cadeaux du Club Pénard, il y a vraiment un grand choix à gagner en ce moment. Je vous en parle dans quelques instants. Mais d'abord, voici Alpha et Manu Chao.

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1: Alpha et Manu Chao sur Radio Pénard Skyrock en votre radio locale. 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Zao arrive avec Comme Caroline. On va aussi écouter Bruno Mars. C'est I Just Might.
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0: Elle est tellement jolie cette chanson, Zao est comme Caroline, sur ADP North Skyrock, une radio populaire et indépendante. Encore plein de belles choses à écouter ensemble et ça commence maintenant avec Bruno Mars et I Just Might.
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1: Radio Pénard Skyrock, merci de nous avoir rejoints en ce vendredi matin avec Côté Tube, Avamax, DJ Tutus et voici Vianney, le titre de ses débuts. On y va pour Pala.
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Sa première chanson, Pala, c'était Vianney sur Radio Pénard Skyrock, votre radio locale, et depuis, il est devenu un des artistes incontournables de la chanson française. Les cadeaux, ça arrive dans un instant, mais d'abord, voici DJ Tutus.

C'est la petite matinale. Bienvenue en ce vendredi. 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On continue avec Avamax et Out of Your Mind.

0: Ava Max sur Radio Pénard Skyrock, votre radio locale. Tenez un petit tour sur les réseaux sociaux. N'hésitez pas à venir liker la page Facebook Radio Pénard Skyrock pour profiter des news, des bons plans et de tout ce que l'on poste régulièrement. On écoute Grand Corps Malade et Kim Rose et nos plus belles années.
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1: Nos plus belles années, Grand Corps Malade et Kimber Rose hein, sur Radio Pénard Skyrock, en votre radio locale. L'agenda arrive avec plein de belles idées sorties pour ce grand week-end. Et pour la musique, c'est Naïka avec One Track Mind.

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1: Direction le Cap d'Agde, Vinocap, ça continue aujourd'hui et demain. Le centre porin du Cap d'Agde qui accueille cette nouvelle édition du plus grand salon œnotouristique à ciel ouvert du sud de la France, avec des dégustations, des découvertes et pour votre santé évidemment, attention à l'abus d'alcool. Ce week-end, pas mal de choses encore. Vous avez la compagnie Jim Prod Studio qui vous présente son nouveau dîner-spectacle. 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Une soirée exceptionnelle avec notamment la voix de Priscilla Le Foll, le fabuleux spectacle de la compagnie Jim Prod. 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C'est avec Radio Pénard Skyrock et son club Pénard. Je prépare pour la suite de la musique aussi avant 11h avec Bonjour Docteur. On écoutera aussi Vanessa Carlton.
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18: Bonjour docteur.

Bonjour docteur, c'est Théoshi sur Radio Pénard Skyrock, votre radio locale et la musique qui continue. En ce vendredi matin, voici tout de suite Vanessa Carlton.

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2: Radio Pénard Skyrock, merci de nous avoir rejoints dans la petite matinale. Les tubes avec Chabouzi, avec Jennifer aussi. Et voici Gordo pour Loco Loco. Il est maintenant 11h.
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0: Loco Loco, on adore le son de Gordo sur Radio Pénard Skyrock, votre radio locale. Dans quelques instants, je vais vous parler des cadeaux du club Pénard, mais d'abord voici Jennifer et Comme c'est bon.
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comme c'est bon de profiter de cette fin de matinée ensemble sur Radio Pénard Skyrock, votre radio locale. On vient d'écouter Jennifer et on a encore plein de cadeaux pour vous, avec notamment, tenez, à gagner vos invitations pour aller vous régaler avec le Cornet d'Or, célèbre glacier à Valras-Plage. 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On écoute Chabouzi avec Born to Die.

0: Born Today, c'était Chabouzi sur Radio Pénard Skyrock, votre radio locale. Tenez-vous nous découvrir peut-être à l'occasion de ce grand week-end que vous venez passer ici parmi nous. 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On écoute Meryl et Eva, on y va pour Coco Chanel.
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0: Coco Chanel, Meryl et Eva sur Radio Pénard Skyrock, en votre radio locale. On va parler cadeaux dans quelques instants, mais d'abord voici le bon conseil du jour. C'est Mika, relax, take it easy.
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0: Relax, take it easy. C'était Mika sur Radio Pénard Skyrock, votre radio locale. 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On revient très vite avec Oria pour Soirée Mondaine. On écoutera aussi Tiesto et Beautiful Places.
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0: Et on a hâte d'entendre son premier album. Il arrive bientôt. C'était Auria et Soirée Mondaine sur Radio Pénard Skyrock, votre radio locale. La musique continue en ce vendredi matin. Voici Tiësto et Beautiful Places.
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1: Radio Pénard Skyrock, bienvenue dans la petite matinale de ce vendredi. Côté tube, ça va se passer avec Elliot, avec Blaster Jax. Et voici Dead Joey Tyke et I Love You.
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I Love You, c'était Dadju et Taïk hein, sur Radio Pénard Skyrock, votre radio locale. Taïk hein, qui est juré cette année dans The Voice. C'est justement l'occasion de vous rappeler que cette semaine, The Voice, c'est ce soir et non pas samedi pour cause d'Eurovision en face. Donc voilà, on retrouve Taïk et les autres jurés ce soir sur TF1. On écoute Blaster Jax avec Unfaithful et juste après, on parle cadeau.

0: Faithful, c'était Blaster Jackson sur Radio Pénard Skyrock, en votre radio locale. 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On écoute Elliot sans plus attendre, c'est La Camisa Negra.
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On voyage en cette fin de matinée avec Bellini, Samba de Janeiro sur Radio Pénard Skyrock, votre radio locale. L'agenda, ce sera dans un petit instant, mais d'abord on écoute Gims. On y va pour Soleil.

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1: C'est ce soir le grand rendez-vous sur les allées Paul Ricœur à Béziers, la grande déambulation nocturne des Caritas. C'est les Caritas, hein, ça commence aujourd'hui avec plein d'animations sur les allées Paul Ricœur aujourd'hui et demain et ce soir.

0: des temps forts de ce rendez-vous avec à 21h donc les allées Paul Riquet qui changent de dimension avec une immense nef qui va traverser le centre-ville et puis ensuite un grand final pyrotechnique, les Caritas, donc c'est aujourd'hui à Béziers. Macahuana en rooftop et en bar d'ambiance au cadre unique avec demain un showcase exclusif de Naps. Voilà, c'est Macahuana, rendez-vous à l'île des loisirs au Cap d'Agde et puis tous les détails sur la page Facebook Macahuana. Radio Pénard Skyrock avant midi, Miley Cyrus arrive avec Dream As One et puis Cali aussi avec Je m'en vais.
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Dreamers One, c'était Miley Cyrus sur Radio Pénard Skyrock, en votre radio locale. Notre rendez-vous se termine pour aujourd'hui. J'étais ravie de passer cette matinée avec vous. On se quitte avec Kali et Je m'en vais. Et je vous retrouve demain pour une autre petite matinale.

0: Merci d'avoir choisi Radio Pénard Skyrock, la radio locale, la radio d'ici. Les midis, voici Jean-Louis Aubert.
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3: Tiens, il y a, vous savez, qu'il y a le tournoi de boules là. Oui, le tournoi de, qui s'organise, oui. Putain, c'est sur les Allées Paul Riquet, c'est magnifique. J'ai vu la pub. Il y a Behind. Oui. Putain, c'est une chaîne arabe qui diffuse le tournoi de boules. C'est normal. On est sur les Allées. Et Behind, ils n'allaient pas mettre Canal Plus. Pour les beaux quartiers, hein?
4: Oui. Voilà, nous sommes en direct, tournoi des boules, tournoi des boboles, tournez les boboles, petits cochonous, tac, tac, oh, laissez-toi, la bougie des petits cochonis, oh. Je ne peux pas dire les cochonis, parce que les cochons dans les cochonis, il faut dire les boulettes, oh, t'es dans la mis la petite boulette, marron, le cochon, ah, oui, ne doit pas dire le cochonneau. C'est Qatar Airlines, tu peux pas dire cochonneau, parce que c'est gros mot.
3: Ah là là là là là là là là là là. C'est, oui, donc il va y avoir tournoi de boules.
4: Oui.
3: Tu connais pas l'histoire? C'est deux types qui pêchaient tranquillement, ils étaient emportés par une marée au large, ils ont dérivé, puis bah, ils sont sur une île déserte, c'est des Marseillais, tu vois, ils sont restés sur une île déserte pendant 4 ans, 5 ans. Putain, puis d'un coup, ils sont là, putain, je me demande, putain, tu te rends compte, ça fait 5 ans qu'on est là tous les deux, hein? Et puis là, tu dis, attends, regarde, il y a un bateau au loin qui arrive. Effectivement, il y a un bateau qui fonde du feu, le bateau s'approche. Et puis il y a une barque, le bateau s'approche, quasiment près de la rive, un grand bateau. Et puis tu as le capitaine qui dit, qu'est-ce que vous faites là?
4: On est de Marseille, et on s'est joué, et on est là dessus depuis 5 ans.
3: Là tu dis, depuis 5 ans, il y a des choses qui doivent vous manquer. À Marseille, des choses me manquent. Alors, tu dis, ça fait longtemps que vous n'avez pas mangé une bouillabaisse.
4: Une bouillabaisse? Ça fait 5 ans qu'on n'a pas mangé une bouillabaisse.
3: Et le patron du bateau, le capitaine, dit,
4: cuistot, amenez-leur une bouillabaisse. Là, ça. Elle dit, oh, mais tiens, une bouillabaisse, mon Dieu, qu'elles sont bonnes. Putain, c'est bon.
3: J'ai pas vu, et ça fait longtemps que j'ai pas vu Marseille.
4: On fout de Marseille, putain, ils ont culé, ça fait 5 ans. Tiens, donnez-y un maillot de l'OM à tous les deux, là, avec un ballon. Oh, putain, le maillot de l'OM, grand, avec Valbuena, qui c'est ça, Valbuena, je connais pas. Et Gignac, je connais pas, mais c'est bien, l'OM, je t'adore.
3: Tu dis, dis-donc, allez, tous les deux, là, ça fait longtemps que vous n'avez pas tiré. Quand j'ai fait,
4: ne me dites pas, capitaine, que vous avez aussi une paire de boules.
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0: Bonjour madame.
1: Bonjour.
0: Je vous appelle par rapport au spectacle d'Alignan du Vent ce soir, la soirée cubaine.
1: Et c'est demain soir, samedi soir.
0: C'est samedi soir.
1: Oui.
0: Et c'est vous qui vous occupez de ça?
1: Oui.
0: Bon, parce qu'on doit arriver à Alignan du Vent, voyez-vous.
1: Oui.
0: Et on n'arrive pas à savoir où c'est.
1: C'est pas au village, c'est à la campagne. On va afficher des flèches là pour des indicateurs pour.
0: Parce que vous attendez avec mes amis, on est en train de marcher. Parce qu'on est des vieux intermittents à la retraite, voyez-vous.
1: Ah.
0: Et on vient pour faire une manifestation pour votre spectacle.
1: Ah.
0: Alors à quelle heure faut arriver?
1: Le spectacle commence à. Bon, à 19h, il y a une dégustation.
0: De vin, il y a du vin à boire, il y a du vin à boire.
1: Oui.
0: D'accord.
1: Dégustation gratuite.
0: Ben, assez gratuit.
1: Oui.
0: Bon.
1: La dégustation. Et,
0: parce que voyez-vous, avec la CGT spectacle, on est au moins 600 personnes.
1: 600 personnes.
0: Ben oui, parce qu'on manifeste, voyez-vous, dans les spectacles en France, à cause des. Nous, on est retraités des intermittents, voyez-vous.
1: Ah, maintenant, je comprends. Ah oui, mais pour 600 personnes, on n'a pas de la place. Là, ça, c'est vraiment.
0: Mais nous, on reste dehors, on fait la dégustation, on boit avec vous, et après, on empêche le spectacle, voyez-vous.
1: Oui, mais vous savez, c'est ouf. Je ne sais pas si on a assez du vin pour 600 personnes.
0: Parce que à ce moment-là, ce qu'on pourrait faire, c'est arriver ce soir, faire du camping jusqu'à demain. Comme ça, on serait les premiers à la dégustation, voyez-vous. Et une fois qu'on a bu, après, on bouge tout pour pas que le spectacle ait lieu. Vous comprenez? Et ça fait faire une belle photo. Et vous aurez la télévision chez vous. Vous comprenez?
1: Attendez un petit moment.
0: Mais
1: est-ce
0: oui.
1: que vous pouvez me rappeler dans un quart d'heure?
0: Ah ben non, on sera déjà chez vous dans un quart d'heure.
1: Vous êtes chez nous dans un quart d'heure?
0: Ben oui, on est à 500 mètres de chez vous. Vous ne nous entendez pas arriver? Écoutez, mes camarades.
1: Alors,
0: on est à peu près 600 personnes de la CGT, mais on est les vieux du spectacle, voyez-vous.
1: Oui, oui.
0: On est les vieux retraités, voyez-vous.
1: Oui.
0: Alors on marche doucement.
1: Alors.
0: Et nous, on va dans les vieux petits spectacles, dans les petits villages, voyez-vous.
1: Oui. Mais bon, notre spectacle, il est demain.
0: Oui, mais nous, on arrive comme on est vieux, voyez-vous. On arrive la veille.
1: Oui.
0: Vous comprenez?
1: Mm-hmm.
0: Et alors, vous allez nous montrer où c'est qu'on pourra camper ce soir?
1: Oh, je ne sais pas, pour 600 personnes, je ne sais pas s'il y a de la place.
0: Non,
1: on n'est pas très bien là.
0: On a campé à Murviel hier, ça s'est très bien passé. Ils étaient très contents.
1: Écoutez, il faut parler. Il y a quelqu'un là qui est de la mairie et je vais parler avec elle. Vous pouvez me rappeler dans 10 minutes.
0: Ben non, parce qu'on sera déjà là.
1: Oui, mais quand même, vous n'êtes pas chez nous maintenant, non?
0: Ben on est juste devant là. Vous ne nous entendez pas? Vous êtes où, vous?
1: Domaine Bourdic.
0: Domaine de Bourdic, mais moi je le vois. Sortez de chez
1: ça,
0: vous.
1: Je vais sortir, hein.
0: Allez, de sortir, regardez-nous.
1: Oui, un petit moment.
0: Allez-y. On arrive. Il y a la.
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0: magazine local sur Radio Pénard Skyrock.
1: Magazine local en direct dans les studios de Radio Pénard Skyrock, dans la chaleur des studios de Radio Pénard Skyrock. Alors ça y est, vous avez écouté Ameno. Pourquoi Ameno? Parce qu'on bascule en mode Moyen-Âge. Ça y est, les caritats sont installés. Dès aujourd'hui, il y a des animations médiévales et caritats. C'est l'ambiance médiévale qui s'installe sur les allées Paul Riquet. Début des animations aujourd'hui. Ce soir à 21h, ne ratez pas la grande parade avec l'immense nef, avec aussi des musiques live, des performances de rue, des jongleurs. Il y aura des cracheurs de feu aussi. Et grand feu d'artifice en clôture de cette parade, de ce grand défilé de l'immense nef. Rendez-vous sur les allées Paul Riquet à 21h. Et demain, des combats médiévaux. Est-ce qu'on a le droit? Nous, on est déjà prêts. On a mis nos armures. Ted, tu... Ted, il me regarde. Mais oui, Ted, je ne te l'avais pas dit. Mais demain, on s'habille on enfile nos armures et nos casques médiévaux et on va combattre sur les allées Paul Riquet. On vous promet de super beaux combats en live. C'est de vraies belles animations des caritats organisées par la ville de Béziers. Des spectacles équestres aussi, des troubadours, un marché médiéval aussi, du lancer de hache. Bon, des ateliers, des jeux pour les enfants, des animations gratuites. Donc vraiment, rendez-vous demain pour basculer dans cette belle ambiance médiévale. On vous promet aussi un beau reportage photo. Nous serons sur place, bien évidemment. Et voilà, moi je serai en jante demoiselle, je pense, avec une belle robe du Moyen-Âge. Ouais, non, c'est bien, ça inspire. Et on sait que les caritats, c'est magnifique pour les visiter, pour basculer dans cette ambiance, mais aussi ça draine beaucoup de gens passionnés qui sont vraiment en total look et complètement représentatifs de cette belle époque, enfin de cette belle époque, tout dépend où on se situe, mais enfin de cette époque très spectaculaire du Moyen-Âge. Voilà, donc c'est demain. Et on va alors vous connaissez les animations évidemment de ce week-end. Bon courage à vous qui bossez, parce que non, je vous le dis, toute la France ne fait pas le pont. Voilà, n'est pas en repos. Si vous avez la chance de le faire, tant mieux. Profitez-en, on est heureux pour vous quand même. Hein. Attention, hein. Mais si vous bossez tout comme nous, tout le temps, on pense vraiment à toutes les professions concernées, professions médicales, les dans le commerce. Ceux qui bossent sont passionnés aussi, donc tout va bien. Et on pense à vous et surtout les animations, vous les connaissez. On se retrouve demain soir, samedi 16 mai. Alors là, c'est la kiffance. Alors vous adorez ce tube, je sais. Alors s'il y a une chose que je sais, vous qui nous écoutez, c'est que je dis c'est la kiffance et après vous aurez le titre dans la tête toute la journée. Ça s'appelle un titre entêtant et c'est le titre de Naps qui sera demain soir au Makaohana sur l'île des loisirs. Donc un superbe rooftop, donc, et un showcase exclusif de Naps. C'est l'occasion, ça sera de 21h à 1h du matin. Et ça sera la belle kiffance. Et parce que surtout le Makaohana aussi, on passe un grand bonjour à Elton Brun et à toute son équipe. Et c'est un endroit merveilleux sur l'île des loisirs au Cap d'Agde. Et demain soir, voilà, Naps va mettre le feu avec la kiffance, mais avec un showcase aussi avec tous ses titres. Voilà, ne loupez pas ça. C'est à partir de 21h, bien évidemment. Nous irons nous trémousser sur la kiffance. Et évidemment, on va pas louper ça. Et on vous fera un beau reportage audio, photo, vidéo, bien entendu. Et on va... vous mettre le titre dans la tête pour toute la journée jusqu'à demain soir, jusqu'à ce que vous alliez vibrer au Makaohana avec Naps. On vous laisse sur la kiffance, quoi. Et on vous dit à tout à l'heure. Tad, à tout à l'heure ou à tout de suite, je sais plus. On est décalé un peu.
2: À tout de suite,
1: voilà.
3: Ok, prépare les valises, ma jolie.
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la troupe des Travis à l'instant avec Sting sur Radio Penar Skyrock, votre radio de divertissement. Bienvenue si vous arrivez seulement, 12h34. Je suis ravi de vous accompagner jusqu'à 15h, hein, comme d'hab, comme tous les jours de la semaine. Et ça continue en ce vendredi 15 mai, aujourd'hui sur le calendrier. Pour suivre, alors il y aura par exemple Pharrell Williams là dans quelques minutes avec Happy. Et puis là maintenant, on va retrouver celui qui met vraiment de bonne humeur et qui met tout le monde d'accord en ce moment, clairement. C'est PLK qui est de retour avec un nouvel extrait, un nouvel album. Ça sent la poudre, hein. C'est Pocahontas.

0: tellement bien ce son. D'ici Théodora à l'instant, c'était Mélodrama. Passez une très belle après-midi avec nous. Midi 44 pour ceux qui vont bientôt passer à table ou qui sont déjà à table, hein, peut-être bien. Bah, bon app, merci de partager un petit moment avec nous. Et en musique, avant 13h, on écoutera Jennifer Lopez notamment, ou encore Zao avec Comme Caroline sur Radio Pénard Skyrock, la radio d'ici.
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1: Excellente journée, vous écoutez la radio locale, la radio d'ici, Radio Pénard Skyrock. Bah, bienvenue parmi nous, vendredi après, il est 13h. Dans un instant, les parcelles à découvrir. Puis la maintenance et Arroya, soirée mondaine.
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0: Et là, vous dites, il y a un petit quelque chose de Daft Punk là-dedans, non? Oui, en effet, parce que ça a été une belle collab entre le groupe d'Australiens les Parcels et les Daft Punk, évidemment, qui ont prêté un petit peu, on va dire, leur expérience au service du groupe d'Australiens en folie. Eux, vraiment, ils sont sur la scène électro mondiale et ça cartonne pour eux, les Parcels.
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0: Et pour la suite, c'est Franglish, Génération Impolie. Et puis, il y aura juste après Tyrann, sa caméra sur Radio Pénard Skyrock. Hey.

0: Ed Sheeran à l'instant avec Camera sur Radio Pelar Skyrock, la radio locale de divertissement. Bon début d'après-midi avec nous. On reste ensemble jusqu'à 15h, bien sûr. Et puis après, ce sera le retour de Vince, retour de la playlist. Et on continue avec les Rembrandts, I'll Be There For You. Et puis Gordo dans un instant.
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0: Une excellente journée, vous écoutez la radio locale, la radio d'ici, Radio Pénard Skyrock, 13h20, c'est vendredi après-midi. Alors pour certains, c'est vrai qu'ils ont carrément profité depuis mercredi d'être en week-end. Oui, parce que hier c'était un jour férié donc, hein. Mais oui, c'était le jour de l'Ascension. Du coup, il y en a qui sont en week-end déjà, mais pour d'autres, il va falloir patienter encore quelques heures, et pour d'autres encore, il va falloir reprendre le chemin du boulot dès ce soir pour tout le week-end. Bon, en tous les cas, soyez les bienvenus parmi nous, je crois que vous passez un agréable moment, du bon son, on en a, et notamment Damiano David dans quelques minutes avec The First Time, ou encore Gérald de Palmas.
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1: Belle journée, on est en mode détente pour ce début d'après-midi, 13h33, c'est vendredi, je crois que vous êtes en pleine forme, il y aura du bon encore à écouter dans quelques minutes, tout le temps, une petite sensation qui marche en ce moment, Pineapple, c'est signé Leto, et puis là maintenant on va retrouver un énorme classique, je vous le dis pas, on l'écoute ensemble.
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1: C'est joli quand même. Il s'agit de la formation de Kool & The Gang avec ce son qui est juste magique pour vous emmener peut-être au travail cet après-midi dans la voiture. Voici Too Hot.

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1: Ouais, ce soir, ce sera la déambulation nocturne des Kaitats. Et ouais, ce 15 mai, dès 21h, soyez là, parce que alors, ça va changer d'ambiance complet. On va replonger dans des époques passées lointaines avec cette immense nef qui va traverser tout le centre-ville au rythme de la musique en live, de nombreuses performances de rue aussi, des jongleurs, une ambiance vraiment spectaculaire. Voilà, on va vous entraîner jusqu'au grand final, ça va être sympa. Dès 21h ce soir, vendredi 15 mai, c'est organisé par la compagnie CPPP. Voilà, le Caritas ce soir et demain à Béziers, bien sûr.
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1: Excellente journée, c'est vendredi, vous avez choisi la radio locale, la radio d'ici pour passer un bon petit moment avec dans un instant One Republic avec Oshi et puis là maintenant à 14h. C'est Gims qu'on écoute avec Soleil.
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0: Bonjour docteur, c'est signé Oshi, juste à l'instant sur la seule radio locale, Radio Pénard Skyrock. Vous savez que nous, on a des ordonnances toutes les 3 minutes à peu près à vous proposer pour vous soigner, pour vous filer un bon moral, comme par exemple dans un instant Clara Luciani, la grenade, et puis là maintenant c'est Miles Smith, Niall Horan. Voici Drive Safe.
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0: Excellente journée, vous avez choisi Radio Pénard Skyrock, direction le Maca Oana, le rooftop, bar d'ambiance avec un cadre exceptionnel, ambiance tropicale. Hein. Rendez-vous sur l'île de loisirs au Cap d'Agde parce que demain, ça va être le showcase exclusif de Naps. Ouais, rendez-vous dès 21h et jusqu'à 1h du matin, ça va être le feu, hein, véritablement. C'est le grand opening avec showcase exclusif de Naps au Maca Oana. Allez, passez une belle après-midi. Pour les prochains instants, il y aura du Kim Carnes, il y aura du Lynn ou encore du Alex Warren.
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0: bon classique hein, de Kim Carnes à l'instant, Bad Baby Size.
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0: Bon après-midi avec nous, 2h30, c'est vendredi, dans une demi-heure, eh bien, c'est le retour de la playlist, le retour de Vince hein, qui vous accompagnera dès 15h jusqu'à 19h. Et puis ce soir, comme d'hab, dès 19h jusqu'à 21h, c'est le bonus hein, de la playlist avec Maxime. Et nous, on braille dans un instant. Et Corel San, Yamé, encore une fois, tout de suite, c'est Superbus, OK, KO, sur Radio Pénard Skyrock.
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contraire, réussi une sortie chez Orelsan featuring Yamé à l'instant, s'appelle Encore une fois. Il est 14h35. Dans quelques minutes, on va parler d'un beau rendez-vous médiéval qui va se dérouler ce soir sur les allées pour le quai de Béziers. D'ici là, on poursuit avec Daft Punk.

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1: Un rendez-vous exceptionnel ce soir sur les allées Paul Riquet de Béziers. Rendez-vous en nocturne à partir de 21h pour la grande déambulation des Caritats. Alors ça va être une immense nef qui va traverser tout le centre-ville avec de la musique en live bien sûr, mais également des performances de rue, des jongleurs. Le tout va se dérouler dans une ambiance vraiment spectaculaire d'un autre temps. Eh bien vous serez entraîné jusqu'au grand final de cette soirée. C'est sur les allées Paul Riquet de Béziers ce vendredi 15 mai, 21h, et c'est la grande déambulation nocturne des Caritats. Et oui, on célèbre fête médiévale ce soir et demain aussi à Béziers. Allez, passez une belle après-midi pour la suite de la musique. Dans un instant seulement, ce sera Shakira avec Algo.
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BL et bien sûr Shakira juste un instant. Bah, ça tombe bien, ils sont tous les deux de Colombie et ça le fait plutôt pas mal. Ça sent bon l'été qui arrive gentiment, ça. Bon, passez une très belle après-midi. C'est le retour de Vince dans un instant pour la playlist. Et nous, on se recroise bien sûr dès demain sur Radio Pénard Skyrock. Passez une très belle journée avec nous et un bon week-end d'ailleurs. Salut.

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2: Et voilà que l'on se retrouve pour ce vendredi après-midi, ici même sur Béziers, à l'écoute de Radio Pénard Skyrock. C'est la playlist qui redémarre avec Bébé Rexha tout de suite. New Religion sur Radio Pénard, 15h.
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0: vendredi après-midi sera du Banner Skyrock, la playlist ici même donc depuis Béziers. Je vous souhaite un bon week-end pour les uns, bonnes vacances également et pour d'autres au boulot. Donc bon courage avec la playlist DJ Tutus, feu sera du Banner.
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0: aujourd'hui, vendredi. C'est toujours depuis Béziers que ça se passe avec Radio Open Air Skyrock. Votre playlist est le clin d'œil du jour. Vladimir Kosma, Your Eyes. Oui, vous l'avez reconnu rien qu'au titre. Your Eyes, la chanson qui a fait fondre des générations entières. Celle qui ramène direct aux années 80, au premier regard, au premier frisson. Alors installez-vous, respirez, laissez la magie opérer et montez le son tout en ouvrant grand. Your Eyes sera du peinard.
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0: Votre playlist incontournable hein, durant toute la semaine et chacun des après-midi que l'on partage à vos côtés, c'est de 15h à 19h. Vince, bien sûr, pour vous accompagner et puis de poursuivre avec Daddy Yankee sur Radio Pénard Skyrock.
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1: C'est cool d'avoir choisi Radio Pénard Skyrock et moi je suis très heureux de vous savoir avec nous. D'ailleurs, on partage le dernier après-midi de la semaine. Si toutefois vous êtes en week-end, bon, on ne fera pas la différence pour celles et ceux encore au boulot. Bon courage. 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Dans un instant, c'est Angèle avec Justice qu'on écoute. 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

0: a choisi ce créneau comme d'autres encore tout au long de la journée sur Deep Banner Skyrock. Sachez que vous êtes au cœur de la playlist. Je vous invite jusqu'à 19h à tout de suite retrouver Bruno Mars, Just Might sur Deep Banner Skyrock.
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1: Alors du Pénard Skyrock, bon grand pont de l'Ascension avec la playlist. Je suis très heureux de vous compter une fois de plus parmi nous, que ce soit sur Béziers, les villages, d'un peu partout, puisque vous avez choisi l'appli Radio Pénard pour ainsi nous entendre sur mobile, tablette. Vous venez la télécharger hein, pour d'autres. Elle est disponible sur les stores mobiles. Et puis je vous ai calé Gaëtan Roussel pour continuer, crois-moi, sur Radio Pénard.
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1: Oui, on est là pour passer du bon temps ensemble. Et d'ailleurs, vous partagez quelques pépites tout au long de cet après-midi, dont Sound of Legend, San Francisco sur Radio Pénard Skyrock.
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La playlist, c'est par ici. Vous avez choisi le bon créneau et puis nous de vous accompagner jusqu'à 19h. Ce sera pour tout à l'heure prendre la direction des bons plans. On y vient, ça sera dans une dizaine de minutes. Et puis l'instant d'y arriver, ce sera à la suite de la musique avec Gambi. Voici René Kaovila sur Radio Pénard. 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

0: Radio du Pénard Skyrock, votre radio locale pour ces 20 minutes qui nous séparent de 16h. Allons-y, bon train pour terminer ensemble cette semaine, le week-end qui se poursuit. Et puis bien évidemment, J Balvin avec Ed Sheeran pour la musique. Là, c'est Sigouet sur Radio Pénard.
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0: connecté à Radio Open Air Skyrock, ne changez rien. Je vous invite à rester avec nous pour ces prochaines heures. Dans un instant, c'est aussi l'agenda, les bons plans du week-end. Et enfin, Gordo pour la musique. Loco Loco.
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0: joueuses embarquent pour le Cap d'Agde, les amis, avec un spot qui devrait vous faire vibrer tout au long de la saison estivale, le Macaoana. C'est le rooftop et bar d'ambiance qui vous transporte direct sous les tropiques. Cocktail, sunset, palmiers, musique, un cadre unique pour chiller, danser, profiter. Et pour cette année, bien une nouveauté vous est proposée, c'est l'ouverture du restaurant midi et soir. De quoi se régaler donc du déj jusqu'à la nuit tombée. Puis attention à cet événement prévu demain, samedi 16 mai, le showcase exclusif de Naps entre 21h et 1h du mat. Ambiance donc survoltée, garantie sur l'île des loisirs au Cap d'Agde, où vous retrouverez le Macaoana, l'ambiance qui fait la différence. Toutes les infos sont à retrouver sur Facebook. Et dans un instant, Bon Entendeur et Dalida, Mourir sur scène sera Deep Enard.
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0: Merci sur Béziers avec une radio populaire et indépendante. Dans quelques minutes, déjà 16h, moi je vous propose d'aborder le prochain créneau avec Shania Twain, That Don't Impress Me Much sur Radio Pénard Skyrock.
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2: C'est reparti, là, nous redémarrons 60 minutes de playlist. J'espère que vous allez bien. Ce vendredi, c'est le 15 mai. Eh bien, je vous offre Tiesto Beautiful Places après Oria. Soirée mondaine, il est 16h.
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0: du Benar Skyrock. Passez un bon vendredi après-midi en fonction d'où on se situe, c'est déjà le week-end ou bien encore au boulot. Alors bon courage si c'est le cas avec Vince. Je reste aux commandes jusqu'à 19h. Je vous ai calé Angèle avec Justice. Également Mertaltine, No Point Départ sur Radio Benar.
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1: C'est vendredi, on prend la bonne direction dans tous les cas de rejoindre les bonnes adresses avec Radio Pénard Skyrock et puis encore de profiter de ce long week-end de l'Ascension. C'est déjà le cas pour les uns, hein, depuis mercredi soir, et puis d'autres attendront impatiemment le coup d'envoi du week-end. Ça tombe bien, celui-ci arrive très vite dans les minutes à venir, peut-être même avec les bonnes adresses et puis le retour des tubes. Je vous prévois Richard Gray, Julien Doré et Bad Bunny dans un instant.
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1: 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La suite, votre playlist, évidemment, ce sera Elliot. Et puis maintenant, Take Girlfriends sur Radio Pénard Skyrock.
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0: bon après-midi, on est sur Radio Open Air Skyrock et on ne va surtout pas manquer l'agenda à venir après Gims, Soleil et Art City, Adam Levine. Locked Away sur Radio Open Air Skyrock.
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1: Vous passez ce vendredi avec Radio Open Air Skyrock et si on partait du côté du canal du Midi pour ce spot qui respire la détente et la convivialité à Villeneuve-les-Béziers, votre guinguette 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Sous peu, ce sera le retour de Miley Cyrus et je vous ai prévu Dream As One sur Radio Open Air.
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0: voilà où ça se passe sur Radio Pennor Skyrock tout au long de cette semaine, celle que vous allez pouvoir finir en week-end. Et si c'est déjà le cas pour vous, eh bien on va tâcher de se régaler comme on sait si bien le faire, de 15h à 19h du lundi au vendredi, c'est week-end compris, avec Gambino et Jul, Rihanna pour rejoindre 17h.
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2: C'est vendredi, la suite de cet après-midi avec Radio Pénard Skyrock et toute la team, la playlist qui se réunit pour ces 60 minutes. On redémarre, voici Naïka One Track Mind. Soyez les bienvenus, 17h.
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0: sera du Banner Skyrock vendredi. Aujourd'hui, nous sommes le 15 mai. On se situe entre le jour de l'Ascension, le week-end. Bon, tout cela nous permet aussi de passer du bon temps, vous le savez, chaque jour avec toute l'équipe de Radio Banner Skyrock. Et Jack, enfin, avec Carla en duo, la recette.
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0: Merci d'avoir rejoint toute la team de la playlist pour se caler ces minutes à venir. Plein de sorties, des cadeaux également sur le club Pénard et puis la musique. C'est Rihanna, Man Down sur Radio Pénard Skyrock.
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0: du Pénard Skyrock. On passe la suite de cet après-midi avec la seule radio locale. Vous le savez, pour rejoindre la playlist tout au long de la semaine, c'est de 15h à 19h et c'est avec Alex Warren pour continuer Fever Dream.
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1: C'est ici qu'on se retrouve sur Radio Pénard Skyrock, le point de rencard entre 15h et 19h. 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Petite pause et puis on sera de retour avec PLK Pocahontas.
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serez pas déçus de votre choix. La playlist pour écouter les meilleurs tubes, c'est par ici entre 15h et 19h. Continuons donc, on va s'écouter Disturbed, The Sound of Silence sur Deep Ender Skyrock.

0: depuis Béziers, oui, c'est confirmé. Vous pouvez nous entendre à cette heure-ci, hein, au cœur de la playlist. Et ça nous vaudra bien quelques minutes de tube juste avant de rejoindre 18h les prévisions météo. Et puis également les bons plans en prévision. Voici Gims, Emprise.
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1: Radio Pénard Skyrock, la playlist que vous pouvez écouter de n'importe où, dans les transports, si vous êtes aussi en covoiturage à cette heure-ci, en dehors de la région, pour ce long week-end de l'Ascension, l'appli Radio Pénard. Je vous conseille vivement de venir la télécharger gratuitement sur les stores mobiles. On va approcher de 18h pour y découvrir des bons plans et forcément la musique. C'est Sienna Spiro pour continuer Die on This Hill sur Radio Pénard.
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0: Merci d'écouter Radio Penner Skyrock. Toute l'équipe vous souhaite un excellent week-end. Prudence sur la route si c'est votre cas, cette heure-ci dans les transports. Avec notre appli vous permettant de nous écouter d'un peu partout. Avec votre mobile, les Blaster Jax, Catrayan, voici Désenchanté.
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0: du Pénard Skyrock Weekend en ce vendredi. Nous sommes aujourd'hui le 15 mai. On a déjà fait la moitié de ce mois et avec le plaisir de pouvoir faire de même pour l'autre moitié, d'enchaîner avec pas mal de tubes, les amis. Voici The Fame, Humans.
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1: Avec VinoCap qui se déroule actuellement au centre-port du Cap d'Agde. C'est jusqu'au 16, c'est-à-dire jusqu'à demain encore pour en profiter. Le grand rendez-vous œnotouristique du printemps. Ça se passe au centre-port donc du Cap d'Agde, le plus grand salon œnotouristique à ciel ouvert du sud de la France. Rien que ça, avec pour 5 euros de quoi profiter de 5 dégustations et d'un verre sérigraphié. Le salon est ouvert entre 10h et 20h, une escapade gourmande et festive au cœur du Cap d'Agde vous attend. Et puis surtout, rencontrer une centaine de producteurs exposants issus de la communauté d'agglomération Hérault Méditerranée, mais aussi des vignobles renommés de toute la région. C'est un vrai voyage dans l'univers du vin en plein air, au bord de l'eau. C'est à ne pas rater. Et puis enfin, Aurel San avec Yamé dans un instant, encore une fois.
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0: sur Béziers avec une radio populaire et indépendante. Vous restez dans le coin, on va parler météo, les prévisions pour demain, samedi, ça arrive juste après Quevedo, Scandic.
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1: Radio Pénard Skyrock, la seule radio locale pour vous en ce vendredi. Et c'est la dernière ligne droite de playlist pour entamer celle-ci. Zao dans un instant comme Caroline. Et un petit coup d'œil aux prévisions météo, 18h.
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4: Bon, on regarde toujours cette même tendance, hein, c'est-à-dire du vent et de jolies éclaircies par moment. On a eu 16 degrés tout à l'heure, hein, sur les allées pour le quai de Béziers ainsi qu'à Sérignan-Plage et au Cap d'Agde. Pour demain, samedi, après-demain, dimanche, ce sera quasi la même chose, hein, toujours des températures autour de 16 à 17 degrés l'après-midi. Alors la bonne nouvelle, c'est que ça devrait remonter sérieusement à partir de la semaine prochaine. On en reparlera. Et bonne soirée avec Vince.
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0: votre radio locale, celle que vous écoutez d'un peu partout avec notre appli sur le net, peinard.fr, et puis pour parcourir ces prochaines minutes, voici Chabouzet, Born to Die sur Radio Peinard.
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0: du Penner Skyrock, merci de nous faire confiance, de nous écouter. Donc vous soyez avec le plaisir immédiat d'écouter Amir 5 minutes avec toi.
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0: minutes avec toi.
1: On continue, si vous avez choisi d'écouter Radio Open Air Skyrock, on va le faire d'ailleurs jusqu'à 19h, suivi par la playlist Le Bonus. C'est Maxime qui viendra vous retrouver ce soir 19h donc. Et puis là, c'est Avamax avec Out of Your Mind sur Radio Open Air Skyrock.

si tout va bien, on vous souhaite de passer un bon moment sur Deep Ener Skyrock, d'arriver à toute heure, n'hésitez pas, la porte est ouverte entre 4h et 21h, les programmes faits maison avec immédiatement Kavinsky, Night Call.

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1: Radio Pénard Skyrock, la seule radio locale près de chez vous en ce moment. Si vous êtes pour reprendre du service ce soir, bon courage. On va dans un instant scaler les bonnes adresses, vous inviter sur le club Pénard et bien parcourir l'ensemble des tirages au sort vous permettant de gagner des cadeaux. 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Oshi, dans un instant, bonjour docteur les amis.
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12: Bonjour docteur.

0: Vous écoutez Radio Penner Skyrock, ça nous va bien là en ce moment pour nous rejoindre et puis profiter d'une grosse demi-heure de playlist avec Justin Timberlake et Snoop Dogg, c'est le son qui suit, Signs.
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0: On est sur Béziers, vous ne changez rien les amis, on vous souhaite de passer un très bon moment, d'accompagner ces quelques instants, mais aussi de prioriser les bons plans et la musique. Voici Junjeli et Emma, juste un peu.
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1: Très bonne fin de journée au cœur du week-end avec la playlist sur Radio Pénard Skyrock et vous confirmez que samedi comme dimanche, nous sommes bel et bien à vos côtés, 15h-19h, le créneau, ça ne change pas, les bons plans que vous allez pouvoir aussi parcourir avec nous. Et puis enfin, la musique en continu, Blaster Jax, Unfaithful, tout de suite.
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0: Vous ne pouvez pas nous rater si vous arrivez sur ADP North Skyrock. Il y a évidemment de quoi faire, des bons plans et la musique qui se poursuit. Les Naïgs, rien à carrer sur ADP North.
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0: pour terminer la semaine, hein, si vous étiez encore au boulot et peut-être en train de nous rejoindre sur Deep Inner Skyrock, vous arrivez tout juste dans la playlist. On va tâcher de récupérer le retard, même si ce ne sera pas possible, hein, mais néanmoins de choper les quelques bons plans à venir pour ce week-end, s'y préparer. Et puis aussi la playlist en musique avec Miley Cyrus, Flowers.
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0: Radio Pennard Skyrock sur la région littéroise. D'un peu partout, hein, vous avez choisi de nous entendre avec le 100 FM sur les villages, le littoral, l'arrière-pays. Et puis pour tout de suite, voici Bébé Rexha, New Religion.
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1: 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Eh bien, c'est demain avec Radio Pénard Skyrock et le Club Pénard. Et les taux dans un instant, Pineapple.
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ici sur Béziers, d'un peu partout, hein, si vous êtes en long week-end de l'Ascension. Et puis pour celles et ceux qui ont choisi de nous entendre, eh bien vous aurez fait le choix de rester dans le coin avec à 19h la playlist de bonus. C'est Maxime, on sera de retour quant à nous demain, même endroit, même heure. Et puis pour se quitter tout de suite, Neo Closer, je vous embrasse fort, prenez soin de vous, restez fidèles, vivez heureux les amis, je vous dis à demain sur Adipener Skyrock. Ciao ciao.

0: Bonsoir tout le monde et merci à choisir Radio PNR Skyrock. On se rend le 15 mai, il est 19h pour YouTube. L'image à Paris, mais avant ça, place au tube de PLK sur Radio PNR Skyrock.
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Hello everybody! Comment ces amis? Très heureux de vous retrouver en ce vendredi soir. Dernière ligne droite avant le week-end et ça, ça fait plaisir. Max est pour vous emmener avec les cadeaux du Club LR, de l'info, ensuite et pour YouTube. Je sais que vous avez du swag. Et bien justement, on se fait plaisir. DJ Case sur

0: Sur le son FM, on passe la soirée ensemble avec le son de Taiki. C'était Girlfriends sur Radio PNR Skyrock. Et puis ses amis, depuis aujourd'hui, est sorti son nouvel album. En vrai, c'est une pépite. Je vous invite à l'écouter. Et vu qu'une nouvelle n'a jamais seul, j'ai vu qu'il est en préparation d'un featuring avec Anim. Et en vrai, ça va envoyer. Allez, repos en musique avec l'un de mes cookers du moment. C'est Angemi sur Radio PNR Skyrock.
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2: 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Et puis là les amis, j'ai un rendez-vous qui va plaire à toute la petite famille. Et oui, qui aura lieu ce soir. C'est tout simplement la grande déambulation nocturne qui vous attend des Caritas sur les allées Paul Ricard et ses amis. Donc c'est à partir de 21h ce soir, les allées Paul Ricard vont changer de dimension. Une immense nerf traversera le centre-ville au rythme de musique en live, de performances de rue et de jongleurs. Donc profitez-en les amis, c'est gratuit, c'est ce soir à 21h sur les allées Paul Ricard à Béziers. Allez, repas musique, place à NASA sur Radio Pénard Skyrock.
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Yes, à l'instant, j'avais pour vous le classique Radio Pena Skyrock, c'était Rough Dirty House. Morceau qui est sorti en 2005, qu'on retrouva sur son premier double album, Au-delà des limites, qui s'est vendu à plus de 270 000 exemplaires, classé numéro 64 au top des charts en Suisse et 3 en France. Allez, repas musique, place à Gambino sur Radio Pena.

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1: 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Bonne chance et nous reprenons musique à Place à Gims sur Radio Pénard Skyrock.
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26, c'est pas son âge, mais c'est bien le nombre d'albums qu'il a sorti depuis le début de sa carrière. Son dernier sorti aujourd'hui, il s'intitule Oublie-moi. Et là, on va l'écouter. Le premier extrait, c'était Parasite sur Radio Penars, Skyrock. Allez, on reprend en musique. On va parler des sorties loisirs dans les prochaines minutes. Mais avant ça, place à Théodora sur Radio Penars, Skyrock.

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1: 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Et là, les amis, on est déjà J-5 et oui, avant le retour de la belle fiesta du vin. Donc, les amis, je vous conseille, c'est de bloquer votre soirée. Et on se retrouve tous le mercredi 20 mai sur la place de la Madeleine à Béziers. Et oui, pour fêter la 192e édition, vous verrez qu'il y a une super ambiance, une soirée qui fait des sourires, des clins d'œil, de la bonne humeur. Les excellents vins des vignerons de Sérignan à consommer avec modération. Le VL gourmand, sans oublier la scène musicale du vin. Et puis, qui sait, vous avez peut-être même rencontré votre future moitié. Je dis ça, j'ai rien. En tout cas, pour réserver 06 42 40 20 20 06 42 40 20 20. On se dit à mercredi et nous reprenons musique. Place à l'étau.
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0: Allez, c'est reparti pour un tour les copains. Il est 20h, on a encore une heure à passer ensemble. Et pour les tubes, Gims et Théodore arrivent. Mais avant ça, place au son de Topic sur Radio Pénard Skyrock.
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ouais, ça c'est parfait pour s'ambiancer en ce vendredi soir. Hein. Gims et Théodora, la remix de SPA dans la Place Bonus. Et puis tiens les copains, là j'ai vu que Gims vient de passer la barre des 800 000 ventes avec son projet Le Nord se souvient. Décidément, Gims fracasse tout sur son passage. Et report musique, place à WW sur Independence Skyrock.

0: Je sais pas vous, mais moi j'adore ce morceau. À l'instant, j'avais pour vous l'excellent Cachemire. C'était Ultra Love sur Radio Penas et Rocky. Pour découvrir d'autres morceaux du même style, rendez-vous tous les samedis soirs dans mon EDJ 7. Allez, au repos musique. Place au son des Bad Bunny sur Radio Penas Skyrock.
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0: La radio locale, la radio d'ici, c'est Radio Benarskir qui est pure. Les amis, vous avez envie d'une soirée qui change de l'ordinaire? Et bah, bonne nouvelle, vu que demain, il y a la compagnie Jim Pro de Studio qui va vous présenter son nouveau dîner-spectacle Portrait de Famille. Alors, en fait, c'est un show unique mêlant humour, émotion et acrobatie. Le rendez-vous se fera demain à 20h à la salle Jim Pro de Studio au parc Saint-Jean-de-Rayon avec la voix exceptionnelle de Priscilla Folk que vous connaissez, les amis. En tout cas, pour pouvoir réserver, 06 87 86 01 46 06 87 86 01 46. Le spectacle intitulé Portrait de famille. Allez, nous repartons en musique. On continue de se faire plaisir avec le son de Hardwell.
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0: 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Et nous reprenons musique avec le son de Pedro Sampaio.
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Et ouais, ce soir, on fait pas les choses à moitié. Hein. On est là pour s'ambiancer avec le son de Triangle des Bermudes sur Radio Penarski. Okay, j'ai vu que lors de l'un de ses concerts, les amis, Triangle des Bermudes a invité Econ sur scène et il a chanté Chercher avec eux, tout simplement incroyable. Allez, on reprend musique, on va parler sorties loisirs dans les prochaines minutes. Mais avant ça, place à Farouko.

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1: 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Et histoire de s'ambiancer, et ben neuf, on l'écoute tout de suite sur Radio Pénard Skyrock.
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0: Et ouais, à l'instant, j'avais pour vous DJ K-West, Bad Boy sur Radio Pénard Skyrock. Et bon, les amis, on arrive à la fin de cette émission. Prochain rendez-vous demain dès 19h. Demain, c'est Ted qui s'occupe de vous dès 4h. Et nous, on se quitte avec une remix de Migos. Et ouais, ça se passe comme ça ici. Des bisous, ciao, ciao.
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0: Black 4 sur Skyrock, Daza, désolé, là c'est parti, 21h minuit, c'est Radio Libre sur Skyrock. Vous avez des trous, les filles, c'est pour les boucher.
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0: Allez, c'est parti jusqu'à minuit. Mais oui, on est là, 21h minuit. Notre rendez-vous tous les soirs sur Skyrock, même pendant le jeudi de l'Ascension. Profitez bien de ce grand pont. C'est le plus grand pont de l'année.
1: Ouais, c'est vrai.
0: C'est un peu comme le viaduc de Millau.
1: Par exemple.
0: Bon, c'est Radio Libre. Et en ce vendredi soir, déjà, on vous salue. Merci à vous d'être là. Merci de profiter de Skyrock tous les soirs, 21h minuit, Radio Libre. Bonsoir, Romano.
4: Bonsoir, tout le monde.
0: Bonsoir, Guigui.
4: Bonsoir.
0: Bonsoir, Guigui. Bonsoir, la Marie.
1: Bonsoir.
0: Je fais l'appel de l'équipe.
4: Comme à l'école.
0: Comme à l'école.
1: Présent, absent.
0: De gauche à droite, donc Romano, Guigui, Lamarie.
1: Bon. Exact.
4: Ouais.
0: Entouré, t'es bien entouré, t'as Guigui d'un côté.
1: Ah, j'ai les deux parisiens, moi.
0: Et Karim,
4: de la chance.
0: Ouais, Samy est pas loin aussi. Salut,
4: présent.
0: Samy.
4: Bonsoir tout le monde.
0: J'ai dit bonsoir Karim.
4: Bonsoir les filles.
0: Bonsoir Karim.
4: Bonsoir.
0: Et bonsoir Cédric.
5: Ouais, bonsoir, présent.
0: Ah, t'as pas fait bonsoir tout le monde.
5: Bonsoir tout le monde.
0: Pourquoi il est en, il est en week-end de l'Ascension, le bonsoir tout le monde.
5: C'est
0: bien ton bonsoir tout le monde.
5: Ouais, bah bonsoir tout le monde.
0: Eh bien.
1: Bonjour
7: Cédric.
0: Et salut les filles. Bon, salut les filles, salut les garçons. On a plein de choses à faire ce soir. Alors, on aura un malade au téléphone. Alors, le docteur Romano est pas là aujourd'hui encore.
4: Je vais peut-être essayer de lui passer un coup de fil, mais je vous promets rien. Je vais le motiver peut-être en le payant.
0: Comme il était là hier.
1: Tiens, c'est étonnant.
0: Hier, il était là pour les problèmes du mois. Très beau problème du mois d'ailleurs hier soir.
4: Magnifique, quoi.
0: S'il est encore dans le coin, c'est pas mal parce qu'on a quelqu'un qui est malade. Et on va le retrouver. On parlera de Ed, tiens, qui arrive dans un instant. Qu'est-ce qu'on va faire d'autre ce soir? On parlera de beau-père. Si vous avez des beaux-pères sympas, sympas. En tout cas, vous avez eu un beau-père, vous en aurez sans doute un jour.
1: C'est possible.
0: Si vous sortez avec quelqu'un, vous aurez votre beau-père.
4: Et oui.
0: Ouais. Et bien, on aura le beau-père d'Axel à découvrir tout à l'heure. Des problèmes de sexe à gérer avec Romain qui sera. Mais décidément, tout le monde a pris son ticket pour
4: folie,
0: ce soir.
4: Mec.
0: C'est la folie. Et puis, nos doubles appels à retrouver. Tiens, j'en ai pas parlé, mais les doubles appels seront là. Et puis, Cédric et Romano, vous êtes là. On aura notre clash de la drague.
4: Ah, bien entendu.
0: Même le.
5: Mais oui, on est là, ma belle. Mais on est là, chérie.
1: Ah, bah, putain.
0: Le clash de la drague à retrouver sur Skyrock. Et bien, on va bien profiter.
4: Oui.
0: Et puis, on va démarrer là tout de suite avec le premier de la soirée. C'est Ryan qu'on va retrouver avec nous en direct d'Asnières. Salut à toi, Ryan. Ah, bah, Ryan, il est parti, c'est cool.
4: Vas-y, je te rappelle.
0: Ah non, il est là, pardon. C'est moi qui m'étais.
8: Salut, l'équipe.
0: Excuse-moi, Ryan, je m'étais fait.
1: Ah, salut.
0: Salut, Ryan. J'appuyais pas sur le bon bouton.
1: Ouais, c'est con.
0: Alors, t'as 28 ans, toi, Ryan, c'est ça? Ça va bien, et toi?
8: Ça va, tranquille. Hein.
0: Tranquille. Tu nous appelais pourquoi, toi, Ryan? Explique-nous, dis-nous.
8: Bah, je vous appelle parce que j'ai un point commun avec Romano.
0: Il est chauve. Ouais.
5: Tu es beau.
1: Tu es beau.
5: Tu es beau et très généreux.
4: Et sportif.
8: C'est pas physique.
0: C'est pas physique.
5: Eh bien, tant mieux pour toi.
0: Je sais pas, t'es radin.
1: T'es miso.
8: Voilà, t'as trouvé Difool.
0: Ah, il est radin.
1: Ah,
0: il est radin. Alors, pourquoi t'es radin? Comment ça se manifeste, toi, Ryan? Puisque tu me dis que tu as un point commun avec Romano, la pingrerie.
5: Ouais, attends, Difool, il dit ça, il est pas mal non plus. Hein.
0: Pourquoi? Moi, je suis.
5: Ah, bah, attends, pour le coup que tu nous as fait. Aller en Italie en passant par l'Allemagne.
1: Deux étapes.
5: Pour gagner 50 balles.
0: C'est moins cher.
5: Ouais, moi aussi, tu vois.
0: Alors, bon, revenons-en à. Ah,
5: putain,
0: revenons-en
5: à ta radinerie.
0: Radinerie, Ryan. D'abord, pourquoi ça te pose un problème? Parce que Romano, tu vis très bien avec ta radinerie.
5: Non, mais moi, je ne considère pas être radin.
0: Non, pas du tout, genre ça. Ouais.
8: Non, mais genre, moi, ça me pose un problème parce que, bah, du coup, parce que quand on sort en soirée, tout ça, je fais toujours en sorte que, voilà, qu'on paye un verre et tout.
5: Ah, ouais, non, mais là, ça, c'est normal.
8: Dernièrement, genre, mes potes, ils ne veulent plus me proposer des sorties et tout. Genre, à chaque fois, je leur sors de disquettes. Genre, la dernière fois, j'ai sorti que ma carte bleue était piratée et tout pour ne pas payer.
0: Ouais, mais maintenant, au bout d'un moment, ils ne croient plus.
1: Ouais, mais ça, plus ça, plus ça, voilà, c'est ça.
0: Ils t'ont cerné, tu vois.
1: Romano, c'était son portefeuille qu'il oubliait.
5: Ah, oui, je le fais encore.
1: Un truc. Et il le fait encore.
5: Je le fais encore.
8: Ah, ouais, j'ai déjà sorti celle-là.
5: Non, mais oui, non, mais ça c'est un classique.
4: Tu sais, j'ai un pote à moi, il fait encore mieux que toi. C'est-à-dire que lui, il a enregistré sa carte bleue dans son téléphone, c'est pour payer.
1: Mm-hmm. Ouais.
4: Il vient jamais avec sa carte. C'est-à-dire quand on va dans la rue, jamais. Ouais. Et une fois, j'ai crème.
1: Bah, s'il n'y a plus de batterie.
6: Et... Non, mais Marie, ça va. Et le mec, en fait, il devait payer. Et là, comme par hasard, il a sorti son téléphone.
5: Je fais, à une époque, j'ai fait pas mal le coup. C'est, en fait, j'avais gardé ma carte bleue périmée et j'utilisais celle-là. Et forcément, elle marchait plus, tu vois.
6: Ah, pourquoi,
5: je disais aux gens, ah, putain, je sais pas ce qu'il y a.
1: Ah, non, pas,
5: je disais, ah, putain, elle marche pas. Et les gens, tu sais jamais, ils vont aller vérifier la date de validité de la carte.
6: Vraiment, toutes les techniques, c'est incroyable.
1: Et Carriole, elle t'avait pas grillé. Elle t'avait pas grillé
5: dans Non, mais Carriole, tu sais, elle s'en fout. Elle est un peu le contraire de moi. Donc,
1: oui, ça, je sais, ouais.
5: Tiens, là-dessus, elle est pas spéciale. Elle est devenue un peu radine, mais bon, beaucoup moins que moi. Et elle, quand
0: c'est contagieux. Faites gaffe si vous avez des radins dans votre entourage, hein, je vous le dis.
1: Bah,
0: c'est normal, Ryan, tu risques de te retrouver tout seul. Regarde le message de Oiseau là, sur l'appli Skyrock, qui nous dit c'est normal qu'ils ne sortent plus avec toi. Ils payent à chaque fois. Au bout d'un moment, ils sortent ensemble et ça coûte moins cher.
8: Mais genre, l'autre jour aussi, je suis allé boire un verre avec une meuf. Mmh. Et après, toi, elle s'attendait que j'allais lui payer son verre. Du coup, chacun paye son verre. Et genre, le soir, elle m'envoie un message, elle me dit, bah, en fait, j'ai pas apprécié que tu m'as pas payé le verre.
1: Et tu voulais
8: tout,
1: choper. Ah oui, c'est un peu bizarre.
8: Bah, ouais, un petit peu, mais bon,
1: alors, elle a pris quoi, un café?
5: Conseil d'amis, quand t'es sûr de pouvoir la baiser, paye-le le verre. C'est un investissement, on va dire.
1: Ouais, mais c'est vrai, surtout c'est un café.
0: C'est un radin,
1: tu vois,
0: c'est un radin qui te le dit.
5: Non, mais ça, par exemple, tu vois, ma moutarde, je lui avais payé un verre.
0: C'est gentil.
5: Pas un verre, je suis même plus chez
0: l'eau.
6: Ah ouais.
5: Non, elle a pris un truc.
6: C'est un
0: saut,
6: le truc.
1: Mais est-ce que t'es radin?
5: C'est une auge pour les vaches.
0: Une auge pour les vaches.
1: C'est con, putain.
5: Tiens, Mamouta, une auge pour toi. C'est où à volonté? Un abreuvoir.
0: C'est cadeau.
8: Mais t'es radin? J'ai fait comme toi, tu vois. J'ai une pote, une fois, m'a prêté des DVD. Je les ai revendus sur le bon coin.
5: Ah, bah ça, bon.
1: Ah, d'accord, merci. Ouais, super.
5: Non, mais de toute façon, Marie, c'est des DVD que tu regarderais plus, donc fais pas chier.
1: Mais bien sûr que si.
0: Sois content d'avoir des amis encore, Ryan. Il y a plusieurs qui nous disent ça d'ailleurs sur les messages que vous envoyez.
6: C'est relou les mecs comme toi, c'est vrai.
0: Bah oui. T'es content d'avoir des potes encore, Charles, qui nous envoie un message, tiens.
5: Non, ou alors, faut trouver des potes. Moi, par exemple, j'ai ça l'été.
0: Des potes con-con.
5: Non, pas du tout. Non, parce qu'il y a des gens, tu sais, sur
6: Batéco. Qui régalent.
5: Ouais, tiens, en fait, moi, les gens que je connais l'été, là, par exemple, en Sardaigne, là où je vais, en fait, c'est des gens, ils s'en battent les couilles, tu vois, ils payent.
6: Ils prennent plaisir à payer, quoi.
5: Ouais, tu vois.
6: Faut pas leur gâcher leur plaisir.
5: Bah non, mais je dis pas qu'ils prennent du plaisir, mais tu sais, c'est pas des gens qui vont te dire, bah vas-y, on part. C'est très bien que quand on va avec eux, on sait très bien que c'est eux qui vont payer. Ah bah voilà, franchement, voilà. Les vacances sont très très belles.
1: Ah bah évidemment.
8: Des amis riches, c'est ça?
0: C'est ça, des amis millionnaires.
5: Ouais. Non, mais c'est pas. Tous mes amis ne sont pas millionnaires.
1: Non, encore, moi, la question que je voulais te poser, c'est que t'es radin avec la thune, mais t'es pas radin avec tes amis. C'est-à-dire par rapport au temps, tu vois.
0: Non, mais le temps, ça coûte rien. Ils s'en branlent du temps, Marie.
5: Ouais, qu'est-ce que c'est que cette question de merde?
1: Mais si, c'est une bonne question, en fait.
5: Mais non, mais c'est une question de merde. Je suis désolé, que je m'en bats les couilles d'être radin d'une heure de temps.
1: Mais je te demandais pas ça, toi.
0: Si les mecs te donnent du fric, à la limite, tu peux passer une heure avec eux.
5: Non mais même, je m'en fous. Mais elle est naze, ta question.
1: Bah non.
5: Bon, qui vote pour dire que la question de Marie est naze?
1: Bon, Ryan, c'est parti.
5: Ryan, tu votes quoi? Tu votes est-ce que la question de Marie est le plus
6: naze?
8: Mais j'ai pas compris sa question.
5: Ouais, non, c'est bon, tu vois. Donc c'est qu'elle est
0: Est-ce que t'es radin?
1: Parle pas comme ça.
0: Et est-ce que t'es radin aussi avec toi-même? C'est-à-dire que tu te refuses tes petits plaisirs ou pas?
8: Bah. J'achète le strict minimum, quoi. Je suis comme Romano,
1: ouais,
8: quoi.
0: Le strict minimum.
5: Ah ouais, mais ça, moi, tu sais.
8: J'ai pas acheté des trucs de marque comme Cédric.
0: Qu'est-ce que tu voulais nous demander, Ryan? Si vous êtes radin ou si vous avez été confronté à des radins, vous avez des radins dans votre entourage, vous vivez avec un radin, vos parents sont radins. Vous pouvez nous raconter tout ça, vous nous dites comment ça se manifeste à la maison. On avait eu des témoignages d'ailleurs où il y avait des familles qui refusaient qu'on tire la chasse la nuit, par exemple.
1: Ah ouais.
0: Et qui disaient non, je suis pas radin, je suis écolo. Ouais, mais enfin bon, dans les deux cas, que tu sois radin ou écolo, si tu tires pas la chasse, ça pue la merde.
5: Non, mais ça, tu vois, par contre, là-dessus, je lésine pas sur.
0: Ah bah ça sent. Cacariole fait des caca très odorants. Cacariole fait des caca très odorants.
5: Non, parce que ça te revient plus cher, parce qu'au bout d'un moment, le chiotte, si ça l'abîme, et ça te revient plus cher de changer de chiotte que de tirer la chasse d'eau finalement.
0: Voilà.
1: T'as le mec, il a tout.
5: Non, mais tu sais, par contre, le truc de se faire des plaisirs, moi par exemple, je pense que ça fait au moins un an.
0: 5 ans que j'ai pas fait. Je
5: suis pas là. Non, mais franchement, non, mais ça fait au moins un an que je me. Moi, tu sais, j'ai rien à m'acheter en fait.
6: Mais si, t'as un nouveau suite, la folie douce.
5: Ah, je l'ai pas payé.
1: Ah non, c'est un cadeau ça.
5: J'ai pas payé. Non, c'est
1: un moment ça.
6: Mais c'est vrai que tu payes rien.
1: Non, mais c'est bien de se faire plaisir même pour.
5: Non, mais y a rien. C'est bien de se faire plaisir. Non, mais j'ai pas.
6: Tu vas au resto, tu te fais inviter, tu fais des activités, c'est gratuit. Tout est gratuit.
1: Ah, c'est ça, il gratte.
0: Qu'est-ce que tu veux qu'on fasse pour toi, Ryan? Qu'est-ce que vous voulez nous demander?
8: Bah, des conseils pour être moins radin, quoi.
0: Pouf, alors là. Manon, j'essaye depuis de nombreuses et de nombreuses années. Je suis jamais arrivé. Des conseils pour être moins radin.
5: Non, mais tu sais, si on est en radin, tu deviens riche.
0: Je sais pas, un mec qui se fait virer, enfin, qui se fait virer, qui se fait têche par sa meuf parce qu'il est radin, peut-être que ça te calme au bout d'un moment.
5: Moi, je considère que les gens les plus riches sont souvent des radins. Par exemple, le grand patron d'IKEA qui est décédé maintenant, là, parce que c'était bon, une personne âgée.
0: Bah, tu vois, il a apporté son argent dans sa tombe.
5: Ouais, mais.
0: Il a un beau cercueil.
5: Bah, en tout cas, il avait des bêtes de meubles.
0: Oui. Non, mais tu vois, c'est pas plus important d'avoir des amis que. Mais
5: c'est Diffoul qui dit ça, alors. Pour économiser 50 balles, il fait le tour du monde. Voilà la destination finale.
1: Il passe par l'Australie.
0: Non, mais tu vois, si tu perds tous tes amis.
5: T'es un peu radin, Diffoul.
0: Non. Bah, si. Non, mais j'aime pas dépenser l'argent. J'ai galéré.
5: Bah, alors voilà, donc c'est. Bah, quand non plus, tu sais, mais ça s'appelle être radin.
0: Non,
5: si, bah, si.
0: C'est pas être prévoyant.
5: Bah moi aussi je suis prévoyant.
1: Bon,
5: j'ai peur
1: après,
5: c'est la peur du lendemain.
1: Vous êtes peut-être radins tous les deux, mais à chaque fois que À chaque fois que j'ai bouffé avec vous.
5: Mais si t'es radin, qui est resté 6 mois sans frigo?
0: Oui, mais c'est pour moi, c'est pas avec les autres.
6: Attends, Marie, règlement.
5: Moi aussi, c'est pour moi, j'achète rien.
0: Il faisait froid dehors, j'ai foutu mes nourritures sur le balcon.
5: Non, mais reconnais que
8: toi aussi, t'es radin.
0: Mais non, je suis pas radin.
6: Si, t'es un crevard.
0: Mais non, je suis pas. Moi.
6: Bah, gros, tu prends des billets, frère, tu passes par Oujda pour aller en Italie, frère.
5: Non, mais c'est vrai, ça reconnaît que c'est de la radinerie.
1: Mais d'accord, mais à chaque fois qu'on bouffe avec Diffoul, c'est lui qui nous invite.
5: Bah, en même temps, on bouffe ensemble tous les 10 piges.
1: Non, mais c'est vrai.
0: C'est pas vrai en plus. Non, mais je réfléchis. Tout simplement, j'analyse la situation. Je me dis, une heure de voyage en plus pour.
5: C'est pas une heure.
0: Pour 100 balles de moins.
5: C'est pas une heure. Déjà, rien que le temps d'attendre dans l'aéroport. De monter dans l'avion, de machin, c'est plus d'une heure.
0: Bah, ça m'a permis de voir des Allemands habillés comme en 1930.
5: D'accord.
0: Bah, voilà.
1: Quel plaisir.
6: Non, mais expérience.
0: Exactement, c'est Samy, tu me comprends. C'est une expérience.
5: Ouais, une expérience de vie. Ouais.
0: Bon, si vous êtes radin, vous nous racontez, vous avez des radins dans votre entourage, vous pouvez nous dire, c'est une souffrance, hein, moi je vous le dis. Bon,
5: c'est très dur, ça. Moi ça va, je le vis bien.
0: Et puis si vous avez. Oui, t'as vu, Médine, c'est une souffrance. Tu vivrais avec Romano, t'auras pas une croquette, t'auras rien.
5: Mais du tout. Non, bah, peut-être qu'elle en aurait, mais je lui en volerais, évidemment.
0: Voilà, il t'utiliserait pour tirer sa voiture. Enfin, ce serait.
5: Je monterais sur son dos même.
0: Tu vois, il monterait sur ton dos, mais comme il est tout petit, bref.
5: Je ferais du ski.
0: Bon, les radins, on s'en occupe. Et puis là, on a le temps de prendre aide. On aura les doubles appels tout à l'heure. Pamela aussi, avant minuit, je vous le disais.
5: La belle sera là.
0: Il y aura les pervers à écouter. Ouais. On va voir s'il y a du lourd du côté de nos pervers. Et puis Ed. Alors Ed, on devait le prendre tout à l'heure. Et puis ça a coupé. Puis il est revenu. Ed qui voulait nous parler ce soir. Eh bien, tu es bienvenu, Ed. Salut à toi, Ed.
5: Ah, on l'a retrouvé, mais avec un téléphone de merde.
8: Non, je suis là.
0: Salut, Ed, parle bien dans ton téléphone, qu'on t'entende bien. Toi, tu nous appelais pourquoi, Ed? Dis-nous tout.
8: Alors, moi, je vous appelle parce qu'en gros, moi, ça va faire bientôt 2 ans que je suis avec ma copine. Donc, tout va bien, je suis fou amoureux d'elle. Elle aussi, je crois que, elle doit bien m'aimer pour me supporter depuis ce temps. Sauf que même au niveau cul, tout ça se passe bien, parce qu'il faut que je précise ce détail là ça se passe bien niveau cul. Sauf que j'ai un problème, c'est que j'arrive pas à m'empêcher de la tromper, en fait. Mais genre que des one shot, genre des pulsions, pures pulsions, tu vois.
5: On voit bien, c'est sympa pour elle en tout cas. Elle est pas au courant.
8: Non.
5: Diffoul, tu pourrais te lever parce que être à quatre pattes devant moi, ça m'excite.
0: Excuse-moi, Romano, je ramassais mon paquet de cigarettes qui a été détruit par Medellin.
5: Oh merde!
0: L'autre, regardez ce qu'elle a fait avec mon paquet de cigarettes.
5: Voilà, c'est bien. 10 balles.
6: J'ai pas vu, putain.
0: Oui, elle a des grosses dents.
8: C'est pas bien ce chien.
5: Oh là, quelle autorité.
6: Ouf, voilà, elle a peur.
5: Oh là, je
6: baisse la queue.
5: Elle fait gaffe, elle va se faire dessus tellement elle a peur.
0: J'espère qu'elle a pas bouffé des clopes.
6: Bon, à pire, elle aura fumé, quoi.
0: C'est dangereux.
6: Faut lui enlever les briquets.
0: Bon, putain, les chiens.
6: Oh putain, on rend tout le briquet.
5: Mais le dresseur.
8: Oui, qu'y a-t-il?
5: Qu'est-ce qui se passe? Il y a un petit problème au niveau du dressage.
8: Je reviens, je me remets à quatre pattes.
5: Arrête, c'est en train de dire. Oh là, moi, arrête d'y foutre, ça me fait bander. Bon, et toi, Ed, donc tu vas niquer des meufs à droite à gauche alors que t'as une meuf?
8: Ouais, c'est ça, mais c'est
5: maladif. C'est une maladie.
8: Ouais, mais tu sais que limite. Parce qu'en gros, si tu veux, moi, je travaille souvent nu parce que je suis ingénieur du son. Et ça veut dire quoi? Ça veut dire qu'il y a des
5: fois. Tu travailles souvent nu?
0: Dans la nuit.
8: Non,
5: la nuit. J'ai juste revenu. J'allais dire, c'est chelou, t'es ingénieur du son, je travaille à poil.
8: Non.
5: Je suis un gestion naturiste.
0: J'ai bien fait de revenir à ce moment de dessous la table, là.
5: Ouais.
8: Et du coup, il y a des fois où je finis à 3-4 heures, on va à 6 heures du bar. Et d'un coup, ça me prend, j'envoie un message et ça passe, quoi, tu vois.
5: Mais les meufs, tu les trouves où, là, que tu baises?
8: Bah,
7: Bah, ça dépend sur les réseaux, sur Tinder, mais Tinder j'ai enlevé du coup.
5: Pourquoi t'as enlevé Tinder quand t'as une meuf, il vaut mieux enlever ce genre d'appli.
7: Ah, bah, non, voilà. C'est justement pour ça. Parce que j'arrive pas à me gérer. Enfin, il y a des fois où tu vois, je me gère tout ça, et puis d'un coup, ça me reprend, et j'envoie un message cash, et je m'arrange pour avoir un bail, et puis voilà quoi.
5: Mais sexuellement, avec ta meuf, ça se passe bien ?
7: Ouais, mais c'est ça la dinguerie en fait. C'est que, en fait.
5: T'as rien à reprocher à ta meuf dans les relations sexuelles,
7: Tout va bien. C'est littéralement moi le problème. Là, pour le coup, tu vois, c'est vraiment moi.
5: C'est bien, tu le reconnais au moins.
7: Ah, mais ouais. Bah ouais, ben là, je peux te
5: dire. Non, mais ta meuf, tu vas pas lui l'expliquer. Ma chérie, t'y es pour rien, mais il faut que je queue tailleur, quoi.
7: Effectivement. Et puis, évidemment, dans ce cas-là, je me disais que même si elle ferait la même chose que moi, ça me rendrait fou. C'est encore moins bien, en fait.
0: Tu nous as dit que ça faisait 2 ans que t'étais avec ta meuf. Combien de fois tu l'as trompé à 2 ans? Ou combien de meufs, avec combien de meufs tu l'as trompé?
7: À la louche, une dizaine, quinzaine, peut-être, je sais pas.
0: Ah ouais, quand même, elle est quand même multi.
5: Elle est bien, bien cocue, quoi, ouais.
7: Ah ouais.
0: C'est que c'est une maladie. Moi, j'ai un pote qui avait la même chose et qui m'expliquait que c'était une maladie qui pouvait pas résister et que quelque part, il comprenait pas que sa meuf soit jalouse parce que pour lui, c'était rien, c'était juste, je sais pas, il comparait ça à une envie de chier parfois. Toi, t'as envie de baiser, tu vas baiser.
5: Oui, il arrivait à séparer les sentiments et la baise, quoi.
0: C'est ça.
7: Moi, je le sépare complètement. Moi, je sais que moi, je la considère comme ma femme, je l'aime, tu vois. C'est que elle pour moi. Et les autres, limite, c'est pour le sport, quoi. C'est anatomique.
0: Ah bah voilà, tu peux lui dire que tu t'entraînes avec d'autres meufs pour être super performant au niveau sexuel.
7: Je suis pas sûr.
5: Non, mais de toute façon, je suis pas sûr non plus que ça marche. De toute façon, il faut jamais lui dire.
7: Ah, mais c'est certain.
5: Et là, si tu vas aller lui dire, je suis désolé. C'est depuis qu'on est ensemble, j'arrête pas d'aller niquer d'autres meufs, je peux pas m'en empêcher. La meuf,
7: elle va me fumer, si tu veux.
5: Le tout, c'est de réussir à te calmer tout seul de zapper tout ça et pas vu, pas pris, quoi.
0: Ouais, et si tu te branles, tiens, une petite méthode de drop là sur la piste Skyrock.
7: Ah ouais, non mais. drop, il a. En fait, dans l'idée, ça fonctionne.
0: Genre, tu te branles et t'as pas envie d'aller voir une meuf.
7: Tu vois, dès que j'ai envie d'envoyer un message ou quoi, le classique, je me tape une queue et j'ai plus envie, tu vois. Dans l'idée, je suis déjà un branleur max. Ça veut dire quoi? Ça veut dire, je me branle déjà beaucoup par jour, tu vois.
0: Ça te calme pas pour niquer juste derrière, en fait.
7: Pas assez. Genre, c'est vraiment, tu vois, c'est comme s'il y avait un manque d'un truc cherche en fait, tu vois.
0: Message du Chauve Monster. J'aime bien vous poser des questions. Faites la radio avec nous tous les soirs, vous savez. Hein. Le Chauve Monster, 25 ans, qui te demande, et si ta meuf faisait pareil, tu dirais quoi, toi, tiens?
7: Bah, c'est ce que je disais tout à l'heure. Moi, si elle faisait ça, en vrai, ça me rendrait sûrement ouf, tu vois. Et c'est là que je me dis que c'est encore pire dans l'idée, tu vois.
0: Bah oui. Donc tu comprends comment elle pourrait réagir si elle savait que...
5: Non, mais de toute façon, tu lui dis, allez, 99,9% des meufs, t'annonces à une meuf, elle te jette en l'air. Tu vois, elle va pas dire, super, oui, mon chéri.
0: Alors mettez-vous bien à la place de la meuf de Ed et mettez-vous bien aussi à la place de Ed. Dites-vous que pour Ed, c'est rien, ces meufs, c'est juste... je veux pas être vulgaire, ça, c'est si loin de moi, la vulgarité.
5: Ah oui.
0: Mais bon, c'est juste des vides couilles. Genre, tu te vides les couilles, t'as une relation sexuelle, ça te fait du bien à la bite, t'es content, et c'est tout.
7: Voilà, et à elle aussi, et puis voilà, c'est carré.
0: Voilà, donc c'est carré. Romano, imagine, tiens, remets-toi à la place de la meuf de Ed. Cariole aurait des petites relations sexuelles, mais juste comme ça, s'engage à rien, elle se fout des mecs.
6: Normal, quoi.
0: C'est juste des objets pour baiser, pour avoir du plaisir à sa chatte.
5: Non, mais moi je suis trop exclusif.
0: Non, mais il y a
5: des. Non, mais je m'en bats les couilles. Je dis, gode-toi la chatte si t'as besoin.
0: Gode-toi la chatte.
5: Gode-toi la chatte ou gode-toi le cul, mais tu vas pas aller te faire piner par d'autres mecs. C'est juste. Ah non, mais moi, c'est mort. Moi, elle me dit ça, moi, c'est terminé, tu vois. C'est non négociable. Je te dis, moi, je suis trop exclusif. Je suis pas dans ces délires-là de... Tu sais, moi, j'arrive pas à séparer les sentiments de la baise.
0: Il y a Ness X qui dit, nique sa mère. J'espère que ta meuf va aller voir quelqu'un d'autre, elle aussi, grosse merde. Ouh là là, Ness X. T'as peut-être vécu.
7: Normal.
0: T'as peut-être vécu un truc comme ça. Donc, dites-nous si vous avez vécu un truc comme ça, les filles. Vous êtes tombé sur un mec, ou vice-versa, d'ailleurs, les mecs. Hein. Vous êtes tombé sur un mec ou sur une meuf qui allait voir ailleurs, mais c'était juste pour le cul et sentimentalement. S'engage à rien. Et puis, si vous êtes comme Ed, c'est-à-dire que vous avez des pulsions comme ça et que vous allez assouvir vos pulsions, mais que ça engage à rien, c'est juste pour votre bite ou pour avoir du plaisir, Vous nous racontez, vous nous dites, et puis on en reparle avec vous là dans un instant.
5: Bah oui,
0: ouais. Les trompeurs compulsifs, il y a plein de filles qui sont très très très très énervées. Mais il y a des trompeuses compulsives.
9: Bonsoir.
0: Bonsoir Marie.
1: Ouais, bonsoir.
9: Bonsoir, trompeuses compulsives.
1: Je sais pas de qui tu parles. Non mais toi, essaie de parler,
0: avant de
1: dire des conneries.
0: De trompeuses compulsives.
1: Oui.
0: Comment va l'homme de ta vie, Marie?
1: Mais c'est pas l'homme de ma vie, putain.
5: Ah, c'est plus.
0: Bah, si nous écoute, ça doit lui faire plaisir.
1: Il est au courant.
9: Il a pas faire longtemps.
5: Il est au courant.
1: Mais non, écoute, tout se passe bien en tout cas.
0: Bon, il y aura des réactions qu'on prendra dans un instant. On en reparle. Les radins aussi. Ah ouais, horrible la vie de radin. Pour ceux qui vivent avec.
5: Parce que quand t'es radin, moi, je suis radin et je le vis bien.
0: On va en parler. On aura le témoignage de Maëva. Mais tu vois, je pense que vous êtes pas heureux, les radins.
5: Oh, moi ça va.
0: Tu serais beaucoup plus heureux si t'étais beaucoup plus généreux. Romano, par exemple, si tu me donnais un petit billet là pour le week-end.
5: J'ai pas un rond là sur
6: moi. Lâche ta carte bleue.
0: Tu vois. Cédric, il est intelligent lui au moins.
5: Non, c'est bien, Cédric. J'ai rien du tout. Je viens sans argent. Ici, je viens en gagner, pas en dépenser.
0: Bon, allez, on s'occupe de tout ça d'ici minuit. C'est la plus grande radio libre de France. Puis les doubles appels à retrouver avant 10h.
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0: Et le son de R2 tout de suite, c'est Ruinard. Allez, c'est le luxe, c'est Skyrock, c'est Radio Libre jusqu'à minuit.

0: Allez, on remet du Renard, c'était R2 sur Skyrock.
1: Tu peux tout dire.
0: On a quatre belles histoires d'amour là, elle est belle.
2: Je sors le violon exceptionnellement.
0: Parce que je suis très ému. Très très ému. Alors,
1: tu peux aussi tout faire.
0: Imagine, elle te parle de faire des enfants avant de coucher avec toi.
3: Ah ouais, ouais mais non.
0: Non, mais mets des capotes avec elle. Hein.
2: Non, mais sérieux, tu veux pas l'enculer.
0: Non, non mais.
4: Non, mais Romano.
0: Mais mets des capotes quand même. Romano, t'as.
2: Comme dirait Patrick, mec, faut que tu l'encules.
4: Il a un peu d'encul.
0: Et ouais, jusqu'à minuit, on est là depuis 21h. Et déjà, depuis 21h, il y a un nombre de sujets et de problèmes à gérer très très compliqués ce soir.
2: Ah ouais.
0: Comment supporter un radin? Et ouais, ça c'est pas simple.
4: Ouais, ça c'est clair.
2: Ça fait chier.
0: Radin, c'est horrible.
2: Tu te sens visé?
0: Ryan, ses potes, ils en peuvent plus. Ils veulent plus sortir avec lui parce qu'il est tellement radin que c'est vraiment un calvaire.
4: Ah bah oui, s'il gratte, forcément. Ouais,
0: c'est horrible, ça c'est abominable.
2: Horrible.
0: Donc, problème.
2: Ça va, il y a pire dans la vie.
0: Très compliqué à gérer. Non, ça c'est dur. On aura vos témoignages, on aura Maëva, je crois, qu'on va prendre dans un instant. Les doubles appels qui arrivent, bon ça sera pour nous détendre après avoir beaucoup réfléchi pour trouver des solutions, entre autres pour Ryan et puis pour Ed. Alors Ed qui s'est mettra qui est dans plein de messages, les filles vous a énervé. Il y a des gars aussi qui étaient énervés, hein, qui disaient quand on aime, eh bien on ne trompe pas. Ça c'est bon ça. C'est le message de Nordine sur l'appli Skyrock. Merci Nordine. Et puis Séverine qui est tombée sur un gars bah, comme toi, Ed. Donc un gars comme toi, c'est un gars en couple, tout se passe bien, mais il peut pas s'empêcher de tromper. Ouais, il m'a sorti le genre de baragouin qu'il a sorti l'autre à l'antenne. Genre c'est juste pour le sexe, etc., etc., etc.
2: Non mais ça tu peux pas. Ça c'est un argument non recevable.
0: A priori ça n'a pas marché puisqu'elle l'a largué.
2: Non mais ça ne marche. Je suis personne.
0: J'espère que ta meuf va pas s'en rendre compte. C'est le message de Leto sur l'appli. Leto nous écoute ce soir. Salut Leto.
2: Ah bah tiens, ouais.
0: Sur l'appli Skyrock, qui te dit ça parce que lui, il a vécu une séparation à cause de ça et il l'a bien regretté après. Donc tu vois, Ed, on va y revenir. On a des témoignages pour toi. On aura dans un instant Mika qui réagit pour ta story, Ed. Et Massilio également de Marseille. Massilio de Marseille et Mika de Strasbourg qui arrivent. Et vous aussi, les filles, vous pouvez agir hein, si vous êtes tombé sur un gars comme ça. Ou d'ailleurs, les filles, si vous êtes comme ça, c'est-à-dire que vous êtes obligé d'aller voir ailleurs.
2: Ah, il y a des filles hein, comme ça.
0: Dommage que la Marine soit pas là ce soir parce qu'elle aurait pu témoigner à de nombreuses reprises.
2: Bah, moi, j'ai connu une meuf comme ça, pour qui pue. Elle aimait la bite, elle avait besoin de se faire sauter par d'autres mecs.
5: Ah, ouais.
0: Ah et alors, pourquoi t'es pas resté avec?
2: Parce qu'elle aimait trop le.
0: Non, mais en fait, toi, t'es resté avec Romano.
2: Ouais, non, mais alors moi, c'était la double peine.
0: C'est-à-dire que la meuf. Viens voir Ed.
2: Moi, la meuf, j'ai connu une meuf, elle se faisait sauter par d'autres mecs. Parce qu'elle aimait trop la bite. Mais moi, elle me l'avait dit, elle aimait trop la bite.
0: Elle aimait trop la bite.
2: J'y peux rien, j'aime trop la bite.
0: J'aime trop la bite, comme ça, elle t'avait dit. Mais j'aime trop la bite, mais pas seulement la tienne, c'est ça.
2: Non, mais tout se passait bien, sexuellement, ça allait. Mais par exemple, quand il y avait des vacances et que j'étais pas là, bah, elle me trompait.
6: T'étais sûr qu'elle allait te tromper.
2: Ah ouais, mais c'était.
0: Et toi, tu le découvrais au retour de vacances et tu restais avec elle.
2: Bah, parce qu'elle me le disait.
0: Ah oui.
2: Parce que j'étais pas, moi, elle, où elle était.
0: Dans ces cas-là, t'es forcé de le découvrir, oui, ça.
2: Ouais, là, mais, ouais parce qu'on n'était pas. Vu que c'était un internat, elle se barrait chez elle du côté de Lyon, là. Moi, je restais à Autun, en Bourgogne.
0: Et là, elle allait goûter de la bite de Lyonnais.
2: Ouais, c'est clair.
0: La saucisse lyonnaise.
2: Ah, bah, laisse ça la saucisse.
6: Après, tu sais, les Lyonnais, ils aiment la bite aussi, Romano, donc tu aurais dû t'en méfier.
0: Les Lyonnais aiment la bite, Samy.
6: Ah, pardon, ouais, mon micro est allumé.
0: Oui. Tu témoignes en tant que Marseillaise.
6: Désolé, j'ai pas fait exprès.
0: Ah, bande de bouffeurs. Ça tombe bien parce que, Ed, toi, t'es à Villeurbanne, Ed, hein, c'est ça?
7: Ouais, c'est ça, exactement.
0: Eh oui, t'es à Villeurbanne, ouais, forcément.
2: Non, et puis moi, la fin de l'histoire, ben, c'est que, un jour, elle m'a dit, ouais, on va se séparer parce que en fait j'ai trop envie de connaître d'autres bites quoi.
0: Elle a dit ça comme ça, putain, c'était
6: fou. C'est horrible dans l'annonce.
2: Ah non, mais là ouais, c'était horrible, je te confirme.
6: Ah,
2: que
6: c'est plaisir.
2: Le moment était douloureux. Ça, j'en rigole maintenant, mais sur le moment je faisais pas le fier. D'ailleurs je me suis écroulé entre des tables.
0: T'es tombé comme ça par terre, bladadam.
2: Non mais tombé de chagrin.
0: Oh,
6: mais t'aurais été prêt à accepter, tu sais, ouvertement qu'elle te dise bon, écoute, on reste ensemble parce que je t'aime.
0: Bah, tu l'avais bien. Tu t'avais accepté quelque part après.
6: Mais voilà,
0: vacances.
6: Je vois ailleurs.
2: Ah mais j'étais.
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2: Contre 10, donc finalement.
15: Ah ouais, c'est pas mal ça.
6: C'est pour ça, cet enfoiré, à chaque fois, il veut qu'on mange ensemble. Il me dit Tu m'invites. Et je dis Paye. Et en fait, il esquive à chaque fois, cet enfoiré.
2: Bah d'ailleurs, oui, c'est au moment, je pense, ensemble.
6: Il a fait ses calculs, t'as vu le mec.
2: Quand tu l'auras assez invité, il te paiera éventuellement, à ce moment-là, je te paierai un kebab.
6: Ouais. Ah, bien sûr, t'invites un restaurant qui est moins cher que.
2: Ah, bah évidemment, ça fait partie du jeu. Logique. Ah, bah quand je me fais inviter, je m'en cache pas, je prends les plats les plus chers. Par contre, quand vous êtes avec moi, vous prenez les plats les moins chers. Quitte à prévenir le cuisinier en disant putain, tu dis que le plat là, tu l'as pu aujourd'hui.
6: Plus cher, il est plus. Ah, la prochaine fois, je vous fais avec toi, je prends
2: le gars, il va trop loin. Tu dis qu'il n'y a plus. D'ailleurs, tu leur dis, il n'y a plus qu'un plat dans la carte, il n'y a que des pâtes aujourd'hui.
4: Ah, pareil.
0: J'encule Marie, qu'est-ce qu'il nous dit? 15 ans.
4: Mais c'est quoi ce pseudo?
0: C'est un message d'affection. Je suis un gros rat, je fais exprès de faire croire à mes potes que j'ai pas d'argent. Quand on mange en ville, ils me payent à chaque fois. Ben après, tu te retrouveras sans amis comme Ryan. Enfin, attention, Ryan.
4: Ah oui.
0: Et Maëva est avec nous, tiens, pour les radins. Salut Maëva.
16: Salut, ça va?
4: Coucou.
6: Salut,
4: t'es en forme, toi?
0: Bien, Maëva. T'as 18 ans, toi, Maëva.
16: Je suis
4: trop content
0: de vous avoir, moi. Eh ben, c'est gentil de nous appeler, vous aussi. Faites-vous plaisir, passez-nous un coup de fil, vous allez voir, vous passerez sur Skyrock. Qu'est-ce que tu voulais dire pour les radins, Maëva? Dis-nous, pour Ryan.
16: Alors, le truc, c'est que moi, avec. On est toutes. En fait, on est toutes une bande de copains. Donc, il y a Inès, Elisa, Angelo. Mmh. Et avant, il y avait Thomas. Ouais, Angelo, c'est le mec à Elisa.
4: D'accord, ok. Bah, c'est
0: et avant, il y avait un Thomas. Mais Thomas, il est plus là. Pourquoi? Parce qu'il était
16: radin. En gros, Thomas, il faut savoir que déjà, avant, Thomas, c'était le chouchou de Elisa. Elle le défendait tout le temps et tout. Parce que Thomas est super chiant. Hein? Il est vraiment très, très chiant. Et du coup, Thomas, il avait des petites actions de radin. Mais on se disait, bon, vas-y, tu vois, s'il n'y a rien et tout. Sauf qu'au bout d'un moment, par exemple, si t'étais à la plage, je lui dis, Thomas, tu peux aller me prendre une canette et tout. Il a pris ma carte, moi j'ai fait confiance. Il revient, je vois sur mon compte moins 8 euros. Il a essayé de me faire croire que sa canette elle a coûté 8 euros alors qu'il est parti.
0: Ça a augmenté les prix. On voit qu'il y a des augmentations, mais je pensais pas.
4: Il a gratté.
2: Oui, ouais, voilà. 8 balles la canette, ça fait cher. Ouais,
4: ah
2: cher.
4: Ouais, tu m'étonnes.
16: Et droit dans les yeux, il m'a dit non et tout. C'est parce que j'ai été jusqu'à l'arabe, là, à l'épicier et tout, la chercher et tout. Je suis de ma gueule, frère. Et en fait, le mec était parti clairement. Et après, il y a un autre soir et tout. On avait pris. Moi, je travaillais dans une pizzeria, donc j'avais des pizzas à prix réduit. Je l'ai payé 6 euros.
2: Ah, pas cher.
16: 6 euros. Voilà. Donc, et ce jour-là, Thomas déjà ne voulait pas payer sa pizza. Ça veut dire que moi, je vais payer. Mais je m'en fous, tu vois, 6 euros. Enfin, je vais pas devenir SDF pour ça. Et du coup, on est allé chez moi et tout. Et il faut savoir qu'en fait, sur la route, il y a Justine qui s'est pété la gueule. Donc, on a dû l'emmener à l'hôpital et tout. Donc, on n'a pas fini de manger. Et le lendemain, Thomas qui nous a piqué une crise pour venir récupérer ses deux putains de parts de pizza. Parce non. que oui, ses deux parts de pizza.
0: Deux parts de pizza de la veille.
2: Oh. Ah ouais, le mec, oui. il a changé, quoi. Ouais.
0: Qu'il avait payé en plus oui. avec ta carte bleue.
2: Ouais. Non, mais qu'il n'avait pas oui. payé du coup.
0: C'est, bah oui, c'est toi qui avais payé, ouais, avec ta carte bleue à toi, ouais.
16: Voilà. Et ce jour-là, à l'hôpital, du coup, nous, on a attendu 4 heures et tout. Et Elisa, on n'avait pas de thune sur nous et tout. Et Elisa, il lui dit, ouais, Thomas et tout, t'as pas 50 centimes pour que je me prenne un café. Il nous a piqué une crise. Mais quand je vous dis, il a piqué sa crise dans l'hôpital pour 50 centimes, il a piqué une crise.
0: Alors que le mec, quand même, la veille, t'avais tiré 8 euros. Hein.
16: Oui, ouais, et puis lui,
4: pour une canette.
16: Lui, non, mais le pire, c'est que lui, il se prenait des cafés devant nous. Hein.
0: Et vous l'avez banni du groupe, j'imagine, puisqu'il nous a dit qu'il est plus dans le, il est plus dans le crew, là, actuellement.
16: Faut savoir que, attends, parce que, une fois, Thomas, il venait pas souvent chez moi parce que j'ai pas trop confiance en lui.
0: Et ouais,
16: une
0: le mec peut te voler des trucs.
4: Ouais, c'est clair.
0: Donc, méfie-toi.
16: Attends, écoute, mon beau-père, on lui a acheté un bracelet à Noël et tout. Donc, il y a un meuf chez moi, ma mère, elle le posait tout le temps dessus et tout. Comme de par hasard, le soir où il vient, on ne retrouve plus le bracelet.
0: Oh, étonnant, dis donc.
4: Non, mais c'est un radin, donc, c'est un voleur. En
2: fait. Ah, il l'avait au poignet, voilà. Dis donc.
0: En fait, il a voulu l'essayer, il a oublié de l'enlever.
4: Ah, hein.
2: C'est dingue, ça.
0: Il s'est dit, je vais voir si ça me va bien, juste pour voir. Hein. Et le mec a oublié de l'enlever, dis donc.
16: Et le truc, c'est que Thomas, en fait, à chaque fois qu'il va chez les gens, en fait, tu vois qu'il regarde partout, il cherche.
0: Ah, c'est un voleur.
16: Il regarde exactement partout. Sauf que nous, on s'est pas dit, c'est Thomas, tu vois, ma mère, elle s'est dit, ça se trouve, c'est le chat qui l'a chopé, il l'a emmené sous un meuble, tu vois, genre, ça aurait pu très bien arriver. Sauf qu'un jour, il travaille chez les parents d'Elisa dans leur boulangerie. Mmh. Et Sylvia, de temps en temps, elle voyait des petits trous de caisse de 2 ou 3 euros. Donc elle s'est pas dit, c'est Thomas. Sauf qu'un jour, Thomas, là, il y a 2 semaines, il a volé un billet de 10 euros devant Sylvia.
0: Ouais, le mec, en fait, il est klepto, en fait.
2: Oui, un peu, quoi, voleur.
4: Ouais, c'est ça.
0: Oui, il est plus radin que.
4: Enfin, ouais,
0: plus voleur que radin, en
4: on
0: fait.
4: Est d'accord.
0: Vous avez été déjà volé par des amis, être volé par des amis, c'est vraiment pas super.
2: Non, moi, je veux. Ah, non, ouais. Par contre, ça, je fais
0: après,
2: pas.
0: Je comprends qu'il fasse plus partie du groupe.
15: Ah, moi, si je fais pas, je vole pas. Hein.
0: Non, bravo,
15: je
0: vole... Ryan, bravo.
2: Non, mais je vole dans les magasins, mais pas chez les amis.
0: Donc là, on a quand même.
2: Si, Marie, tu lui as volé des cassettes. Non, mais j'avais pas volé parce qu'il les avait prêté.
6: Emprunté, c'est pas pareil.
2: Et je l'ai jamais rendu.
0: C'est comme moi, tu vois, j'ai prêté 200 euros, mais il les a jamais rendu. C'est pas du vol. Hein,
2: ah non, tu fais ça donner de plein gré.
0: Méfie-toi, tu risques de ne plus faire partie de mon crew.
15: Il les a toujours pas rendus.
0: Bah non, il me les a pas rendus.
2: Oh là là.
0: Et d'ailleurs, Romano, il va falloir y penser.
6: Mais t'es grave, toi. T'es vraiment une salope.
2: Non, mais je suis pas.
0: Non, mais plus jamais je ne
15: vais pas rendre
0: 10 poules. Non, mais dans les 100 balles, j'ai compris les 20 euros. C'est 180 plus 20.
6: Non.
2: Bah je peux dire c'est 200 plus.
6: Non, c'est 200 plus. Hein.
2: Non, pas du tout. Là, vous lui rajoutez les dettes. Non.
6: Ah, si, je m'en souviens. Et d'ailleurs,
0: 220 balles.
6: Non, hein?
0: Ouais.
6: Tu me dois 20 balles.
0: Bah, j'attends que Romano me rembourse.
2: Tiens, moi aussi, tu me dois 20 balles.
0: Voilà,
2: tiens. Ah, bah, t'as vu ça où, toi?
6: Bah, je sais pas, tu dois 20 balles à tout le monde.
2: Non, mais je dois 20 balles à personne. Non, c'est 180 plus 20.
0: Bon, et tu vois, Ryan.
2: Mais ta gueule, toi, putain.
6: Ta gueule.
2: Mais lui, tu sais, le mec, le fouille merde, là. T'es pas dans l'histoire.
6: C'est pas 250 même.
2: Ouais, c'est même 2000 balles.
6: Ah, bâtard. Ça se fait arbre.
2: Puis j'ai sa voiture aussi.
0: Non, mais Ryan, est-ce que pour faire des économies d'un verre en boîte, des trucs comme ça vaut le coup de se retrouver tout seul et de perdre tous ses amis? Voilà, réfléchis à ça.
15: Je vais faire la technique de Romano, je vais les inviter une fois.
0: Ils vont halluciner, tiens.
2: Non, mais je te dis, ils vont être tellement contents que là, après, pendant 2-3 mois, tu peux te faire rincer la gueule.
0: Tellement ils vont être surpris.
2: Non, mais tu m'en diras des nouvelles de cette technique.
0: Tu voulais des techniques, et ben voilà, en voilà une. Si vous avez d'autres techniques, les radins, vous nous faites signe. Et il y en a plein qui ont laissé tomber leurs amis, parce qu'au bout d'un moment, c'est trop. C'est Véro qui nous envoie un message. Il y a le 5-4 également qui nous envoie un message, qui nous dit la même chose, que lui aussi, il avait un pote au bout d'un moment. Je me suis dit, je suis vraiment trop con de le laisser profiter comme ça. Et je l'ai laissé tomber. Ben merci pour les messages et les témoignages. Ryan, merci pour le coup de fil. Et puis Maëva, on va te faire une bise et puis on va t'envoyer le t-shirt Skyrock, c'est gratuit. On t'envoie ça à la maison, tu salues toute la bande de potes, Maëva.
16: Ouais.
0: Les potes. photo avec toi. Et donc fini Thomas, il fait plus partie du crew. Terminé.
16: Ah non, fin plus d'histoire. Jamais. Fini. Plus jamais. Vu cette queue du malheur, franchement, c'est un gros malheur.
0: Je souhaite plein de malheur à Thomas. On t'embrasse, Maëva.
2: Bisous.
0: Et on va t'envoyer ton t-shirt Skyrock à la maison parce qu'on n'est pas radin. Allez, c'est parti.
2: Non, c'est moi, même moi qui te l'offre. Allez. Sûr, ça,
4: c'est la folie.
0: C'est pas vrai, ça. Bon, on fait les doubles appels. On va retrouver nos doubles appels là, tout de suite. Juste avant, si, parce qu'on va les prendre parce qu'ils nous attendent. C'est pour Ed de Villeurbanne. Alors, Ed qui est très, très, très amoureux. Hein, tout se passe bien dans le couple depuis 2 ans. Le seul problème, c'est qu'il a trompé sa meuf. On a fait le compte, à peu près une quinzaine de meufs.
2: Bravo. Bravo. Bravo. Bravo. Chapeau
4: l'artiste,
0: je suis pas sûr,
4: mais bon.
0: Énormément
2: chapeau de tard, alors.
4: Oui, plutôt, ouais.
0: Alors, on a Massilio de Marseille qui est avec nous. Il y a Mike de Strasbourg. T'es là, Mike?
2: Salut, les gars.
17: Bah, je suis toujours là.
0: Aussi. Merci d'avoir attendu, Mike. Sympa, en tout cas. Et donc, tu témoignais pour Ed qui est avec nous. T'es là, Ed?
17: Oui, je suis là.
0: Ouais. Ed au boulot, vous pouvez nous appeler quand vous êtes au boulot, vous nous appelez partout. Et donc, Mike, tu voulais lui dire quoi, toi, Ed?
17: Ça... Bah, moi.
0: C'est arrivé dans quel sens? C'est toi qui t'es trompé ou c'est toi qui trompais?
17: Non, c'est moi, je trompais, j'étais comme lui. Je trompais beaucoup et j'aimais beaucoup ma femme. Jusqu'au jour où j'oublie mon téléphone dans les WC et je vais dormir.
2: Aïe.
17: En général, j'efface tout, mais là, comme j'ai oublié, j'ai pas effacé. Elle est tombée.
0: T'étais sur les réseaux, t'étais sur les applis de rencontre?
17: Ben tout. Réseau, j'avais un autre compte Snap, j'avais tout, en fait.
0: Attends, c'était une industrie, le truc.
17: Ouais, mais vraiment, j'étais vraiment organisé, hein, à tromper, organisé. Quand lui dit j'ai trompé à peu près 15 fois, moi, c'était au moins une trentaine de fois, quoi.
0: Oh, ah ouais. Et t'étais resté combien de temps avec ta chérie?
17: Ben, j'y suis toujours avec elle, mais ça, depuis 2015, donc 7 ans, quoi.
0: Ah, elle est restée avec toi, même si elle a découvert quoi? Qu'est-ce qu'elle a vu?
17: Ben, en fait, mon...
2: Peut-être pas découvert la totale, si.
17: Bah oui, elle a déjà pas découvert...
2: le nombre exact, je veux dire, par là.
17: Voilà, le nombre exact, elle a juste découvert le moment, ce qu'il y avait, quoi, au moment. Mais,
2: c'est mieux pour toi, oui.
17: Ah oui, c'est un peu mieux, oui. Et quand tu vois que tu vas perdre dans ta femme, ah moi je te dis que tu arrêtes tout après. Hein.
0: Toi, ça t'a calmé direct?
17: Ah moi, ça m'a calmé, mais vraiment. Parce que moi, j'ai vraiment vu que j'étais en train de perdre ma femme et mon gosse, quoi.
0: Donc, ah oui, parce qu'en plus, t'avais un enfant avec elle.
17: Ah ouais, mais elle a pris le gosse et elle a dit je me casse.
0: Mais elle est tombée sur quoi exactement? Il y avait quoi? Elle a vu quoi?
17: Des conversations de ouf.
2: Mais c'était quoi? C'était avec la meuf que tu baisais sur le moment, quoi?
17: Il y avait 2-3 sur le moment, oui.
2: Ah, 2-3 quand même.
0: Ah oui.
2: T'étais sur plusieurs douces en même temps, quoi.
17: Oui, voilà.
0: Alors, petite question qu'on nous pose, il y a Popopo qui nous dit « Votez un roué à la con, vous n'avez pas le choix de tromper, blablabla. Bla, bla. Touchez-vous la nouille plutôt. Ouais, » Mais comment tu fais? T'as réussi à t'arrêter net? C'est pas comme une drogue? Parce qu'on nous disait, il y a Guada qui nous laisse un message et qui nous disait que lui, c'était comme une drogue, il pouvait pas s'empêcher de tromper.
17: Moi, je me suis arrêté tout de suite.
0: Ah ouais, t'as tellement eu peur de perdre ta femme que tu t'es arrêté
17: un peu. Là, j'ai vraiment eu des chocottes, quoi. Lui, soit il se défend bien, il pourra la garder, ou si elle est déterminée, elle va se casser et il va souffrir.
0: Et c'est quoi la conversation que vous avez eue avec ta femme pour qu'elle, enfin avec ta femme ou ta chérie, pour qu'elle reste?
17: Ben, c'était début de semaine et je prévoyais un bon week-end avec une nana.
0: Oui.
17: Et comme je travaille de nuit, donc je peux baratiner beaucoup de choses, tu vois, par rapport au travail, pour ma santé à la maison.
0: Ouais.
17: Donc
2: j'ai beaucoup de travail là. Le patron il me donne du taf, mais c'est un truc de dingue.
17: Non, mais Romano, tu en rigoles, mais c'est exactement.
2: Non, mais je l'ai fait aussi à l'époque. Hein, je disais que Difool, quand je trompais la gothique, je faisais la même chose.
0: C'est pas
2: je disais, putain, Difool, il me donne du boulot. vraiment, quel enculé celui-là. il me suit.
0: Ah, je te rendais service, en plus tu m'insultais, c'est pas bien.
2: Ah, je suis en surmenage. Non, mais ça, oui, bon, qui ne l'a pas fait quand tu veux tromper, de toute façon, tu trouves des excuses. Le boulot à bon dos à ce moment-là, ouais. Les heures sup, les réunions qui n'existent pas, tous les trucs à la con, quoi. Allô?
17: Oui. Comme je suis routier en même temps.
2: Ça coupe.
0: Oui, fais attention sur la route, oui, ouais. Ça serait con, un accident direct.
17: Non, je fais attention, mais ça coupe un peu.
0: Bon, on va prendre Massilio, donc après le petit tour à Strasbourg. Massilio, toi, t'es de Marseille. Qu'est-ce que tu voulais dire pour l'histoire de Ed? Donc, Ed, si tu veux t'arrêter. Tu laisses traîner ton téléphone, comme ça ta femme le découvre. Après, t'es tellement stressé de la perdre, puisque tu l'aimes très fort, que tu passes tu passes de l'autre côté, tu deviens sage. C'est une méthode. Hein.
2: Mais des fois, tu te dis pas tellement, tu sais, tu te dis pas, ouais, putain, je prends trop de risques pour un coup de bite, je risque de tout niquer, quoi.
0: Voilà. Ah alors, Massilio, oui. Quand on est sur la route, ça arrive.
2: Ah ouais, ça coupe.
0: Oui, Massilio, toi, tu voulais témoigner pour Ed.
18: Moi, en fait, l'histoire, c'est à peu près comme Mike. À peu près.
0: Je me suis fait choper,
18: mais sauf que moi, c'était avec tout, que ce soit avec meuf ou escorte, c'était la totale.
0: Et ta meuf, elle a découvert tout ça, les meufs, les escortes,
18: en fait,
0: tout.
18: Moi, j'utilisais pas un genre de compte Snap ou quoi que ce soit. J'utilisais une application One Off. Je sais pas si vous connaissez un peu.
0: C'est pas le Guigui doit connaître parce qu'il est sur toutes les applis de rencontre.
6: Non, mais c'est quoi, t'as dit One Off?
18: Oui.
6: Oh, ça me dit rien, One Off, non?
2: Non, On
18: c'est,
2: Off.
18: C'est, en fait, tu peux avoir, prendre un numéro temporaire.
2: Ah off, oui, ouais. On Off, ouais, ok, moi je connais, oui. En fait, c'est pas une app, dites donc. Non, c'est pas du tout une appli de rencontre. Hein. Ouais. C'est en fait, avec ta ligne téléphonique, ça te permet d'avoir des numéros virtuels pendant quelques heures ou quelques jours ou quelques mois, tu vois.
18: Ouais, le mois, c'est ça. Et en fait, bon, moi, après, que ce soit avec des. Bon, après, pour les meufs, je les connaissais, ils habitaient à peu près à côté
2: ouais,
18: de chez moi.
2: Ouais, c'était histoire de pas donner ton vrai numéro aux meufs, quoi.
18: C'est ça, exactement, c'était ça. Et jusqu'à un jour où j'ai fait l'erreur. En fait, là, c'était la plus grosse erreur. Là, c'était, entre guillemets, pas pardonnable parce que c'était. 2 jours, je crois, avant son anniversaire.
0: Oh. Et tu l'as gâté? Ah, bah oui, un beau cadeau. Quel beau cadeau d'anniversaire, dis donc.
2: Ah, celui-là, il s'y attendait pas, quoi. C'est pris sur le coin de la gueule. Oui.
18: En fait, le truc, c'était quoi? C'était. J'avais.
2: C'est pris sur le coin de la gueule. Oui.
18: En fait, le truc, c'était quoi? C'était. J'avais. Je me rappelle,

0: Et c'était le lendemain, on avait fait une grosse villa, grosse soirée et tout. Et ça se voyait, je sais pas, je sentais qu'elle était un peu froide et tout. Mais bon, on a passé l'anniversaire et tout, tranquille et tout. Et le lendemain, je voyais qu'elle essayait de me faire des petits messages subliminaux, mais genre, tu as pas quelque chose à me dire et tout.
1: T'as, elle est trop forte, parce que moi, je t'aurais tout balancé dans la gueule.
2: Ah ouais, c'est clair, elle avait.
1: Elle en direct.
2: Elle avait un sacré self-control quand même.
1: C'est ça, self-control, c'est comme ça qu'on dit.
0: Ça, je lui donne mon chapeau sur ça. Ça, c'est.
2: Ah, mais plusieurs chapeaux là.
1: Mais elle a découvert que tu as. Si j'ai bien compris.
0: Ah oui.
1: Elle a découvert que tu avais prévu un week-end jacuzzi hôtel avec une autre meuf.
0: C'est ça, exactement.
1: Voilà, t'imagines. En plus, il y a son anniversaire et elle, tu l'invites même pas au week-end jacuzzi.
0: Mais après, c'était. Et du coup, après, ce qui s'est passé, c'est qu'elle me l'a pas dit, elle m'a rien dit, genre pendant 2-3 jours. Et jusqu'à un jour, je sais pas, elle a pété un plan. Et alors là, elle m'a déballé et là, je pouvais rien dire. Parce qu'elle m'a montré toutes les preuves. En fait, parce qu'en fait, c'était un soir quand j'avais dormi avec elle. En fait, je sais pas comment elle a fait, elle a déverrouillé mon téléphone. Et elle avait tout pris en photo.
1: Elle a gardé ça, parce qu'il me fait halluciner, c'est comment elle a fait pour garder ça sans expliquer. Comment tu réagirais? Tiens, je vais me retourner vers quelqu'un de tolérant dans l'équipe. Romano, tiens, par exemple.
2: Ah non, mais moi, comme toi,
1: tu découvres que Cariole va faire un petit tour dans un hôtel avec un jacuzzi.
2: Non, mais je
1: avec un homme, et elle lui dit qu'elle va se faire sauter tout.
2: Mais moi, à n'importe quel moment du jour ou de la nuit, au moment où je découvre le truc.
1: Tu hurles.
2: Même à 3h du matin.
1: Même à 3h du matin, tu vois.
2: Là, je n'ai plus aucune retenue, plus aucun tabou.
1: Et là, actuellement, t'es encore avec elle, Massilio, ou alors c'est fini l'histoire?
0: Là, je suis plus avec elle.
1: Mais elle t'a largué, elle t'a laissé tomber?
0: Non, on a essayé, j'ai tout fait, ça a marché un petit temps. Mmh. Et après, quand il y a quelque chose qui est cassé, parce que chaque dispute qui va se passer, le truc que je déteste chez les filles, c'est qu'elles te ressortent.
1: En plus, elle ose ressortir le truc. Elle.
2: Là, sur le coup, t'es pas chier quand même.
1: Vraiment, elle.
2: C'est bon, c'est de l'histoire passée. J'ai juste été baisé d'une meuf dans une.
1: Les filles.
2: Dans une chambre avec un jacuzzi.
1: Il y a plein de messages. Hein. Elle a bien fait de te larguer. Comment tu peux avoir confiance après qu'un mec t'ait fait ça? Message que nous envoie Maëlle là, sur l'appli Skyrock. Ouais. Mais c'est vrai que d'avoir confiance après une histoire comme ça, c'est vrai que c'est pas facile.
2: Non, mais c'est clair, ouais.
1: C'est pas ça.
2: Bah là, tu m'étonnes, la meuf, ouais. C'est... Tu m'étonnes qu'elle ait du mal à se relever, ouais.
1: Et est-ce que ça t'a calmé pour la suite, Massilio, toi, ça?
0: Ouais, ça m'a calmé, parce que après j'étais jeune aussi, donc après...
1: Ouais, t'as 26, t'avais quel âge quand c'est arrivé?
0: J'avais à peu près 23 ans.
1: Ah oui.
2: C'est pas... Ouais, quand t'étais jeune, c'était il y a 3 ans,
3: ouais,
2: quoi.
3: 3 ans,
2: c'est
3: pas, ouais.
2: C'était pas il y a 10 piges, quoi.
1: Mais ça t'a calmé. Non, mais comme nous le dit, pour te calmer, il suffit d'imaginer tout ce que tu risques de perdre. C'est le message de la 13 sur l'appli Skyrock. Encore une fille pour toi, Ed. Imagine tout ce que tu risques de perdre, Ed.
2: C'est vrai, ouais.
1: T'es amoureux, tu l'aimes très fort, ta meuf.
0: C'est vrai, hein. Ouais, non,
1: et pour un petit coup comme ça.
2: Parce que c'est prendre énormément de risques pour pas grand chose. La meuf, tu vas ken une meuf, imagine, tu t'es à côté, elle le découvre, tu niques toute ton histoire.
1: Tiens, il y a Mystic Ice qui nous dit: quand j'écoute les histoires d'hommes comme ça, je suis heureuse d'être célibataire. C'est tous des cassos, les mecs. Mais non.
2: Bon, après, il y a des meufs, elles font pas mieux. Hein.
1: On a des petites faiblesses parfois. Hein. Oui,
2: des meufs qui vont se faire.
1: Il y a eu des témoignages tout à l'heure.
2: Qui vont niquer avec des mecs à droite à gauche alors qu'ils sont en couple.
1: Il y a d'ailleurs les filles, vous pouvez nous dire aussi. Parce que c'est vrai qu'on sait plus. T'es un garçon, Ed, donc on a pris.
2: Moi, tout à l'heure, j'ai quand même fait mon témoignage poignant avec Pocky Pu.
1: Hein, exactement.
2: Qui aimait la bite et qu'on prenait dans tous les sens.
1: C'est exactement ce que je voulais rappeler, Romano. J'ai eu le témoignage dur sur Pocky Pu.
2: Émouvant. Ça m'a secoué dans mes entrailles.
1: Mais quelque part, elle était franche, Pocky Pu.
2: Ah, mais un peu trop, ouais.
3: C'est clair.
1: Mais au moins, elle t'a pas prise pour un con.
2: Ah, quand même un peu, quand elle m'a largué pour me dire qu'elle voulait se sauter par d'autres mecs.
1: Mais elle te l'a dit, elle a pas fait en cachette.
3: C'est très honnête.
2: Non, mais c'est horrible, tu prends ça dans la gueule.
1: Vous avez une bite à la place du cerveau, il y en a eu plein des messages comme ça. C'est qui nous envoie celui-ci là? C'est Lou.
3: C'est Lou, ouais.
1: Lou, elle a 25 ans, salut à toi Lou, on te fait un gros bisou. El Porto, tiens, ça va vous rassurer les filles. Moi, à chaque fois que j'allais au Portugal, je trompais ma copine. C'était devenu une licorne.
2: Ah oui.
1: Avec les cornes, d'accord.
2: Avec la corne.
1: Oui, les cornes, cornes de cocu, vous savez.
2: C'est une grosse corne.
1: Bon, Ed, je sais pas, réfléchis un petit peu à ça. T'as ta copine, tu l'aimes, t'as une belle histoire d'amour. Je te dis, moi, une petite queue, t'as plus une petite queue, tu auras un petit film de boule. Enfin bon, tu vois, tu peux te.
4: Ouais, mais c'est ce que je te disais. Le truc, c'est que c'est des moments, tu vois, c'est des instants T, c'est très dur de résister, tu vois.
1: Et oui, vous entendez les malades, les filles, faut pas lui en vouloir.
4: Faut pas m'en vouloir. Mais dans l'idée, ouais.
1: Tu diras ça à ta meuf, tiens, tu verras.
4: Là, ça me découpe en morceaux, je vais être malade, je vais être mort à la fin.
1: Bon, tous les mêmes, Mini. Tiens, on va peut-être t'appeler. Non, Nini qui nous envoie un message. Bon, merci en tout cas, reste à l'écoute parce qu'on aura peut-être d'autres témoignages. Les filles, vous arrivez, les gars, vous êtes là. Et on vous remercie, les trois.

0: Merci Mike de Strasbourg. Bonne route à toi Mike. Merci Massilio.
1: Merci.
2: Salut les gars.
0: Et Ed, j'espère que
3: j'espère
0: ouais, qu'on servi à quelque chose et qu'on fera ensemble.
1: Je suis avec toi, on est ensemble ma gueule.
3: Merci poteau.
0: Puis on vous envoie vos t-shirts Skyrock, Mike, Massilio. Et puis Ed, on prend des nouvelles. Et puis j'espère que ça aura servi à quelque chose.
1: Après,
0: vas-y.
1: Et en fait, moi, si j'ai eu, en fait, quand j'ai été devenu comme ça, c'est parce que j'ai eu un choc émotionnel. J'étais pas comme ça.
3: Oui, mais te fous pas trop de la gueule du monde quand même. On n'est pas ta meuf. Hein.
0: Le choc émotionnel.
3: Va dire ça à ta meuf, à ton
1: là,
3: ex.
1: C'est
3: un choc émotionnel.
1: J'étais jamais satisfait en fait. Dans moralement, j'étais jamais satisfait. Pour moi, il fallait toujours que je fasse plus en fait.
0: C'est le choc émotionnel.
3: Quel rapport avec un choc émotionnel?
0: Tu comprends rien.
3: C'est une excuse. Ça, si tu lui as dit ça, tu m'étonnes que la meuf, elle te jette en l'air. Si tu dis, mais il me prend vraiment pour une conne jusqu'au bout.
1: Et là, mais en fait, c'était sa faute.
0: C'est un choc émotionnel.
3: En tout cas, ta méthode a bien fonctionné, la preuve.
0: C'est pareil. Merci Massilio, les t-shirts Skyrock pour vous. Et tiens, on salue Flo. Bah, Flo, il est arrivé la même chose en sens inverse. Moi, c'est ma propre. Ah ouais, t'as 34 ans, t'étais marié. Ma propre épouse qui m'a trompé au moins 3 fois. Du coup, la solution, je l'ai sortie de ma vie. J'espère que c'est pas ce qui t'arrivera, Ed. En tout cas, merci pour les messages. Vous avez vu, quand il y a un problème, on arrive à le solutionner. Parfait.
3: Et courage à ta meuf, Ed.
0: Exactement, la pauvre. Oui, c'est vrai. Bon, on aura Axel qu'on va prendre dans un instant, le clash de la drague aussi à retrouver, et puis Pamela et nos pervers, parce qu'on est vendredi. Oui.
2: Bonsoir.
0: Et vendredi, les pervers sont là. Bonsoir Pamela.
2: Bonsoir tout le monde.
0: Les pervers qu'on écoutera. Bonsoir. D'ailleurs, on ira faire un tour sur le répondeur, ils ont laissé des messages cette semaine, on va les retrouver, mais avant ça, bah oui, j'avais promis, c'est l'heure du clash. Non, c'est l'heure du double appel. Allez. Eh oui, il y a tellement de trucs à faire ce soir, double appel, on y va.
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0: Eh ouais, le double appel, c'est seulement sur Skyrock. On donne la parole aux familles, c'est nous qui payons le téléphone. En ces temps de vie chère, tout ça.
2: Ouais.
0: Eh bien, nous, on arrive, on paye le téléphone gratuit aux familles avec les numéros qu'on a testés juste avant. On a gardé juste ceux qui répondaient. Et on va voir si on arrive à les connecter les uns avec les autres, là, maintenant, tout de suite. Allez, on perd pas de temps, on y va. Double appel, allons-y.
3: Allez,
0: c'est parti.
3: Let's go. Ah, ça sonne là.
7: Allez.
0: Allô.
8: Oui.
0: Ah,
8: bah, oui. Allô. Oui.
0: Bah oui.
8: Oui. Qui est-ce?
9: Bonjour.
8: Qu'est-ce que c'est que ce...
7: Allô.
8: Oui.
7: Oui, comment vas-tu?
8: Bah, qui est-ce?
7: Patrick.
8: Patrick.
7: Patrick. Oui, absolument, oui.
8: Patrick qui?
7: Patrick. Je crois le dans le cul.
8: Bah, faut te les mettre dans la bouche, mon gars. Bon appétit.
0: Mais dans le cul d'abord, dans la bouche après, hein.
7: Allô.
0: Allô.
8: Oui.
7: Patrick.
8: Vous avez dû faire erreur, monsieur.
7: Patrick.
8: Allô. Oui,
7: allô.
8: Vous avez dû faire erreur, monsieur.
0: Je crois que c'est madame.
7: Allô.
3: Je crois que c'est une dame, monsieur.
0: Je crois que c'est une dame que vous avez en ligne, monsieur.
8: Ah ben, je sais pas. Donc, chez qui vous êtes, vous?
3: Non, nous, on est chez nous, là.
0: On est chez nous, à la maison. Alors, j'ai un monsieur qui veut vous parler, là.
8: Oui, non, moi, je veux pas vous parler. Ça vient de m'appeler, mais je sais pas qui vous êtes.
3: Mais monsieur, vous êtes zinzin, c'est vous qui nous appelez depuis tout à l'heure.
8: Mais non, pas du tout. Non, mais il doit y avoir un problème sur la ligne ou quelque chose.
3: T'as gardé un zinzin.
0: C'est vous, madame, qui avez appelé le monsieur zinzin, là?
8: Du tout, non.
0: Ah, c'est pas vous.
8: Je suis pas zinzin du tout, non.
3: Ah, si, vous êtes zinzin, monsieur, vous en
8: avez. Bon, bah, écoutez, allez vous faire foutre, là.
3: Ah, ouais, parle bien, quand même.
4: Allô. Mais vous avez fini, on ne vous a jamais appelé, c'est vous qui êtes
8: allô.
4: En train de nous appeler sans arrêt.
8: Allô.
4: Vous pouvez arrêter, s'il vous plaît.
8: Allô.
7: Allô.
8: Ouais, c'est qui appelle, là?
7: Allô.
8: Allô.
3: Allô. C'est Cédric.
7: Cédric.
8: Allô.
3: C'est Cédric.
7: Je connais pas Cédric, non. Allô.
8: Allô.
4: Oui, allô.
7: C'est quoi ces conneries?
8: Tu veux te faire sodomiser là?
7: Voilà. Et ta mère veut se faire sodomiser, bâtard?
8: Ouais, absolument, oui.
7: Je vais te niquer ta grand-mère, tu vas voir, rappelle encore une fois et je te casse tes dents, d'accord?
8: T'as mis un petit peu de
7: j'ai mis un peu de. Je vais te mettre ma main dans ta gueule, tu vas voir ce qui va t'arriver, enfant de putain.
8: D'accord.
3: Bonsoir, ça va, bébé?
7: Je veux pas, ils sont plats, je veux sodomiser, je veux sodomiser sa mère et sa grand-mère à lui.
8: Il faut qu'il t'encule là.
7: Je sais pas, mais ils sont plats.
8: Encule-le.
7: Je vais t'enculer ta mère, moi.
8: Avec un god et tout ça.
7: Ouais, avec un god. Je vais enculer ta mère bien profond dans sa gorge, avec un god dans son trou du cul, oh, sale pute.
8: Oh, c'est bon, je dois dans le cul.
7: Ta mère, la chienne, elle suit des pites pour avoir des sous.
8: J'ai envie de te baiser par la bouche.
7: Ouais, moi, j'ai baisé ta mère par la bouche, tu vas voir. Allez, ta grand-mère.
8: Je suis en train de m'asturber, là.
0: Bah, super.
9: Merde, grand-mère.
0: Super, hein, attends. Karim, prends tous les numéros, là. Vas-y, balance tous les numéros.
3: Allez,
0: là,
3: on continue.
0: Il y en a un qui est là, déjà. Bonjour. Bonsoir.
7: Allô. Vous avez arrêté de se casser les couilles quand?
4: Ben oui.
7: Parce que ça allô. Fait 4 ans, vous appelez. Il y a des gens, ils ont une vie, au cas où.
4: Bah. Allô. Oui. C'est qui?
10: Bah, c'est Bernard.
4: Alors là, vous faites d'erreur.
10: Ah bon, vous êtes trompé de numéro, alors?
4: Ah non, c'est vous qui m'appelez, donc c'est vous qui vous êtes trompé de numéro.
10: Ah, pas du tout, ça a sonné.
4: Ben moi aussi, ça vient de sonner, appel inconnu.
10: Voilà. Ben moi, c'était marqué secret, alors comme ça.
4: Ah ben non, ben, je vous ai pas appelé du tout.
10: Ben non, ben, je sais pas ce qui s'est passé.
4: Je sais pas.
10: Il y en a dans les
4: fils.
10: Bon ben.
0: Allô.
4: Ben, bonne soirée.
10: Ah oui, au revoir.
4: Allô.
0: Allô, allô, un autre.
7: Oui.
11: Ouais.
7: Ben, c'est, gueule, c'est qui?
11: Regarde.
7: Allô?
11: Allô?
7: Oui?
11: Ouais,
0: oui.
11: Nique ta grand-mère.
7: Et moi, je nique ta mère.
11: Oui. Ah bon, bah moi aussi.
0: Ah bah, c'est gentil.
12: Bah et toi, espèce de gros connard?
11: Ah, si je t'attrape, je te jure que tu vas voir.
12: Je t'emmerde.
11: Mais ferme ta gueule, toi.
12: Bon, c'est ça, va te faire enculer, gros con, va. Allô?
0: Et elle arrive.
7: Allô? Allô?
11: Ah d'accord, je sais, je suis dans quoi là, je suis dans un truc d'accord. Ah si je connais, ouais c'est.
12: Connard.
11: T'es qui toi là? T'es qui toi?
12: Très enculé. Ouais, PD, fils de pute, enculé de ta race, va niquer ta mère et gros PD.
11: Ta gueule toi.
12: Bah ça m'étonnerait, enculé, va. Va niquer ta mère, je sais pas quitter, espèce de con, t'as encore une grosse connerie.
11: Ouais, bah c'est bien, c'est sympa, ça t'a fait rire tout le monde.
12: Quel enculé.
11: Moi je suis le fils oui des humains, moi. C'est ça qui tombe bien.
12: Ça c'est des humains.
0: Oui, c'est des humains, oui, en effet. Le film.
9: Effectivement.
0: Des humains,
9: oui.
0: Et on était un peu dans l'au-delà également. Et...
3: Ah bah carrément. Et dans...
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0: Voilà, beau programme, on est là jusqu'à minuit. 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
0: 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T'avais ta petite maison rose. Oh, tu sais, tu rigoles, mais Romano lui joue à la Barbie. Là.
9: Ouais, c'est vrai.
0: Ah, il joue toujours à la Barbie à la maison?
9: Non, je crois pas, non. Non, il joue plus là. Il y en a pas chez moi.
3: Mais t'es un peu devenu sa Barbie à lui.
9: Exactement.
3: C'est vrai, ouais. Wow. On sait peu de Ken.
0: Tu es sa Barbie.
9: Oh, bien. Ça fait le talent.
0: Merci. Barbie, Ken.
3: Et celle-là, elle est pour vous. Là.
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0: Et oui, on déchire tous les soirs sur Skyrock. C'est Radio Libre, la plus grande radio libre de France. Bon week-end prolongé. C'est marrant, on est en plein milieu de week-end, on est vendredi. Mais comme quoi, tout arrive, tout est possible tous les soirs, 21h minuit. Radio Libre et Leto tout de suite sur Skyrock. Les numéros 1 sont là et on est premier sur le rap. Et on écoute Pineapple.

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0: Et ouais, sur Skyrock, on est là et on est là pour vous filer des coups de main tous les soirs. C'est la Sky Solidarité. Vous nous parlez absolument de tout, tout, tout, tout, tout.
4: Ouais.
0: On va parler
4: ouais.
0: de la vie en couple, de la vie en couple de Romain, là, dans un instant, avec un truc qui lui manque dans le sexe. On va lui filer un coup de main, on aura besoin de vous. Les pervers à retrouver, tiens, on se les fait avant 10h30. Et puis le clash de la drague.
4: Ah.
0: Est-ce que vous avez déjà les méthodes du clash pour
4: ce
0: soir, Romano et Cédric?
4: Moi, j'ai ma méthode.
2: Ouais, moi aussi.
3: Alors, les beaux gosses.
0: Alors.
4: Ben, moi, ce soir, je vous invite à Ziziland, la famille. C'est un parc d'attractions que pour les adultes et.
2: Que pour les enfants.
0: C'est rigolo, c'est sympa. Ça, Ziziland.
4: Ouais, ben grave. Et ce soir, je voulais inviter la femme de la famille.
0: Un week-end à Ziziland.
4: C'est ça, ouais.
0: Très bien, Cédric. Bonne méthode du clash. Et Romano, quelle est ta méthode?
2: Eh bien, moi, ce soir, c'est pas moi qui vais faire le clash. Salut, c'est Jean-Luc.
3: Oh merde.
2: Voilà. Mais c'est génial.
4: Se transforme.
0: C'est Jean-Luc Reichmann, je l'ai reconnu.
2: Et j'arrive pour les 12 coups de zizi.
0: D'accord, donc du Zizi Land d'un côté, les deux scouts Zizi de l'autre. C'est un clash spécial Zizi.
3: Ouais, c'est ça.
0: Spécial Zob, spécial Zboob.
2: Mais c'est pas vrai.
0: Mais si, tout peut arriver dans le clash.
2: Mais c'est génial.
0: Le clash de la drague, donc.
2: Il y en a de soin de soin.
0: On le fait avant 11h. Ah, vous êtes prêts pour.
4: Je suis
2: déjà à fond dans le rôle, moi.
0: Bon, on aura les pervers à écouter. On fera un tour sur le répondeur de Pamela et puis les pervers à draguer tout à l'heure. Le vendredi, c'est chargé, hein. Un peu comme la Marie.
3: Bien sûr.
0: On est chargé ce soir. Bon, ben, on va pas perdre de temps là. On va prendre Axel, qui est au téléphone. Problème de famille, je crois. Axel qui est avec nous dans le 44 du côté de Nantes. T'as 17 ans, Axel, et tu voulais. Oui, c'est ça. Tu voulais nous parler de ton beau-père, toi.
6: Ouais, c'est ça.
0: Dis-nous.
6: Bah en gros, tu vois, en fait, il croit que tu peux un peu tout acheter par l'argent, genre. Mais quand je te dis tout, c'est pas que le bien matériel ou quoi.
0: C'est quoi alors? C'est quoi le problème du beau-père et de l'argent? Pourquoi il est riche?
6: En fait, il est pas riche, il gagne bien sa vie, etc.
0: Ouais.
6: Le truc, c'est qu'il croit qu'on peut tout acheter, genre. En fait, si vous voulez, je peux vous donner.
2: Ah, comme les Qataris avec Paris.
4: Les gars, putain, c'est bien dit ça, Romano.
2: Ah, tu vois, génial, là. Bravo, merci, Romano. Allez, Romano. Je vote pour toi. Question pour un gros con.
4: Mais non, quand même.
6: Les Qataris, tu vois, ils achètent des joueurs. Lui, il veut acheter le moral des gens, c'est ça le truc.
0: C'est quoi? Il t'offre des cadeaux parce que. Ouais. Pour, c'est ça?
6: Bah, je vais te donner.
4: Tu l'aimes bien?
0: Vas-y, donne des exemples.
6: En mode, il m'a acheté une Twingo, tu vois.
4: Gentil. Putain, c'est un beau cadeau, ça.
0: Il est cool, en plus, ça te sert à rien, t'as 17 ans.
4: Ah ouais,
0: c'est clair.
6: Ouais, mais je veux passer mon permis, t'as vu.
0: Ouais,
6: mais le truc, c'est que c'est hyper gentil, tu vois. Mm. Mais je savais que je voulais rien de sa part parce que derrière, il abuse, tu vois. Donc, je participe au tâche ménagère de la maison, c'est normal.
0: Mm.
6: Et tu vois, moi, je suis un peu, on va dire ça vulgairement, un peu sa salope, tu vois.
0: Attends, t'es sa salope, mais il paye quand même une Twingo, c'est sympa.
3: Ah bah, grave.
6: Non, mais c'est grave sympa, je suis d'accord. Mais le truc, c'est qu'en mode, tu vois, derrière, tu dois tout faire, mais quand je te dis tout, c'est. Alors vraiment.
2: Ah, ça va, moi, je vais bien passer la serpillière ou l'aspirateur contre une Twingo. Hein.
6: Tu vois, le truc, c'est que moi, je travaille le week-end, et c'est pour ça que je voulais rien de sa part, parce que je sais que derrière, il va toujours vouloir. Il va toujours vouloir me faire comprendre que je lui dois toujours tout. Je sais pas si vous comprenez ce que je veux dire.
0: Ouais, t'as l'impression qu'il achète ton affection.
2: Non, mais dans la vie de tous les jours, par exemple, là, tu dis, tu fais tout faire, mais tu fais quoi, par exemple?
6: Bah, je suis en internat, du coup, ça va encore.
2: Ouais, donc t'en fous pas une, finalement.
6: En fait,
2: ouais, finalement, t'en fous pas une, parce que toute la semaine, t'es pas là, déjà.
6: Le week-end, tu vois, je taffe toute la journée. Et en rentrant du taf, il veut encore que je taffe à la maison.
2: Ouais, mais regarde, par exemple, je vais me faire l'avocat de ton père et de ta mère.
0: L'avocat
2: ta mère
0: du diable.
2: Oui, Satanas.
0: Satan t'habite.
2: Non, mais tu vois, à ce moment-là, ton père, il peut dire la même chose. Il peut dire, ah bah, moi, je bosse toute la semaine et à la maison, je fais des trucs.
0: Ah.
2: Et ta mère, elle peut dire pareil. Si ta mère, elle bosse, bah, tu vois, les tâches ménagères, elle les fait aussi. Je pense que ça les fait chier comme toi. Mais bon, c'est un peu la vie de tout le monde, hein, tu vois. Sinon, tu vis dans une porcherie comme chez Cédric.
6: Non, mais.
4: C'est propre chez moi, t'es un fou, toi.
2: Excuse-moi, Cédric, c'est plus lourd.
4: Bien placé, Cédric, c'était
0: ouf. Ok. Bah, tu disais, Axel.
6: Et alors, en gros, je vais vous donner un autre exemple. Qui, en fait, parce que t'arrives avec la Twingo, typiquement.
0: Mm-hmm.
6: En fait, avant, Il m'avait acheté un iPhone, donc grave.
2: Non, mais franchement, tu te plains, mais le mec, c'est peut-être un enculé. Moi, je veux bien un beau père enculé comme ça. Le mec,
0: Romano, voudrait savoir, c'est, est-ce qu'il est d'accord pour adopter un enfant?
2: Ah ouais, parce que si toi, t'es un relou, moi, je te dis, moi, je passe la serpillière, j'ai fait même les carreaux contre deux
4: iPhones ouais, pour une voiture.
3: Ah ouais, tu m'étonnes.
6: Non, en vrai, laisse-moi finir parce que tu vas voir, ça, c'est que le début.
0: Vas-y.
6: Il m'achète un iPhone. Jusque-là, j'étais hyper content.
0: Bah oui. Il y a de quoi, ouais.
6: J'avais fait une petite connerie au collège, je crois. J'avais eu un bavardage ou un truc comme ça, tu vois. Du coup, ça faisait un mot dans le carnet. Mmh. Quand j'étais au collège, ce qui s'est passé, il a pris le téléphone, il l'a.
2: Et il m'a acheté un Samsung à la place. Oh le
6: Non, il a explosé contre le mur, mais littéralement. Et du coup, j'étais en mode, bon, bah, let's go, quoi.
0: Il a eu une petite montée de nerfs.
6: Ouais, mais tu vois, c'est un peu avec tout.
0: Bah. Ça fait combien de temps que c'est ton beau-père, ton beau-père?
6: Ça fait 4-5 ans, un truc comme ça, mais c'est de pire
2: en fait,
6: pire.
2: Moi, je comprends pas trop ce que tu lui reproches, tu vois.
0: Ouais, parce qu'il te demande il a l'air plutôt sympa.
2: Bah, il t'achète plutôt des beaux cadeaux, tu vois. C'est quand même pas tout le monde qui a une Twingo à 17 ans alors que t'amènes pas le permis.
0: T'as l'impression qu'il t'achète, mec. Tu voudrais qu'il fasse quoi? Qu'il soit désagréable avec toi et qu'il te dise en plus de faire le ménage et d'aider à la maison?
2: C'est un peu normal d'aider un peu, tu vois.
0: Bah oui.
6: Il faudrait juste qu'il soit normal, mais. Bah oui, normal que j'aide, tu vois. Mais qu'il soit normal, je peux rien lui demander.
2: Non, mais en plus, je pense que t'es trop gâté, tu te rends pas compte. Parce qu'en plus, tu dis, tu dois aider. Bon, finalement, t'aides assez peu, parce que toute la semaine, déjà, t'es en internat.
0: Après, il faudrait demander d'aider pour rien, il y en a plein qui s'arrivent.
2: Mais tu vois, t'es là le samedi, dimanche, bon, tu files un petit coup de main. À côté de ça, t'as un iPhone et une Twingo. Bon, tu vois, plus peut-être tous les autres trucs qu'il t'a acheté.
4: Ça va, il est
2: franchement,
4: cool.
2: Franchement, la vie est plutôt belle. Hein.
4: Grave.
0: Il y a Léo Bello qui nous laisse un message du 83. Salut à toi, Léo Bello, et qui dit moi, c'est mon père, il me fait faire des trucs, et au maximum, il me donne un billet de 5 euros.
2: Ouais, mais non, mais tu vois, c'est justement. C'est...
0: Lui, il aimerait bien avoir une Twingo Léo Bello. Une Twingo Léo Bello.
2: Ouais, déjà, c'est que le mec, il en a. C'est pas tout le monde qui peut acheter une bagnole comme ça à ses enfants. Hein.
0: Après, Cédric, toi, tu le comprends parce que t'avais eu le même problème avec un beau-père, toi.
4: Non, moi, je l'aimais pas direct. C'est-à-dire que même le premier cadeau qu'il a essayé de faire, je l'ai refusé et je l'ai jamais calculé, tu vois.
0: T'avais peur qu'il achète ton affection.
4: Ouais, voilà, c'est ça, en fait. Il avait fait un cadeau à mon frère. Mon frère, il l'avait pris. Moi, j'avais refusé.
5: Et pas si moyen. C'était une Twingo, le cadeau, Cédric? Tu aurais refusé aussi?
4: Ah, c'est négociable.
0: Ah, tu vois. Ouais,
2: quand même, une voiture. Non, mais ton frère, il a vu. C'était quoi le cadeau qu'il avait?
4: Je me souviens pas, j'ai jamais.
2: Mais t'as pas de mémoire ou quoi, putain?
4: Non, mais c'est il y a longtemps, gros.
5: Non, mais c'était quoi? C'était un gros cadeau?
4: Non, c'est un truc. Ça devait être un pull ou un jean, ou je sais pas, tu vois.
2: Non, mais ça va, le mec faisait ça par gentillesse, tu vois.
4: Ah, bah ouais. Bah,
2: t'aurais préféré qu'il te mette quoi, une claque dans ta gueule?
4: Non, attends, ça va pas, t'es baisé, toi, beaucoup.
0: Tiens, regarde, moi, mon beau-père était ultra violent, j'ai eu aucun cadeau et je pleure pas. Romanus, 23 ans, qui nous dit ça. Elias a une petite analyse. Elias, 26 ans, qui nous dit, il le surprotège, car c'est pas son vrai fils biologique. C'est une manière de se faire accepter, peut-être, par toi. Alors oui, toi, tu considères cadeaux, que c'est acheter ton affection. J'ai compris, hein, Axel, c'est ça?
6: En fait, c'est... Bah, attendez, je vais te donner un troisième exemple.
0: Attention.
6: Là,
2: moi, je pense que surtout, tu te rends pas compte de la chose que t'as.
0: Troisième exemple.
6: Non, bah, en fait, je comprends ton point de vue, Romano, mais le truc, c'est que, typiquement, il avait acheté, je sais plus quoi, à ma mère, tu vois, une connerie, tu vois, même pas un truc de ouf. Il lui avait acheté un truc. Et ma mère, derrière, elle se sentait obligée de... Comment dire d'aller dans son sens. Donc, en fait, son sens, c'est « tes filles sont parfaites, et nous, on est tous des sales gosses du côté de Madoran, tu vois ?»
2: Non, mais ça, je pense que
5: c'est un peu la haine contre lui. Ouais.
2: Non, mais t'es pas un peu dans ta parano?
6: Non, parce que... vraiment pas.
2: Non, mais regarde, mets le truc de l'extérieur. Un mec qui te déteste, tu crois qu'il t'achèterait une bagnole et qu'il t'achèterait un téléphone à plus de 1000 balles? Moi, personnellement, quelqu'un que je déteste, le seul truc qu'il peut recevoir de ma part, c'est une baffe dans sa gueule. Oh.
5: Ça fait plaisir comme cadeau.
4: Non, mais c'est vrai, il va pas te
2: non, mais tu vois, si vraiment il te considérait comme le pire des cons, jamais de la... Au pire, il te calculerait pas et il t'achèterait rien, tu vois. Mais et très très bon de sale gosse, mais jamais le mec il t'achèterait une bagnole, tu vois.
4: Ah ouais,
0: t'as eu du mal à accepter? C'est le premier beau-père que t'as à la maison ou il y en a eu d'autres avant?
6: Ouais, non, c'est le premier. Mais
0: t'as eu du,
5: ah, y a
0: t'as,
5: ça aussi,
0: t'as du mal à accepter le fait que ta mère se remette en ménage avec quelqu'un ou tu dis, tu trouves que c'est bien?
6: Pas ça. Mon bro, là, se fait tringler par qui elle veut, c'est pas mon dos.
0: T'as vu, Axel, t'as du mal à l'accepter parce que c'est le nouveau mec de ta mère et ça peut se comprendre. Hein. Et
2: Se comprendre, mais le mec.
0: On en avait parlé dans l'équipe de Romano, tu peux comprendre, puisque tu nous avais dit que tu l'aimerais pas, toi, si.
2: Ah bah attends, là, je change d'avis. Si le mec il m'achète des bagnoles et des iPhones, bon.
4: Tu l'adores, là.
2: Non, mais tu vois, c'est juste peut-être. Bon, je peux comprendre.
0: Non, mais on n'achète pas l'affection avec des cadeaux, c'est ça qu'il veut dire.
2: Oui, mais d'accord, mais tu peux pas dire que le mec il te déteste, tu vois.
0: Oui,
2: après, t'as le droit de ne pas spécialement l'aimer, Mais dans l'autre sens, ce mec-là, il est peut-être comme il est, il n'a peut-être pas la.
0: Bah, il est parfait comme personne.
2: Il n'emploie peut-être pas forcément la bonne manière.
0: À part qui?
2: À part toi, Diffoul, bien sûr.
0: Eh oui.
5: Ah bah attends, évidemment.
0: Mais non, Romano, tu ne peux pas dire ça. Je frôle la perfection, mais je ne suis pas parfait. J'ai sans doute quelques petits défauts.
2: Oh, quelques-uns, oui.
0: Regarde, aujourd'hui, je suis enrhumé. C'est un petit défaut.
2: Oui, il y en a d'autres, t'inquiète pas.
5: Léger.
2: Non, mais tu vois, un mec qui te déteste, jamais il t'achète des cadeaux comme ça, tu vois. Alors après, toi, tu considères peut-être qu'il essaye de t'acheter. Mais je pense que le mec, il veut ton bien, tu vois. Il se dit, ouais, il est avec ta mère, il espère que ça se passe bien. Alors bon, il te faut des cadeaux, profites-en.
0: Il y en a plein qui comprennent pas, il y en a quand même qui comprennent, hein, mais pas beaucoup, hein, sur. On te retrouve, regarde, je vais te lire un petit message, c'est Lux qui nous envoie un petit message du 69. Il trouve dur avec ton beau-père. Essaye de l'accepter, de le voir de manière positive. Si tu le vois toujours en négatif, c'est clair, tu vas toujours lui trouver des défauts, car on a tous des défauts. Ce que je disais, tiens, il y a un instant.
3: Pas faux.
6: Jusqu'au début, je trouvais ça hyper gentil. J'ai cru que c'était un peu malsain après, parce que. En fait, là, quand je me réécoute, quand je me réécoute entre guillemets, hein,
0: ouais.
6: Quand je m'entends dire ça, j'ai un peu l'impression d'avoir le discours d'un mec pourri gâté, tu vois. Et c'est pas
5: c'est un peu ce que ça dit ça sur les messages, ouais. Il y en a qui te disent
2: tu parles. C'est vrai que quand, de l'extérieur, on peut penser ça. C'est-à-dire que ouais, tu nous expliques en gros, ouais, le mec, il fait chier, il m'achète une bagnole.
0: Putain, bah ouais, ok. Tiens, regarde le petit message que nous laisse pour moi, écoute les conseils de Romano, il a 38 ans.
2: Ça, c'est très
0: dit,
2: peu pseudo, ça.
0: Moi, mon fils, il a ton âge, il fait tout ce que tu fais à la maison, donc les travaux ménagers, etc., et même plus, et il a rien. Estime-toi heureux. Rien. Voilà, c'est le message de pour moi, les conseils, écoute les conseils de Romano. Tu voulais demander quoi aux auditeurs, aux auditrices de Sky, Axel?
6: Bah en fait, je voulais savoir s'il y en a qui étaient dans ma situation et qui comprenaient, parce que bah, c'est un peu bizarre hein, quand même de demander ça.
0: Non, mais t'as raison. Hein.
6: Vraiment, en fait, après l'univers à la maison, tu vois, c'est hyper malsain. En fait, tout marche. C'est un peu excessif, sûrement, comment je vais dire, mais par la corruption, quoi. C'est...
0: Ouais, j'ai compris ce que tu veux dire. Tout marche. Genre, en fait, mais est-ce qu'il vous dit parfois, je t'ai offert ça, donc il faut que tu fasses ça?
6: Ouais, c'est un peu ça. Alors ouais, que moi, tu vois.
2: Ouais, mais ça, moi je suis désolé, moi je suis pas d'accord. C'est la vie, bah tes parents.
5: Ouais, c'est un peu malsain, moi je trouve.
2: C'est comme quand tu bosses à l'école, bah ouais, si tu travailles bien, t'auras ça, si tu travailles mal, t'auras rien. Tu sais, c'est bah, ouais. À ce moment-là, c'est de la corruption aussi, tu vois.
0: C'est de la corruption, et voilà, on va.
2: Non, mais.
0: Les
5: c'est de la motivation.
2: Non, mais je pense que moi, si t'es
0: les
2: un peu.
0: Les Panama Papers sont de retour.
2: Je pense que si t'es un peu dans ta parano, moi, c'est mon avis, mais.
0: Eh ben, donnez votre avis,
2: et
0: vous aussi.
2: Qu'il essaye de. Tiens, le mec, il essaye de faire ce qu'il peut, et donc tout n'est pas parfait, mais bon. Tiens, il essaye que ça se passe bien, quoi.
0: Bon, vous nous laissez vos messages.
2: J'ai l'impression que ça va aller mieux en achetant des cadeaux. Bah, écoute,
5: mais
2: prends
5: tu vois,
2: le putain de cadeau.
5: Il y a Bip Bip, elle laisse un message, elle dit coucou l'équipe. En même temps, les cadeaux sont peut-être un peu trop gros pour qu'ils soient perçus sans arrière-pensée. C'est vrai que d'offrir une voiture, un iPhone et tout, enfin. Et tu peux faire cadeaux, des choses. Hein. Bah ouais, bon. Tu peux faire des cadeaux plus simples.
0: On a l'impression que ton père c'est Skyrock en fait.
5: Non mais ah ouais,
0: c'est un cadeau de ouf.
5: Ah ouais. Allez, 10 000 euros la semaine prochaine.
2: Non mais bon, en même temps, c'est pas un truc de ouf. Ils t'offrent un iPhone, qui te disent de derrière, fais un peu de file-nous un coup de main pour le ménage, tu vois. Mm-hmm. C'est pas
5: ouais,
2: non plus. Tu sais, c'est pas disproportionné. C'est pas comme s'ils te disaient bon vas-y, t'es la boniche de la maison et puis à la fin de la journée je te donnerai un euro, tu vois. Dans ce cas-là, dans le sens inverse, ça serait limite de l'esclavage.
0: Bon, il y a des réactions qui arrivent. On va les prendre dans un instant. Axel, on aura Kevin du 95 qui arrive avec nous. On va s'occuper de toi. Tu bouges pas, Axel. Tu restes là.
6: Ça marche.
0: Le temps de prendre Romain. Et tiens, on écoutera les pervers juste après. Là.
2: Oh, j'ai hâte.
0: Romain de Savoie. Romain de Savoie. Donc, toi, tu nous appelles. T'as 36 ans, Romain, c'est ça?
7: 36, c'est ça, ouais.
0: Eh bien, bienvenue sur Sky, Romain.
2: Salut.
7: Salut, l'équipe.
0: Et avec toi, on va parler de Pip. On rentre dans les. On passe aux choses sérieuses maintenant. Allez, calme.
7: Mais pas que.
0: Pas que de Pip. Ah.
7: En fait, pour remettre les choses dans le contexte, je suis avec ma femme depuis 15 ans. Deux enfants, dont la première qui a 4 ans maintenant.
0: Ok.
7: Et en fait, bon, sexuellement, ça n'a jamais été trop ouf non plus, mais c'était convenable, on va dire.
0: Ouais.
7: Et en fait, depuis quelques temps.
0: Pas trop ouf non plus, mais convenable. Qu'est-ce que tu entends par pas trop ouf non plus?
7: Enfin, il n'y avait pas non plus la sodomie ou quoi que ce soit, mais voilà, il y avait ce qu'il fallait, quoi.
0: Ah ouais, d'accord, bon, c'est pas. Toutes les meufs ne se sont pas enculées. Hein.
7: Exactement.
2: Non mais bon, la sodomie, on va dire qu'on peut vivre sans, quoi.
0: Oui.
7: Ouais, voilà. Mais en fait, pour mettre les choses dans le contexte, en fait, c'est que, par exemple, les fellations, c'est hors de question aujourd'hui. Et ne serait-ce qu'un 69 en 15 ans, ça a dû être 5 fois seulement. Tu
0: vois. Ah ouais, elle n'aime pas de sucer.
7: Ouais, voilà. Et puis même pas que.
0: C'est bizarre,
7: même
0: ça.
7: Pas fini ou quoi que ce soit.
2: Et tu la lèches, elle aime bien
7: là-dessus. Non, bah, elle est pas fan de ça, en fait.
0: Ah. Donc elle aime pas se faire lécher, elle aime pas, elle est pas très, elle pratique pas trop les choses buccales, on va dire.
3: C'est ouais, ça.
0: Elle aime pas trop.
3: C'est pas son truc.
7: Sur ce point-là, en fait.
2: Bucogénital.
0: C'est ça, voilà, des rapports bucogénitaux, c'est-à-dire sucer une bite ou alors lécher une chatte.
7: Ouais, ouais, un petit 69 de temps en temps, ça fait du bien, quoi.
2: Ouais, mais ouais, chacun son truc.
0: Ça te manque pas, toi, de pas te faire sucer?
7: Comment?
0: Je mets à ta place, hein, moi, je pose la question telle que j'y pense. Ça te manque pas de te faire sucer?
7: Bah si, justement, voilà, c'est... Mais j'ai beau poser le sujet, enfin, ça change rien non plus, quoi.
0: Mais tu, moi je comprends, il y a certains mecs que je comprends. Par exemple, un mec qui se fait jamais sucer, je peux comprendre qu'il aille se faire sucer un jour par quelqu'un d'autre.
2: Moi, non. Ouais, mais bon, ça fait un paquet d'années que t'es avec. Tout niquer pour une pipe, c'est quand même con. C'est un dommage.
7: J'ai jamais trompé ma femme, quoi.
0: Ouais, mais tu, dans ta tête à toi, si t'es le mec, tu te mets, enfin, je vous dis ça, les filles, vous allez pas me comprendre, mais enfin, les gars, vous allez peut-être me comprendre ou pas d'ailleurs. Mais pour moi, c'est même pas tromper, c'est juste avoir envie de se faire sucer la bite, quoi.
3: Non, mais tu
0: s'engage à rien, enfin, toi,
3: si c'est trompé.
0: Tu lui mets ta bite dans sa bouche.
3: Bah, ouais, si c'est trompé.
2: Non, mais à ce moment-là, tu peux dire la même chose, tu mets ta bite dans la chatte et.
3: Bah, ouais, c'est ça. Ouais.
0: Ah non, c'est pas pareil, parce que là, tu pratiques avec ta femme. Là, tu vas combler un manque.
3: C'est dégueulasse.
2: Non, mais bon, moi, je sais que personnellement, bon, après, parce que moi, ça fait longtemps que je suis avec, j'irai pas tout niquer pour une pipe, tu vois.
3: Ah bah non, on est d'accord.
2: Même si elle arrêtait de me sucer, tu vois, j'irais pas me faire.
0: Mais ça te manquerait pas au bout de.
2: Si, ça me manquerait, mais je me dirais, je vais pas mettre mon couple en péril juste pour une pipe. Si elle l'apprend.
3: Oui, puis en plus,
2: t'as une grande chance que ta meuf, elle te tèche, quoi.
3: En plus, t'as plus envie d'être sucé par la personne à quitter, quoi, je pense, tu vois.
0: Oui, mais si elle veut pas.
2: Bon, là où je suis moins d'accord avec toi, Marie, je pense qu'au bout d'un moment, t'as envie de te faire sucer, point barre.
0: Samy est en train de manger.
3: Point barre.
5: Désolé, je mangeais. Ouais, non, moi, je comprends, mais bon. Après, se faire sucer, c'est cool aussi, tu vois.
3: C'est ça. Ça te manque.
5: Ah, je mange. Non, mais qu'est-ce que tu as dit ?
0: Je mange seulement, ça.
5: On mange le même plat avec Medellin.
2: Ah, c'est bon. Voilà, bah, faudrait peut-être m'en laisser.
5: Ah, ouais, des croquettes un peu.
0: Ça. Croquettes poulet riz, Cédric. Très, très ouais. Bon pour la santé. Et ouais, moi, je.
5: Ah, ça me ferait chier.
0: Toi, t'as réussi à résister à la tentation.
2: Non, mais ça ferait chier, mais est-ce que.
0: C'est pas si très amoureux, toi, non ?
5: J'irai pas, non.
2: Voilà.
7: Ouais, c'est ça. Ouais, moi, j'aime ma femme, mais même depuis les enfants, en fait, sexuellement, c'est plus ça. C'est-à-dire
5: que. Ça sur d'autres problèmes, c'est ça le truc, tu vois.
7: Bah, ce qu'il y a, c'est que par exemple, elle peut s'en passer pendant 15 jours, quoi.
5: Voilà, et pas toi. Donc tu vas être frustré.
7: Bah, ça, moi, je suis très demandeur quand même, quoi.
2: Ouais. Ouais, mais à un moment donné, il faut quand même qu'elle remplisse son rôle de femme. Quoi, je veux dire, non, mais sans être. Non, mais tu vois, bien sûr.
7: Dans le couple, le sexe, c'est la quatrième roue du carrosse.
2: Non, mais.
0: Ah non, c'est important, ouais.
2: Non, mais tu vois, ce que je veux dire, c'est qu'en fait, là, Marie va être d'accord avec moi. En fait, elle est plus mère que femme.
3: Oui,
2: c'est
3: voilà,
2: pas parce qu'elle a fait des enfants que, on va dire, sexuellement, il ne faut plus rien faire.
3: Il faut qu'elle reste sa maîtresse.
2: Oui, il faut que continuer d'avoir une vie sexuelle, sinon c'est horrible.
3: Tout à fait d'accord.
2: Vous êtes juste colocataire, tu vois. Ou alors vous êtes juste parents, mais bon.
3: Ah, bah, c'est triste.
7: Parents, après, il faut dire que j'ai un métier aussi qui me prend beaucoup de temps quand même. Mais,
0: t'es quoi, t'es routier ?
7: Non, je suis dans la restauration.
0: Ah ouais, donc oui, c'est restauration. Donc, c'est pas
7: ça, c'est compliqué aussi, mais.
0: Non, c'est vrai qu'il y a des métiers qui sont difficiles pour la vie de couple, routier.
3: Ah bah ouais, et puis la restauration, tu rentres à pas d'heure.
2: Bah, et puis ceux qui font les 3-8, les trucs comme ça.
3: Ouais, aussi, ouais.
0: 3-8 aussi, c'est pas facile. Il y a Bastien qui nous laisse un message et qui nous dit: moi, je suis sorti avec une meuf, elle voulait pas m'embrasser.
2: Ah ouais?
0: Bon, après, si elle te suce, ça.
2: Peut-être que
0: ça
2: tu passe. Pètes de la gueule.
5: Ah, mais ça, c'est abusé, quand même.
0: Non, moi, j'ai un pote d'enfance, ça fait longtemps que j'ai pas vu, mais lui, n'embrassait jamais.
5: Mais pourquoi, quoi?
0: Ça le dégoûtait, ouais.
5: Ah ouais?
0: Ouais, ouais, il n'embrassait jamais ses meufs. On voulait pas de pelle. Ouais. C'est ça.
3: Ah, c'est vrai que c'est bizarre. Hein.
0: Ah, t'as un bouton, là. Ouais.
5: Voilà.
0: Ouais, là, ici, là.
5: Ouais, c'est un bouton. Ouais. Moi, tranquille, il va partir.
0: Ouais. J'espère qu'il va pas
5: partir ailleurs.
0: J'espère qu'il va pas m'exploser à la gueule. C'est une espèce de machin.
2: C'est grain de riz, on est où, là?
0: Ils sont sur
5: le. J'ai pas eu le temps de voir le dernier.
2: Parce que là, on est pas loin d'ouvrir un resto chinois, là.
0: Cédric, t'as des grains de riz qui poussent.
3: Je suis là.
0: Bon. Romain, tu lui en as parlé à ta chérie, vous en avez parlé ou
7: bah, c'est vraiment un sujet tabou? J'amène le sujet, mais en fait, elle ne comprend pas parce que je suis. Ouais, moi, on n'est pas sur la même longueur d'onde. En fait, elle pourrait s'en passer, tandis que moi, c'est pas. Pour moi, dans un couple, ça va sexuellement, ça va bien, quoi. En fait.
0: C'est dingue ça. Tiens, ouais. Un petit message d'Ibrahim qui me fait. C'est dingue ça. Moi, je me fais sucer par des meufs qui sortent même pas avec moi, et toi, t'arrives pas à te faire sucer par ta femme. C'est vrai que, vu comme ça,
2: non, mais bon,
0: il a raison.
2: Sucer, entre guillemets, bon, t'as un peu fait une croix dessus. Mais c'est vrai que, si en plus de ça, maintenant, il n'y a plus rien, ça va devenir. Mais ça, tu lui as dit à ta femme.
7: Y avait, mais... Ouais, je lui ai dit, mais avant, il y avait la fellation, mais maintenant, il n'y a plus du tout, elle ne veut plus du tout, quoi.
2: Non, mais puis maintenant, elle ne veut plus baiser, surtout.
0: Non, mais ça, je te comprends, Robin.
3: C'est fermé, quoi.
7: C'est moins souvent, quoi.
0: Le truc terrible, c'est quand tu as une relation avec quelqu'un et que la relation, elle se dégrade.
3: Ben ouais, et que tu te sens plus désiré.
0: T'es habitué à pas te faire sucer. Bon, ça passe. Mais si elle te suçait avant et que maintenant elle te suce.
3: Ouais, c'est ça.
0: Si vous baisiez avant tout le temps et que. Bon, après, ça peut diminuer les fréquences de baisage hein, entre le début et une relation qui s'installe. Enfin, ça a l'impression que c'est de moins en moins bien. Ouais, c'est pas.
2: Ah, non, mais ça, il faudrait que tu mettes les choses au clair avec elle, lui expliquer la situation. On lui dira, écoute, je sais pas ce qui t'arrive, ma chérie. Avant, tu rongeais du câble, maintenant
3: t'as rongé. Tu rongeais du câble.
2: Avant, on n'arrêtait pas de baiser, maintenant tu.
7: Attends, tu baisses. Non, mais ça, moi je veux dire. Même à 69, elle est fermée là-dessus, quoi. Donc.
0: Même quoi?
7: 69. Même à 69.
0: Non, mais ouais, elle aime pas ça, elle aime pas ça. 69, faut qu'elle suce, donc ça l'aime pas.
3: Bah oui,
0: Axo, il a 18 ans, tiens, il nous laisse un message, il dit, moi, ma copine, elle voulait plus me sucer. Du coup, je lui ai dit, bah, plus de cunis, elle a changé de discours, elle a recommencé à me sucer. Ouais, le problème de ta meuf à toi, Romain, c'est qu'elle, elle aime pas le cunis bah non oui. plus.
2: Mais quand vous c'est faites ça. L'amour, Romain, au niveau des positions, elle se donne un peu ou genre, bon, elle le
7: ouais,
2: fait
7: ouais, quand faut... même, ouais.
2: Ah ouais, quand même.
7: Ouais, ouais, ça, non, c'est pas que missionnaire non plus, mais.
0: Donc en fait, il y a des trucs qu'elle pratique pas, mais quand elle pratique, ça y va quand même.
5: Ouais, mais elle le fait pour te faire plaisir, pour que tu la laisses tranquille.
7: Bah, quand elle était enceinte, par exemple, là, c'était de la folie, quoi.
2: Bah,
0: ouais,
3: ça, c'est.
2: Bah,
0: remets-la
2: en cloque.
0: Oh, mon dieu. Bah, fais des gosses.
3: Ah, ah bah, super.
2: Va, tous les amants, ça va te coûter bonbon.
3: Ah, ouais, tu m'étonnes. Ah, putain.
0: Qu'est-ce que tu voulais qu'on fasse pour toi? Qu'est-ce que tu voulais demander aux auditeurs?
7: Bah, avoir des réactions, voir un peu, voilà, s'il y en avait dans le cas, comment ils avaient résolu le problème, quoi.
0: Bon, si ça vous est arrivé, vous nous faites signe, vous laissez vos messages, vous avez quelqu'un qui. Bah, qui fait de moins en moins de trucs au niveau sexuel. Vous nous faites signe. Ça, c'est le problème des femmes quand elles ont des. Pas toutes, hein, attention. Mais bon, je lis le message. Ça, c'est le problème des femmes quand elles ont des enfants. L'enfant passe en priorité et la vie sexuelle en deuxième.
2: Ouais, parce que je disais tout à l'heure.
0: Ou même pire, parfois.
2: Ouais, en fait, elles se sentent plus mères que femmes.
3: Exactement.
0: Tu vois, Dimitri, il est d'accord avec toi, Romano, là.
2: Ouais, mais ça, on l'a eu plein de fois dans l'émission.
3: Ouais, ouais, ouais.
2: Après, il faut essayer de relancer la machine. Comme on disait, si vous, genre, vous partez en week-end tous les deux sans les enfants, vous faites des fois des week-ends. Bon, peut-être pas partir, mais.
3: En couple, ouais.
2: Ouais, des week-ends où les gamins, ils sont pas là.
7: Depuis les enfants, très peu, justement.
2: Ah ouais, mais faire, ouais.
3: Bah, voilà.
2: Ça, faut faire. Hein,
0: retrouvez-vous en couple, ouais, entre hommes et femmes, sans les gosses.
3: Ça c'est hyper important.
0: Ça peut être.
2: Vous picolez un coup, baiser bourré, quoi, si vous buvez, bien
0: pas
2: sûr.
0: Mal.
3: Allez hop.
0: Tam Tam, 19 ans, qui nous laisse un message du 31, du côté de Toulouse. Salut à toi, Tam Tam. Moi, j'ai jamais léché une fille. Par contre, je supporterai pas qu'une fille me suce pas. Ah, toi, t'aimes bien. Bah, c'est comme Karim. Karim, il est pareil, il lèche pas. Il lèche pas, par contre, il adore se faire sucer les
3: gosses. Exactement.
0: Et ouais. Bon, vous réagissez, vous nous laissez vos messages, allez-y, appelez Skyrock 41759 si vous avez un conseil pour Romain. Allez-y tout de suite, très très vite. Tu restes avec nous, Romain? Romain?
3: Ouais.
7: Allô?
2: Ouais. Romain des montagnes?
0: Ne bouge pas, Romain, ouais, je
7: fais. Sur la route, c'est pour ça.
0: Bah, ne bouge pas, enfin, roule, hein. Et puis reste avec nous. On en reparle dans un instant, on entend vos témoignages. Allez-y. Ouais. Nous, on va vous présenter les pervers de cette semaine. Et oui, le vendredi. C'est le jour des pervers, le jour de retrouver Pamela, cette voix sensuelle que vous venez d'entendre derrière moi.
2: Bonsoir.
0: Bonsoir.
2: La belle.
0: La belle est là, oui. Celle qui séduit les pervers de toute la France. On va aller draguer en live tout à l'heure. Mais on va d'abord écouter ceux qui nous envoyaient des messages tout au long de cette semaine. C'est parti.
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0: La question, c'est est-ce qu'elle va les faire craquer ce soir? Nos pervers, vas-tu réussir à séduire avant minuit? C'est le défi du vendredi. Défi du vendredi avec le répondeur de Pamela. Ils ont donc laissé des messages tout au long de cette semaine. Ils ont été séduits par la photo, par les petits mots mignons de Pamela sur les réseaux. Écoutez comme c'est romantique.
9: Oui, bonjour, c'est Pamela, 25 ans. Je recherche à faire des rencontres coquines et discrètes. Laisse-moi un message et je te rappellerai. Bisous.
0: Et voilà, ils se sont dit, alors là, faut pas que je loupe le coup. Faut vraiment que j'y aille. Voici donc
2: c'est clair.
0: Les pervers de Pamela. Mais oui, une voix si sensuelle.
3: Ah oui.
0: Alors, on va commencer par le premier, il est son prénom. Le premier, il s'appelle Didier, écoutez bien.
10: Oui, bonsoir Pamela, excuse-moi de vous déranger, je suis Didier. Je serai sur Paris la semaine prochaine, votre voix est très attirante et je voudrais qu'on se rencontre si c'est possible.
3: Ah ouais.
10: Donc vous pouvez me rappeler au 06 25 29...
0: Quelle voix attirante.
10: Merci d'avance.
0: C'est vrai, lui il a du goût.
3: Il a dit très attirante.
2: Ouais. On peut se dire un truc, c'est que le gars est sourd.
3: Oui, je pense.
0: Votre voix est très très attirante, écoutez.
9: Bonjour, vous êtes bien sur le répondeur de Pamela, laissez-moi un message et je vous rappellerai. Bisous.
0: Oh, qu'est-ce que c'est attirant tout ça.
2: Ah bah ouais, ça fait rêver là.
3: Plaisir.
0: Je le comprends. C'était donc Didier, on le met de côté, on essaiera de le draguer tout à l'heure, j'espère qu'il sera joignable.
2: Oh, avec plaisir, je vais le faire craquer avec ma voix.
0: Alors attention, il y en a un autre qui a craqué, c'est lui.
11: Au 06 79 41
0: aussi, il a une voix tirante.
11: La cinquantaine, sportif bien conservé, cherche femme ou couple, je ne suis pas bi, pour des rencontres de haut niveau.
0: Haut niveau.
11: Dans la lingerie, les hauts talons, je peux prêter 22 paires d'escarpins incuissables pour un moment très érotique. J'offre toujours une paire de bas à madame, de la lingerie en corset, des pierres. Sertail à Jartel en ce moment.
0: Jartel, tu vas pour Jartel, Romano? Hein, un petit...
2: Non, je suis pas Mella.
3: C'est pas Mella.
0: Ah oui, pardon, excuse-moi.
4: Tu es ravagé, le mec.
3: Il est dans un état, le gars.
4: Ah, j'ai 22 paires d'escarpins.
3: Non, mais t'imagines.
4: J'offre des bas, l'autre, c'est une offre promotionnelle. Quoi.
0: Il n'a pas donné de code promo, par contre. Avec le code promo pervers.
4: Ah ouais, non, mais c'est clair.
0: Bon, pervers, moins 20%. Non, c'est...
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0: Ah, les embrouilles de couple, c'est marrant parce que quand on s'aime, on s'embrouille.
4: Ah, c'est vrai.
0: Et on s'embrouille souvent à cause du téléphone.
3: Ah,
0: c'est ce que vous nous disiez ce matin. À toi aussi, Cariole.
3: Tout à fait.
0: Qu'est-ce qu'elle regarde trop, Romano, sur le téléphone?

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0: Et PLK tout de suite sur Skyrock. Mais oui, c'est Tudor, le gros son de PLK qu'on écoute maintenant. Bon, faut pas aller dormir, il se passe plein de choses hein, d'ici minuit. C'est Radio Libre, il y a Pamela tout à l'heure, le clash de la drague à retrouver. Et donc le son de PLK, les premiers sur le rap sur Skyrock.
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0: PLK sur Skyrock. Un des gros gros sons de son album avant sa grande tournée Skyrock, on écoutait Tudor.
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0: Et ouais, tous les soirs, le vendredi aussi, c'est Radio Libre sur Skyrock. Merci à vous d'être là. On démarre le week-end ensemble et on le démarre avec Pamela. On a écouté Les Pères Verriers un instant et c'était très bien.
2: Hein. Oui.
0: Je pense qu'on a du haut niveau qui nous attend ce soir. Rebonsoir, Pamela. Pamela nous dit bonsoir.
3: Bonsoir. Bonsoir.
0: Pamela.
3: Non, mais je vous informe, je suis toujours là.
0: Toujours là.
4: Oui, on t'entend.
0: Bon, tout à l'heure, on ira faire un tour sur Les Pervers. D'ailleurs, si vous traînez sur les réseaux ce soir, vous risquez de croiser Pamela à la recherche d'hommes. Ne soyez pas choqués par la photo ou pas trop excités par la photo.
4: Oh, bah oui, ça.
0: Retenez-vous au moins jusqu'à minuit.
4: Il y a des risques.
0: Voilà, jusqu'à minuit, on se retient. On a le clash de la drague qui arrive. Ça vient juste d'arriver. Les méthodes du clash. Ah, Cédric, une méthode week-end, je trouve sympa. Comme
2: c'est
0: tout.
2: Ça, ouais, part d'attraction, tout ça.
0: Part d'attraction pour Cédric.
2: Ouais.
0: Et Romano, une méthode gaming un peu.
3: Ouais, c'est ça. C'est génial. C'est Jean-Luc. C'est les 12 coups de Zizi.
0: Non, c'est Jean-Louis Reichmann.
3: Ben Jean-Louis Reichmann, oui. C'est les 12 coups de Zizi.
0: Voilà.
4: Tout va bien.
0: Bon, on va vous laisser quelques instants pour vous préparer. Bon, je crois qu'il y en a besoin. Et puis, on va draguer. On va draguer avant 11h tout à l'heure. Là. Restez bien sur Skyrock. Mais avant ça, on va s'occuper de vous. Et on va s'occuper notamment de. Ah oui, on va s'occuper de notre problème avec le beau-père, là, Axel, qu'on a eu au téléphone tout à l'heure. Et puis juste après, les problèmes sexuels de Romain. Mais d'abord, Axel, la confrontation beau-père d'un côté, Axel de l'autre. T'es là, Axel? Axel?
5: Ouais.
0: T'as l'impression que ton beau-père, il t'achète. Alors, il t'achète de beaux cadeaux, en tout cas. Hein. Il a acheté une voiture, un petit Twingo. Il a acheté un petit iPhone, tout ça, sympa. Et toi, du coup, tu te dis, il va acheter mon affection. Et on a Mike, beau-père, en ligne avec nous. Il y aura Kevin aussi qui veut réagir. Qu'on aura à Sergi. T'es là, Kevin? Kevin?
6: Ouais, je suis là, l'équipe.
0: Nickel.
3: Ouais, Kevin. Salut, Kevin.
0: Donc toi, t'as 26 ans et t'es à Sergi. Bah oui, ça va bien. Tu voulais témoigner pour Axel, toi, et le beau-père.
6: Ouais.
0: Et de l'autre côté, on a le beau-père, enfin pas le beau-père d'Axel, mais un beau-père, Mike, 38 ans, dans le 59. Salut à toi, Mike.
6: Salut l'équipe.
0: Salut. Alors Mike. Axel et donc Kevin. Mike, toi en tant que beau-père, t'as écouté le témoignage d'Axel. Qu'est-ce que tu voulais lui dire?
6: Déjà,
0: peut-être
6: c'est des cadeaux, tu les prends. Mais moi, ce qui m'énerve en fait, c'est son
3: grand-père.
0: Attends, mets-toi,
3: on t'entend
0: bien.
3: Ah, t'as pas mal le téléphone, le mec.
2: Ah non, pas 5G en tout cas.
6: Vous m'entendez mieux là?
0: Moi,
3: ça coupe.
6: Ah, désolé, je suis dans le camion.
0: Alors vas-y, Mike.
6: Non, je disais, c'est son beau-père, en fait. Il donne pour avoir. Moi, j'ai mes beaux enfants. Je leur donne tout, mais ils n'en parlent pas une. Et je leur demande pas de faire le ménage. On a des gosses, c'est pas des femmes de ménage, tu vois.
0: Tu vas te faire un ami, Axel, t'entends?
6: Ah bah, attends.
3: Non, mais bon, tu peux leur demander un minimum de participer aux tâches, tu vois.
6: Leur chambre.
3: Oui, bon,
6: après, c'est tout.
3: Non, mais bon, ça tue personne de passer à coup de balai, tu vois. Je veux dire, c'est pas non plus.
6: Ils en branlent pas une, hein. Tu veux pas des gosses pour qu'ils font ton ménage.
3: Non, mais d'accord.
0: Oui, mais participer aux travaux ménagers.
3: Pour leur éducation, tu vois.
0: Même moi qui en branlais pas une à la maison, je peux comprendre que des parents demandent aux enfants.
3: Ah, bah non plus, j'en foutais pas une.
0: Ah, moi, je foutais rien.
3: Ah, bah non plus. Même je posais l'épée sous la table. Ouais, ma chambre, j'ai jamais
0: fait. Et quand je voulais faire un truc, ma mère l'avait déjà fait. Elle était tellement rapide à tout.
2: Madame, elle nous faisait faire la vaisselle.
3: Ah, moi, je faisais rien, moi.
2: Ah, l'autre chambre, ça.
3: Moi, j'étais un pacha. Ah, moi, je le reconnais, moi.
0: Non, mais moi, je voulais bien faire la vaisselle. Ma mère l'avait déjà lavé avant que je m'en occupe.
2: Non, mais c'est quoi cette bonne excuse, là? Ouais, bon.
3: Ah, moi, je m'en foutais. Non, mais moi, je voulais. Moi, c'était pire que toi. Moi, je ne voulais rien faire. Et je ne faisais rien, d'ailleurs.
2: Mais tu me faisais pas engueuler?
3: Non, mais il me demandait rien, en fait. Moi, j'étais l'enfant roi.
4: T'entends les fils uniques?
0: Moi, je pouvais rien faire.
2: Ah, ouais, ça.
4: Ah, mais c'est ça, c'est les fils uniques.
0: Moi, je voulais, mais je pouvais pas.
3: Ah, mais moi, je voulais pas, donc je faisais pas.
0: Imagine, je voulais débarrasser la table. Ma mère, elle avait déjà tout enlevé.
2: C'est dingue, ça. Mais ça, c'est vraiment très pratique, ça.
0: C'est toujours comme ça aujourd'hui. Ma mère, elle est là.
2: Moi, c'est ma soeur, elle faisait tout. Moi, c'était pratique aussi.
3: Bah, c'est une femme, oui.
2: C'est cadeau, tu vois.
3: C'est ta soeur, c'est une femme ou non?
2: Non, oui, mais bien sûr.
3: Bah, voilà, donc je vois pas où est de la misogynie là-dedans.
2: C'est vrai qu'il n'y a aucun problème.
3: J'ai une spécification de son sexe.
0: Zéro misogynie dans l'histoire, bien sûr.
3: Ah, évidemment. Non.
0: Donc, donc toi, Mike, tu comprends la réaction d'Axel, hein?
6: Bah, en gros, parce qu'en fait, si j'ai bien compris ce qu'il expliquait là, son beau-père, il lui sort des trucs du genre. Ouais, comme je t'ai donné ça, faut que tu fasses ça. Ben non, si tu donnes, c'est de bon cœur.
0: C'est ça, Axel?
5: Ouais, un peu, mais.
0: Ouais, un peu, mais pas tant que ça.
3: Oui, mais d'accord, mais je suis un peu.
5: Je suis un Mike, en fait.
3: Ok, Mike, mais t'as vu un peu les cadeaux qu'il lui fait? Ah, c'est bon, on t'offre une. C'est quoi la bagnole déjà?
7: Twingo.
2: Twingo. Ouais, et un iPhone.
3: On t'offre une Twingo. Ça va, tu peux passer à coup de balai quand même, non?
0: D'ailleurs, au niveau de l'adoption. Au niveau de l'adoption.
3: Les papiers sont prêts, j'ai préparé le dossier.
0: Romano a préparé le dossier. Hein. Donc tu auras Romano comme frère.
2: Heureux? T'es content?
5: Bah, en vrai, je suis Team Romano, donc ouais. Hein.
3: Ah, bah ouais, nickel. Vas-y, on ira faire des virées dans ta Twingo. Puis t'as pas le permis en attendant.
0: Par contre, cache tes affaires, range ta carte bleue, range ton argent, range
3: tout. Ah, ça c'est clair.
0: Parce qu'avec Romano qui vit dans la maison.
3: Ah, par contre, je vais saigner le beau-père.
0: T'aurais volé ton frère?
4: Je vais le saigner.
0: T'avais un frère à la maison?
3: Ah, je pense, ouais.
0: Genre, il laisserait de l'argent.
4: Ah, bah non.
3: Ah ouais, c'est clair.
0: Tu saurais où il laisse, je sais pas, des billets de 50 euros.
3: Non, mais des fois, carrément, elle sait, je prends des fois, parce qu'elle a toujours plein de billets, tu vois.
0: Elle se rend pas compte.
3: Non, mais des fois, je dis, ouais, je prends un euro, et des fois, je prends 5 euros, tu vois. Je prends un billet de 5, je dis, ouais, je prends acheter
4: un
3: billet.
7: Une saloperie, toi, avec ta meuf.
4: Ah, t'as cherché le mot,
0: Mais on va prendre Kevin aussi. Alors, Kevin, ouais, pour Axel. Qu'est-ce que tu voulais lui dire, Axel, et le beau-père, là, qui lui fait des beaux cadeaux?
8: Non, mais moi, en fait, si tu veux, j'ai une histoire, mais ça n'a rien à voir avec lui, en fait, si tu préfères. Moi, si tu veux, quand j'étais plus jeune, bah, j'avais des problèmes avec l'école, et lui, pour me punir, il faisait quoi? Bah, il coupait l'électricité dans ma chambre.
0: Ah, toi, t'avais un beau-père qui était sévère, tu vois. On peut avoir des beaux-pères super généreux et.
8: Et du coup, bah, moi, bah, en gros, il m'a fait vivre un peu un calvaire, quoi, tu vois.
0: De quoi?
8: Moi, en gros, en réalité, il me faisait vivre un calvaire.
0: Ah, tu vivais le calvaire avec lui, donc tu comprends pas Axel, toi.
4: Il coupe l'électricité et tout, oui.
0: Ah, c'est un relou, oui.
8: Ouais, voilà, t'as vu dans ma chambre, tu vois.
4: Imagine.
8: Et en fait, j'ai plus de batterie sur mon téléphone, bah, je pouvais plus rien faire, j'étais là, j'étais. Zéro vie, quoi.
0: Ouais, donc toi, t'aurais bien aimé avoir un beau-père, comme je dis, Axel.
8: Ah, ouais, de ouf.
0: Tu vois, Axel, on se plaint, on n'est jamais content de ce qu'on a, mais ça pourrait être pire, c'est ça, hein?
5: Mais en fait, lui c'est un cas extrême aussi, du coup je comprends pourquoi il ne me comprend pas. Et j'avais une petite question juste à poser à...
0: À Mike?
5: Ouais, à Mike.
0: Écoute bien, Mike.
5: En fait, est-ce que si demain t'achètes un téléphone à ton beau-fils, etc., et qu'il fait la moindre connerie, est-ce que tu l'exploses contre le mur?
8: Ah non, c'est bon, tu l'as payé, t'es fou, quoi.
0: Oui, il est pas fou, ouais.
2: Ça, c'est la base.
0: Non, mais il avait. À ce moment-là, il a eu une petite crise.
2: Ouais, c'est un coup de nerf, quoi.
0: Une petite montée de nerf, casser un téléphone, oui, ça arrive. Enfin, c'est arrivé à tout le monde de péter un truc à la maison. T'avais dû l'énerver sérieux, quand même, Axel.
4: Ah, bah, tu m'étonnes.
0: Pour qu'il pète le téléphone. Un téléphone à plus de 1000 balles. Bah, oui, ça coûte cher. Bon, essaye peut-être de discuter avec lui, tu peux peut-être lui dire ça, Axel, à ton beau-père. Ah, pourquoi tu m'achètes tous ces trucs? Bon.
5: Il est vraiment con. Genre vraiment.
0: De quoi?
5: Il est vraiment con. Il change pas d'avis. Il est fixé. Il est con.
0: Enfin, ça va. Il y a pire.
3: Il y a pire, franchement. Tu vois, par exemple, l'histoire, la coupe l'électricité, ça, c'est limite.
0: Ouais,
3: c'est horrible. C'est limite de la maltraitance.
0: Voilà, l'histoire de Kevin. Enfin, de la maltraitance, c'est pas parce que t'as pas l'électricité.
3: Non, mais bon, attends, ça fait vraiment genre
0: une punition.
2: Ouais, reste dans le noir.
0: C'est ça. Punition sévère. Donc, Axel, trop gâté, trop pourri. Dit là sur l'appli Skyrock là, et tu peux discuter avec lui si tu trouves que c'est bizarre qu'il essaye d'acheter ton après t'auras plus de cadeaux par contre, hein, méfie-toi, hein.
2: Ouais,
0: faut quand même réfléchir. Merci Mike en tout cas du coup de fil. Kevin, ben on te fait une bise, tu salues tout le monde à Sergi.
8: Ouais,
0: et ouais, salut, et puis on vous envoie votre
8: personne,
2: faut aller
8: là.
0: D'accord.
2: C'est pas mal.
0: Et puis on vous envoie votre t-shirt Skyrock à la maison, Axel. Et c'est pas pour t'acheter, Axel, on va pas te demander de faire le ménage, hein,
2: t'inquiète.
0: T-shirt Skyrock à toi, Axel, dans le 4x4, et puis à toi, Mike, dans le 59 aussi.
9: Ouais, je peux faire une dédicace des foules.
0: Vas-y, Mike.
9: Bah, je fais une dédicace à tous mes frères et sœurs, il y en a beaucoup. En particulier à ma sœur Stéphanie, je t'aime, tu me manques fort. Ouais. À mon neveu Moulouk, à Teddy, à Ryan, pas à tout le monde, quoi. Bisous, les amis.
0: Eh bah, bisous,
9: je vous aime fort.
0: Bah, c'est gentil. Salut, Mike.
2: Ciao, Mike.
0: Nous on va accueillir Kamel. On fait le clash juste derrière. Le clash de la drague arrive. Et Kamel qui arrive parce qu'on va parler pipe ce soir.
10: Ah.
0: Eh oui, on parle pipe, Marie.
10: Ah bah, oui.
0: Eh, t'es contente.
10: Ah bah, oui, forcément.
4: Ah, j'adore.
0: Je te rappelle qu'on en a parlé tout à l'heure.
10: Oui, non, mais je sais. Mais bon.
0: Avec Romain. Et donc, on va résoudre le problème de Romain. Romain qui est privé de pipe depuis l'arrivée des enfants, tu nous as dit. Hein.
3: Ah, c'est dur.
9: C'est ça, ouais.
0: Les enfants sont arrivés.
9: Pas facile tous les jours.
0: Bah, tu dis, tu donnes le biberon aux enfants. Bah, moi, je voudrais t'en donner un aussi.
10: J'ai une
0: tétine.
9: Je suis quand même impliqué là-dessus. Enfin, il n'y a pas de souci là-dessus. Mais...
0: vous partagez les. Ouais, bah, elle est devenue trop femme. C'est revenu beaucoup, hein, ça, dans les messages que vous nous avez laissés.
10: Maman,
0: hein. Ouais. Il y en a plein qui ne veulent plus avoir d'enfants, hein, depuis tout à l'heure, hein, d'ailleurs.
10: Ça a coupé.
0: Je salue.
3: Non, après, c'est pas à chaque fois non plus. Hein.
0: ça lui son nom, il a 20 ans et il dit voilà, une raison de plus pour pas avoir de gosse. Merci son nom et merci pour ton message. Vous laissez vos messages avec l'appli Skyrock, le skyrock.fm. Sasa, elle a 31 ans, elle dit moi j'ai une théorie, même 3 mois sans sexe, ça ne me dérange pas. T'es pas très cul toi, Sasa. Ça fait du bien le cul.
3: Ouais, mais quand c'est comme ça depuis le début, tu vois, au moins t'es bon.
4: Oui, c'est ça.
3: Il n'y a pas de mauvaise surprise. Comme tu disais, du pouls, c'est quand ça se dégrade. Tu vois, tu baisais de ouf et je sais pas, au bout de 5 ans, il n'y a plus rien. Quoi, tu vois.
0: Bon, Kamel, je crois que tu as eu le même problème, Kamel. Et t'es là, Kamel. Kamel de Nantes, 22 ans.
11: Ouais, je suis là.
0: Salut, coucou. Kamel. Bienvenue sur Skyrock. Comment ça va à Nantes?
11: Madame, ça va et vous, l'équipe?
0: Tu fais quoi dans la vie, toi?
11: Ouais, moi je travaille, moi je fais des locations de voiture.
0: Yeah, c'est pas bien pratique.
3: Ah, bah ça, je peux servir, oui.
0: Quand t'as envie de partir en week-end, tu te la loues à toi-même, ça coûte rien.
11: Exactement.
0: Alors Kamel, explique-nous pourquoi tu nous appelles. Tu réagis par rapport à Romain. Donc Romain, en gros, sa meuf, elle le suce pas.
11: Voilà, elle le suce plus
0: puisqu'elle l'avait sucé avant sans,
4: ouais, c'est ça, ouais.
0: Sans être vraiment fan de la pipe. Mais là, sa meuf, elle le suce pas.
11: Voilà, elle le suce plus
0: puisqu'elle l'avait sucé avant sans,
4: ouais, c'est ça, ouais.
0: Sans être vraiment fan de la pipe. Mais là, maintenant, elle suce plus.
4: Ça y est, elle est punie.

0: Je dis, vas-y, tranquille, juste 2 minutes, tout ça, elle voulait pas.
1: Oui.
2: Vas-y, ma chérie, 2 minutes.
1: Allez, s'il te plaît.
3: Ouais, c'est ça.
1: Allez, vas-y.
0: Et du coup, elle voulait pas, tout ça. Ça veut dire un jour, allez, j'en ai eu marre. Et ça veut dire que je la calculais plus trop.
1: Mais toi, ça te vexait vraiment de pas te faire sucer. Toi, tu vois pas une relation sexuelle sans une petite pipe de ta chérie.
2: Ça te vexait, ça te faisait chier.
0: Moi, je sais pas pour moi, mais en tout cas, moi, toutes les connaissances et tout que je connais, pour moi, sucer, c'est pas tromper. Je suis désolé, mais sucer, c'est pas tromper. Ça veut dire, même si tu vas te faire sucer par une meuf, et ben, y a pas de sentiment.
3: Donc, ça veut dire que ta meuf, si elle va sucer un mec, y a pas de problème.
1: Oh, Marie, tout de suite.
0: Si ma meuf va se faire lécher la chatte, ouais, y a pas de souci.
3: Ah ouais?
1: Si elle se fait juste lécher la chatte, y a pas de souci.
0: Juste lécher la chatte, ça veut se faire nettoyer la chatte, y a pas de souci.
1: Nettoyer la chatte.
3: Ah ouais. Ah, c'est étrange, ça, quand même.
0: Bah, ça... personnellement,
3: et si
0: moi,
3: elle suce, y a pas de souci.
1: Ah non, ça.
0: Non, par contre, c'est la suce.
3: Là, voilà, là, ça, c'est pas possible. Voilà. Okay. D'accord, ça y est, j'ai compris.
1: C'est bien, Marie.
3: Ton idée.
2: Elle est pas bête.
3: Ouais, même on m'a expliqué, t'as vu.
1: Donc toi, dès le départ, elle aimait pas ça. Mais bon, tu l'as prise comme ça. Donc t'es resté avec, sachant que tu te ferais pas sucer. Ou tu t'es dit, ah, y a peut-être un espoir, on va essayer, tu vois.
0: Non, bah, je te mens pas. Au début, je suis resté avec elle. Mais après, j'allais me faire sucer à droite, à gauche, tu vois.
1: Ah ouais, t'avais d'autres meufs qui te suçaient.
0: Ouais, bah oui, bah, obligé.
1: Puisque tu nous l'as dit, se faire sucer n'est pas tromper.
2: Bah ouais.
3: Et est-ce qu'elle l'a su?
1: C'est.
0: Bah écoute, justement, après elle l'a su parce qu'en fait, je suis parti à Leclerc un jour et j'ai vu sa copine, en fait, une copine à elle.
1: Et la copine, elle t'avait sucé?
0: Et bah non, cette copine-là, en fait, bah, elle m'a sucé, mais longtemps après, en fait. Après, je lui ai donné mon snap, je lui ai laissé mon snap sur son pare-brise de voiture et elle m'a ajouté. Et du coup, un jour, je l'ai capté, et tout ça, on s'est capté plusieurs fois. Un jour, je l'ai capté dehors en hiver. Mmh. Il faisait froid un peu, on a parlé dans la voiture. C'est-à-dire, on lui a dit, vas-y, on va se poser vite fait. On est parti se poser à l'hôtel. Et bref, on a fait ce qu'on avait à faire et elle m'a sucé et tout ça. Bref, après, ça n'est venu à les oreilles de sa copine, donc mon ex-meuf.
1: Ah ouais, ne jamais se faire sucer par l'ami de ta chérie.
2: Bah, tu prends des risques.
3: Clairement.
0: Ouais, bah j'ai pris des risques, mais franchement, je pensais pas que ça allait savoir.
2: Mais au moins, elle t'a bien sucé.
0: Ouais, franchement.
3: Les renseignements.
2: Il y a au moins ça dans le. Dans
3: bah, super, ouais, c'est propre.
1: Donc, toi, si t'es dans la situation de Romain, même si t'es marié, même s'il y a des enfants, tout ça, t'as besoin de te faire sucer dans la vie, toi, en gros.
0: Ouais, obligé.
1: C'est-à-dire que tu peux pas passer, je sais pas, je vais faire un truc exagéré, mais tu peux pas passer un an sans te faire sucer.
0: Non, mais toi, tu peux, toi?
1: Non plus. Mais c'est ce que j'ai dit. Mais non, mais c'est ce que je dis à Romain.
3: Je serais
1: dans la position de Romain, pas faire le mec qui est sérieux, mais pas se faire sucer avec. Alors que t'as une meuf, c'est.
2: Ouais, mais bon,
1: c'est pour ça que je te respecte.
0: C'est frustrant,
1: ouais, exactement. Je respecte l'amour que tu avais pour ta gothique à l'époque quand elle te suçait pas.
2: Non, mais après, elle l'a fait, tu vois, mais c'était
1: mal foutu, oui.
3: Bah, c'était mal fait parce que quand t'en as pas envie,
2: c'était du mauvais travail.
1: Voilà, de la mauvaise pipe. C'était pas une pipe.
2: Non, mais ouais, mais tiens, il mettait pas du cœur, donc.
3: Si ça lui fait pas plaisir, ça se ressentait
2: au niveau de mon gland et de ma bite.
3: Pas du tout, même, ouais.
1: Donc, Kamel, toi, tu seras à la place de Romain. Bon, c'est peut-être pas le conseil qu'on va donner à Romain, parce que Romain, il est sur la route, vous l'avez rappelé. Romain, tiens, il est là, Karim. Derrière, là. Et voilà, appelle Romain, parce que comme il est sur la route, ça a dû couper. Mais bon, le conseil que tu donneras à Romain, c'est pas le conseil qu'on va lui donner, nous, après. Bon, Romain,
3: ça reste
1: une possibilité, il peut faire ce qu'il veut. Mais bon, Marie, toi, tu seras avec un mec qu'est-ce que t'aimes bien au niveau sexe?
3: Moi, j'aime à peu près tout.
1: T'es bien de faire lécher.
3: Ouais.
1: Tu serais avec un mec
3: bien fait.
1: Qui te lèche jamais. Est-ce que tu pourrais rester avec lui? Est-ce que tu n'iras pas te faire lécher par un autre?
3: Non, j'irai pas me faire lécher par un autre, mais je lui en parlerai en revanche.
1: Oui, s'il veut toujours pas. Romain, il en a parlé, ça a changé, Marie.
3: Ouais, hein. S'il veut toujours pas. Non, mais je sais que de toute façon, ça détruirait petit à petit, parce que moi, je pars du principe que si on s'interdit des trucs dans un couple, enfin, moi, j'aime le cul, donc bon, voilà. Hein. Si on s'interdit des.
4: Une
3: chienne. Ouais, non, je suis pas une chienne, mais j'aime faire du cul avec mon mec, tu vois. Et à partir du moment où on se fout des interdits, bon, à part les trucs dégueulasses, bien évidemment, je trouve ça déjà, tu vois, un peu spécial. Moi, je suis pas à l'aise avec ça, moi.
1: Bon, t'as entendu, Romain, le témoignage de Kamel?
0: Ouais, tout à fait.
1: Et puis, il peut pas rester sans se faire sucer.
2: Hein. Ah non, mais bon, c'est compréhensible aussi.
0: Ah, mais du coup, la solution, c'est quoi, du coup?
1: Bah, lui, c'est d'aller se faire sucer ailleurs et que de pas se faire choper, parce que Kamel, le seul problème qu'il y a dans ton témoignage, c'est que toi, tu t'es fait. Enfin, que ta meuf t'a capté. Hein.
3: Ouais, c'est ça.
0: Ouais, c'est ça.
1: Et donc, c'est plus ta meuf, maintenant.
0: Non, c'est plus ma meuf, mais ça restait mon bail, je l'ai capté il y a pas longtemps.
1: D'accord, bah écoute, tu la salueras. Et elle suce toujours pas?
0: Si, là, maintenant, elle suce.
1: Non, mais c'est
3: ah,
1: dingue, ça.
3: Bah, putain,
1: tu sors avec elle. C'est dingue, ça.
2: C'est une belle fin.
1: Tu sors avec elle. Elle te suce pas, tu la largues, elle te suce. Bon, dans un instant, on aura Aïs qui nous appelle pour toi, Romain, qui a des solutions. Alors, on a une autre solution que le trompage. On va en reparler. Ouais. Donc, tu bouges pas, Romain, reste avec nous.
0: Je suis sur la route. Si jamais ça coupe, voilà, c'est normal.
1: Ouais, on te rappelle, t'inquiète pas. Et Kamel, on te fait des bises et tu salues.

0: tout Nantes pour Nantes, on voit le t-shirt Skyrock à la maison à Nantes.
1: Ça marche, Romano. Tu peux pas, je peux passer une petite dédicace,
0: vas-y, vas-y, vas-y.
2: Allez, allez.
1: Allez, dis-moi. Moi, je passe une grosse dédicace à tous les Russes qui sont à la Minguet, à toute la prison de Nantes, là.
0: Et ben, c'est la Minguet.
1: Oh, Romano.
2: Ouais.
1: Ah, dis-moi, s'il te plaît. Oh, voilà, tu as vu tous les jours au Mitard, là, les gens, ils écoutent Skyrock. Faut leur donner un peu de force, Romano.
2: Eh bien, bon courage.
1: T'as le droit, quand même. Au quartier disciplinaire de Nantes, grosse force à vous. Caramel, tu connais en bleu. Et vas-y, grosse force à vous, les frères.
0: Eh bien, tu salues les potos. Ah, bon courage à vous qui nous écoutez. Oui. Vous êtes plein de
1: bon courage à vous. Et un gros bonjour à Caramel. Caramel, elle se reconnaîtra.
0: Eh bien, une.
2: Eh ben, un gros bisou, Caramel.
0: Un gros big up à tout le monde. Yes. Et des bises, Kamel, tu quittes pas.
1: Allez, bisous, l'équipe.
2: Salut.
0: Salut, Kamel.
2: Ciao.
0: Bon, et on va passer au clash. Allez, le clash de la drague, ouais. Là, tout de suite. Romano contre Cédric. Des méthodes pour séduire. Et oui, vous allez peut-être pouvoir les utiliser pendant le week-end. Cédric, quelle est ta méthode?
3: Ben, moi, j'ouvre un parc d'attractions pour adultes.
0: Oui.
3: Ça s'appelle Zizyland. Et ce soir.
0: Zizyland.
3: Ouais, Zizyland. Et du coup, je voulais inviter la femme ou l'homme à venir tester en exclusivité le parc Zizyland.
0: Si ils ont rien à foutre ce week-end, c'est pas mal, c'est Zizyland. Romano, c'est quoi ta méthode?
2: Eh bien, ce soir, je ne suis plus Jean-Louis Gueg.
0: Ah bon?
3: Je suis alors.
2: Mais Jean-Louis Reichmann pour les 12 coups de zizi.
0: Oh oh!
2: Hey, vous êtes bons, mais c'est deux. Génial!
0: Il y a des zizi
2: des
0: partout,
2: coups de zizi, mais c'est pas vrai!
0: Alors, Zizyland contre les 12 coups de zizi, c'est le clash de la drague et c'est parti.
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0: J'adore ce jingle, il vous met en valeur et il présente à tous les nouveaux auditeurs et toutes les nouvelles auditrices de Skyrock un peu à qui ils ont affaire.
5: C'est ça.
0: Et ouais, c'est parti pour le premier tour du clash de la drague.
2: C'est super.
0: Et oui. Merci Jean-Luc.
2: Non, Jean-Louis.
0: Nathalie.
2: C'est Jean-Louis Reichmann.
0: Ah, merci Jean-Louis.
2: C'est le officiel de Jean-Luc Reichmann. C'est les 12 coups de zizi. Tu en veux un, Cédric?
3: Non, ça va aller.
2: Mais si, qu'il en veut.
3: Non, ça va aller, ça va aller.
2: Mais si.
3: Allô,
0: allô.
3: Allô, allô. Ah putain, elle a raccroché.
2: Mais ça marche pas.
0: Ah bah alors
3: ouais, ça marche pas.
2: Amandine.
0: Non.
3: Allez, vas-y.
0: Si. Amandine pour Cédric. Clash de la drague. La folie folle. Amandine pour Cédric.
3: Oui. Allez, vas-y, Amandine.
2: C'est ton deuxième appel. Hein.
3: Oui. Ouais, chérie.
2: C'est Jean-Luc.
0: Ah. On se croirait dans les autres coups de midi, c'est fou. Hein.
3: Putain, je veux pas foirer mon premier tour quand même.
0: Alors, c'était la deuxième qu'on appelait pour toi, Cédric.
3: Ouais, ouais. Aïe, aïe,
2: aïe. Mais je crois que c'est en train de foirer. Mais il est en train de nous faire de la merde. Hein.
6: J'en appelle un autre, hein. Je te passe Jérôme.
2: Mais c'est exceptionnel. Une anecdote nous raconter, Cédric, en attendant.
3: Bah non, j'aimerais bien que ça réponde.
0: C'est Jérôme.
3: Ouais. Allez, mon petit Jérôme.
2: Et alors, il s'est passé quoi?
5: C'est vrai.
3: Bah là, rien.
6: Allô, Brigitte.
3: Allô, Brigitte.
7: Non, c'est pas Brigitte, non.
3: Ah, c'est le mari de Brigitte, oh, comment ça va
0: Brigitte.
7: Non, c'est pas Marie-Brigitte non plus.
3: Ah, bon, ben, c'est pas grave, comment vas-tu? C'est Michel au téléphone.
7: Michel.
3: Ouais, dis-moi, je t'appelle parce que là, j'ouvre un parc d'attractions là, pour adultes. Ça va s'appeler Zizyland et je voulais inviter ta femme ou t'inviter toi. Allô?
0: Ah là là,
3: tu veux pas venir à Zizyland?
0: Non, il veut pas venir à Zizyland. Désolé, Cédric.
2: Énorme, mauvaise réponse.
5: Le mec est bloqué.
0: Mauvais premier tour pour Cédric.
2: Putain, allez, là, là, là, allez, là. C'est les 12 coups de zizi. Générique.
3: Allez.
0: C'est parti chez qui?
6: Chez Philippe.
0: Philippe pour les 12 coups de zizi de Romano, une méthode pour draguer. Est-ce que ça va marcher avec Philippe? Eh bien, oui. Vous allez le savoir.
2: Oui, bonsoir.
8: Non mais tu te fous ma gueule toi non?
2: Excuse-moi, c'est Jean-Louis Reichmann, les 12 coups de zizi.
8: Oui, oui, oui, oui. Hey, t'es d'accord avec toi, t'es alcoolique là. Vous êtes en vrai, mais te casse pas la tête. Hey. J'ai ton numéro parce que j'ai un appareil que tous les numéros sont enregistrés.
2: Mais je vais venir te voir là et tu vas te prendre ton coup de zizi.
8: Oui, mais tu vas t'en prendre ton coup de fusil, tu vas prendre toi.
2: Ah ouais, mais tu me le mets dans les fesses, ah oui.
8: Espèce de branleur, va.
2: Ah oui, j'arrive.
8: Ouais, branleur.
2: Ah oui, mais
8: Alcoolique.
2: Ça, c'est mais complètement, j'arrive.
6: Eh ben voilà, c'est un serrage, mais ça
3: et bim. T'es vénère.
5: Avec
3: tout son état,
5: magnifique.
3: Tu l'as
2: répondu. Alcoolique. Alcoolique. J'aurais pu lui dire, c'est celui qui dit qu'hier.
0: Bien dit, Jean-Luc.
2: Voilà. Et paf dans les dents.
0: Est-ce que tu veux le rappeler ou pas?
2: Ah, vas-y, mets l'autre côté, on le rappellera pour le délire, parce que bon, j'ai déjà serré, donc je vais pas.
6: Alors attends, je le note. Hop.
9: Note-le bien. Et hop, et tagada de soin de soin. Bravo, Jean-Luc, tagada de soin de soin, en effet.
5: Bloqué comme ça tout le temps, là.
9: Alors, Cédric, attention. Jean-Luc Reichmann a serré déjà.
3: Allez, on voit.
9: Là, on envoie.
5: Ah oui.
9: C'est reparti pour
2: c'est Patrice.
9: Zizyland chez Patrice.
3: Allez, Patrice, putain, il va venir à Zizyland. Il va s'éclater.
9: Il y a quoi à Zizyland comme attraction ça?
3: Ah bah des grands zizi.
5: Tu peux monter sur des grands.
2: Mais il y a un truc, il y a une ville au Japon.
3: Allô, allô. Allô, allô Patrice.
10: Oui.
3: Oui, bonsoir. Est-ce que Patrice est là, s'il vous plaît, madame?
10: C'est qui?
3: C'est Michel. Je suis désolé d'appeler aussi tard, là, mais j'ai un petit truc à lui proposer, là.
10: Ouais, et moi, je vais te proposer aussi quelque chose.
3: Ouais.
10: Comme ça, on va pouvoir jouer tous les deux.
3: D'accord, ma chérie, dis-moi tout.
10: Ouais.
3: Ben moi, ce que je fais, que je voulais inviter Patrice à Zizyland.
9: Ce que je fais, ouais. Que je voulais inviter Patrice
3: ta gueule,
9: à Zizyland.
3: Putain. Allô.
9: Non, mais
10: oh, c'est trop de la balle. T'as ouais. Quel âge?
3: Ben moi, j'ai 25 ans. Je suis plutôt beau gosse, 1m80. Et,
9: les yeux bleus, tout
3: ce week-end, je voulais t'inviter, toi et Patrice, à Zizyland, ma chérie. Ça t'intéresse?
10: Si tu savais ce qui est en train de se passer ici, mon gars, tu ferais moi le mariole, d'accord? Donc maintenant, tu vas raccrocher et tu vas arrêter de nous casser les couilles.
3: Non, je voulais pas te casser les couilles, je voulais passer un petit moment sympa avec toi, ma chérie.
10: Ouais, mais là, tu passes pas un moment sympa et tu déranges pas les bonnes personnes, d'accord? Donc maintenant, oh, moi, je suis en train de faire mon deuil, donc maintenant, tu fermes ta gueule et t'arrêtes d'appeler, ok?
3: Ah, désolé.
9: Cédric a tombé le...
3: Désolé, on savait pas.
10: Ferme ta gueule.
9: Voilà.
2: T'as hagard, gros.
9: Plombé l'ambiance.
3: Bah ouais,
2: c'est qui casse l'ambiance?
9: C'est casse
2: l'ambiance comme Samuel Umtiti.
9: Tagada de boum boum, soin de soin. Eh bien, comment on le dit, tagada? Tu ne prends pas de rappel?
3: Non, je ne veux pas la rappeler.
2: Bien sûr.
3: Non, je vais la rappeler pour m'excuser par contre.
2: Ouais, il y a la fête du pénis. C'est tous les ans. À Kawasaki, au Japon.
9: Ah, comme les motos.
3: La fête du pénis?
2: Ouais, des milliers de personnes célèbrent un totem bien particulier, le phallus de fer, autrement dit une bite, quoi.
5: Ouais, c'est ça.
2: C'est vrai qu'il y a des bites partout.
9: Ça, j'y suis allé, j'y vais tous les ans.
5: Non, j'y suis jamais allé, mais j'avais vu un reportage là-dessus, ouais. T'as des bites géantes et tout.
2: Ah ouais, il y en a partout, il y a
9: rêve,
2: des mecs qui sculptent des tubs toute l'année, font la fête une fois par an.
5: Ouais.
2: Mais c'est génial.
5: C'est génial.
2: Allez, on y retourne.
9: Allez, c'est reparti. Les 12 coups de zizi, deuxième appel.
2: On va tenter le grand chelem.
9: Deuxième appel, et peut-être.
2: C'est Juju, c'est Lien, c'est Julien.
9: Et peut-être un deuxième serrage, on va voir. Chez Juju, Lien.
2: Et ça sonne.
9: Et ça sonne.
2: Oh, suspense, wouh.
11: Bonjour. Oh, vous êtes à la messagerie
9: du... pas, c'est dommage. C'est dommage, mais il y a...
2: Virginie.
9: On en essaye une autre. Virginie.
2: C'est Vivir, c'est Gigi, c'est Gini. C'est Virginie.
9: Allô?
12: Allô?
9: Oui, bonsoir, c'est Virginie.
12: Oui.
9: Oui, bonsoir. Jean-Louis Reichmann à l'appareil des 12 coups de zizi. Comment vas-tu? Allô?
12: Oui.
9: Oui, c'est Jean-Louis, comment va? Allô? Vas-y, je prends mon rappel.
2: Il prend son rappel,
9: attention, c'est reparti.
5: Attention.
9: Il mise tout.
2: Je mise sur
9: Virvir, Gigi, Nini, Virginie.
2: Attention, mise tout.
9: C'est le coup de maître.
5: L'étoile. C'est quoi?
9: Allô?
2: Attends,
9: allô,
2: Virginie, elle est là.
9: Allô, Virginie?
2: Virginie, passe-moi ton mari, c'est pour lui venir de ni
9: cousizi. Allez,
2: j'ai mis des cousizi.
3: Je crois qu'elle va pas comprendre.
2: J'ai mis des coups de zizi à ton mari, je vais en mettre 12. Allô?
3: Ah, pour l'instant, tu vas rien mettre là.
9: Mais c'est génial.
2: C'est pas super là.
9: Je suis en train de me prendre un vent là.
5: Ouais, je crois, ouais.
9: Virginie, avec un V comme vent.
2: Ouais, bon, vas-y, laisse tomber.
3: Je crois que c'est ça. Ouais.
2: Je suis un peu emballé là.
9: Voilà, je vais lui mettre un vent.
2: Non, vas-y, merci Cédric.
9: Ah, ouais. Voilà.
2: Un ouragon.
9: Cédric, troisième tour.
3: Allez, vas-y, envoie là. Faut que je rattrape mon second tour.
9: Ah, oui.
2: C'est Titi, c'est Thierry.
9: C'est Thierry.
3: Allez, Thierry.
9: Thierry pour Cédric et son parc d'attractions Zizyland.
3: Eh ouais, putain.
9: Mais on fait quoi dans le parc d'attractions?
3: Bah, il y a des grands zizi dans tous les sens.
9: Ah là, tu peux les sucer.
2: Ah,
9: c'est génial.
3: Voilà, tu fais ce que tu veux.
9: Mais oui, mais c'est génial, comme dirait Jean-Luc.
3: Mais c'est génial. Tu veux venir, Diffoul?
2: Mais c'est pas, pas vrai que ça existe. Non. Mais expliquez-nous, Zizilande.
3: Bah, tu viens, il y a des îles partout, des grands, des petits.
13: Bonjour, vous êtes sur la messagerie des...
9: Ce qui est marrant, Jean-Luc Reichmann, parfois les gens ils racontent des histoires. Oui, alors je me suis levé ce matin et l'autre il est là. C'est pas vrai.
2: Mais c'est pas vrai.
9: Non, mais c'est un. Non, hop. Non, ah bon.
5: C'est ça.
9: Et alors, histoire de merde et quoi. Oui, alors j'écris avec un stylo.
2: Oh, c'est pas vrai. Mais c'est génial.
9: Et vous marchez avec vos pieds.
2: Et vous en avez deux.
9: Non.
2: C'est incroyable.
9: Incroyable.
2: Bon, Cédric, tu fais quoi là? Je comprends.
3: Allô, Arnaud? Allô?
14: Ah. Oui.
3: Oui, bonsoir Arnaud.
14: Oui.
3: Comment ça va?
14: Bien.
3: Ouais, tout va bien, nickel à la maison. Ouais, je suis désolé de t'appeler aussi tard. Je t'ai appelé parce que là, j'ouvre un nouveau parc d'attractions là, à côté de chez toi, ça s'appelle Zizyland.
14: Ouais, super.
3: Et du coup, j'aurais bien aimé t'inviter ce week-end.
14: Ah, ah ouais, pris déjà.
3: Avec toi et ta femme, on vous invite tous les deux, c'est... Ouais, vous êtes VIP, c'est tout offert, quoi.
14: Et là, on est déjà après ce week-end.
3: Non, mais ce que je fais, c'est que je viens ce soir déjà, je te montre un peu le dépliant, je te montre un peu comment ça fonctionne.
14: Voilà.
3: Arnaud, et si ta femme elle veut, pourra s'amuser avec mon zizi pour s'amuser. Pour s'entraîner un peu.
14: Hey, tu vas la monnaie.
3: Ouais, pas de problème, elle te ramènera la monnaie, ouais.
14: Je lui donner, puis elle dit, mais comme ça compte.
3: Mais parle dans le téléphone, je t'entends pas, Arnaud. Ouais, mais je t'entends pas, Arnaud. Ce que je vais faire, c'est que je vais te la ramener, moi, la monnaie.
14: Bye bye, allez.
3: Je te la ramène, ta monnaie, moi.
14: Elle est bonne, quand même.
3: Ah, bah ouais, bah, ça, c'est clair. Ouais. Allô? Tu veux que je vienne à la maison, là, tout de suite?
9: C'est la fête.
14: Mais maintenant, vous arrêtez, sinon j'appelle les flics, d'accord?
3: Ah, plus on est de fous, plus on s'amuse.
9: Oh, la casseuse d'ambiance,
3: eh. Eh, vas-y, j'arrive dans 5 minutes.
14: D'accord.
3: Eh, j'arrive dans 5 minutes, le zizi à la main, tiens.
2: C'est la loose.
9: Oh, merde.
3: Tu prends mon rappel?
9: Oui.
3: Allez, vas-y, je prends mon rappel.
9: Mais c'est raté. Eh non, je dis, il n'a pas trouvé l'étoile mystérieuse.
3: Allez, putain, Nono.
9: C'est la fête chez eux, hein. Malgré la casseuse d'ambiance.
3: Ouais.
5: Ouais.
3: Allez, Arnaud. Ouais, je sens qu'il est trop excité.
9: Ou sa femme.
2: Ouais, mais c'est sûr.
9: Ou ses femmes.
3: Ah, non, mais c'est ça.
2: C'est mal parlé, en tout cas, de ta mère.
3: Ouais, allez, allez, allez.
9: Oui, c'est... Je ne
3: pas là-dessus.
9: Beaucoup, ouais, ouais. Beaucoup de messages qui te soutiennent.
2: Faut que tu rentres la monnaie.
3: Merci du soutien. Allô.
13: Bonjour. Vous êtes sur la messagerie du 03.
9: Eh bien, dernier tour pour Jean-Louis Reichmann.
2: Eh oui, je suis encore là, sur le plateau.
9: Il est de retour.
2: C'est Luc.
9: C'est Luc.
2: Lui, ça fait cul à l'envers.
9: J'adore, c'est
2: pas sûr la voix qu'il a parce que. Mais sur quoi c'est du cul, c'est le cas de le dire. Alors.
9: On attend.
2: On attend, ça sonne.
9: C'est fou, hein. On appelle et ça sonne.
2: Suspense.
13: Bonjour. Et là, c'est vous êtes sur la messagerie du 03.
2: Allô,
3: Christine.
9: Allô, Christine.
15: Oui.
9: Comment vas-tu?
15: C'est qui?
9: Jean-Louis Reichmann, des 12 coups de zizi. Tu vas bien? Est-ce que ce soir ça te dirait de faire ta galade soin de soin, boum boum, crac crac boum? Hein, Christine? Allô, Christine?
3: Christine,
9: c'est le cas. Elle a ri, tu vois, elle était contente, femme qui rit à moitié dans son lit.
2: Ouais, non, mais bon, non, mais moi je suis pas de la mythomanie comme Cédric, hein, tiens, c'est bon.
9: Alors,
2: juste après, on pourra rappeler le premier là qui était complètement alcoolisé.
9: C'était oui. Philippe. Alors, celui qui t'a traité d'alcoolique.
2: Ouais, c'est quand même l'hôpital qui suit de la charité, le mec était.
9: Vos déclarations, Romano, tiens.
2: Bon, eh bien, ce soir, mes amours, magnifique serrage dès le premier coup de fil. Eh bien, je vous invite à voter Romano ce soir. Il fait beau, pas trop chaud, il faut voter Romano.
9: Cédric, ta déclaration.
3: Bon, moi, ce soir, la famille, j'ai besoin de vous tous et vous toutes. J'ai voulu inviter les familles à Zizyland.
9: C'est raté.
3: Ah, c'est loupé pour Zizyland.
9: Tout foiré, bu.
3: Mais j'ai besoin de vous tous et vous toutes pour me soutenir. J'espère gagner ce soir. Votez Cédric, je vous aime très très fort, la famille.
9: Rien n'est joué, rien n'est gagné. Tout peut
2: arriver. Allez, votez Romano.
3: Tiens. Allez, on vote Cédric.
2: Allez, envoyez l'alcoolique.
9: Alors, on le rappelle juste pour terminer.
2: Excuse-moi, il était quand même aviné. Hein.
9: Il faut que je présente les pervers aussi, ils arrivent.
2: Ah ouais?
9: Les pervers de Pamela.
2: Ouais, tout le monde peut parler, hein. Faites-vous plaisir.
9: Merci,
2: Romain.
5: Plaisir,
9: merci,
5: tu voulais dire, donc.
9: C'est quoi le prénom déjà, lui?
2: Philippe, ouais.
3: Philippe, ouais.
0: Il est allé se coucher, t'as mal les sous. C'est le verre de trop.
3: Je crois.
0: Il a pris le dernier verre.
3: Fin de chantier.
13: Bonjour. Vous êtes sur la messagerie du.
0: Eh bien, tant pis pour Philippe.
2: Bon, votez Romano en attendant.
3: Ah ouais, d'accord.
0: Qui va gagner, Romano, Cédric? Cédric, Romano, la réponse Cédric. Dans un instant.
5: Suspense.
0: Allez, 5 minutes pour voter. On va parler ghosting tout à l'heure. On va parler petit plan cul aussi avant minuit. Et on retrouve Pamela. Eh bien, ouais, on est vendredi. Ah, Pamela oui. Qui doit séduire aussi avant minuit.
2: Ah oui.
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0: 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Oh, tu sais, tu rigoles, mais Romano lui jouait à la Barbie.
5: Non? Ouais, c'est vrai.
0: Ah, il joue toujours à la Barbie à la maison?
5: Non, je crois pas, non. Non, il n'y en a pas chez moi.
2: Mais t'es un peu devenu sa Barbie à lui.
5: Exactement.
2: C'est vrai, ouais. Wow. On sait, il peut te ken.
0: Tu es sa Barbie.
5: Oh, quel talent.
0: Merci. Barbie, ken.
2: Super. Et celle-là, elle est pour vous.
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0: Et ouais, sur Skyrock, il va s'en passer des choses jusqu'à minuit avec bah, déjà les résultats du clash de la drague, puisque vous avez voté. Pour qui vous avez voté, on va savoir. Romano. Et puis bah, son game, parce que c'était un game.
7: Les deux scouts Zizi.
0: Et de l'autre jour du Zizi avec Cédric et son pack d'attractions.
7: C'est ça, ouais, Ziziland.
0: Donc le pack d'attractions contre les deux scouts Zizi. Eh bien, c'est fait. Hein, les résultats, on va vous les donner. Ouais. Dès qu'on les a, d'ici pas longtemps, je vous donne les résultats du clash. Avant ça, on va parler ghosting. Est-ce que vous avez déjà été ghosté par quelqu'un? Ça, c'est très très désagréable.
7: Ah, dur, ouais, c'est clair.
0: T'as pas de nouvelles, tu te demandes qu'est-ce qui se passe.
7: Tu t'inquiètes, ouais.
0: Bah, tu peux aussi t'inquiéter, c'est vrai. Donc, du ghosting à suivre, on en parlera. Je crois que c'est Émilie qui veut nous en parler. Un bon plan pour le week-end, un plan cul, c'est pour Tim qu'on va retrouver tout à l'heure. Et puis là, on a Aïs. Aïs, au téléphone en direct du 67. T'es déjà là, Aïs?
8: Ouais, je suis là, ouais.
0: Salut, mon poteau, comment ça va?
7: Salut.
8: Salut, l'équipe, ça va? Vous allez bien?
7: Bien, et toi?
4: Salut, Aïs.
0: T'es où dans le 6-7, toi? Strasbourg?
8: Écoute-moi, je suis à... Ouais, c'est ça, c'est Strasbourg, ouais.
0: Strasbourg? Eh bien, on salue tous Strasbourg qui écoute Skyrock sur 96FM et en DAB+, aussi, vous pouvez écouter Skyrock sur la radio numérique.
7: Vous êtes gâté là-bas,
0: dis donc. Toute l'Alsace, mais oui. Il y a plein de gars qui ont dit qu'ils comprenaient le fait d'aller se faire sucer si ta meuf te suce pas. Excepté... Mais pour eux, c'était pas trompé. Mais sérieusement, je vous dis ça. Il y a Caskman qui nous envoie le message.
7: Et ah
0: il
7: ouais
0: nous dit que lui, il a... Ça le choque pas, c'est pas pour ça que je ne l'aimerais pas, qu'il nous dit, Caskman. Ah ouais. Et t'es privé de quelque chose d'important, t'es obligé d'aller chercher ailleurs. Il n'y a pas un mec qui n'ira pas se faire sucer ailleurs. Si, Romain, il nous a dit que lui, il était fidèle et qu'il ne serait pas sucé par une
2: exactement
0: autre meuf. Et Aïs, donc toi, Aïs, de Strasbourg,
8: ouais.
0: T'as 27 ans et t'avais des conseils à donner à Romain et à tous ceux à qui ça peut arriver, ça.
8: C'est ça. Ben, écoute, moi, du coup, c'était la même chose. Moi, elle me faisait pareil. Elle avait pas trop envie, ça la saoulait un peu.
0: Mais quoi, la pipe ou le sexe en général?
8: Ouais, c'est ça, non, pas le sexe, ouais, c'était plus la pipe, ouais. Et du coup, je lui ai fait comprendre que c'était important pour moi.
0: Et c'est marrant parce que moi, je suis rarement tombé sur une meuf qui voulait pas me sucer. Hein.
7: Tu dois avoir tellement une belle bite.
0: Tu crois que ça vient de ça?
7: Ah, certainement.
0: Non, mais ça, vous êtes
2: s'explique.
7: Un très très beau chibre.
0: Vous êtes tombé sur beaucoup de meufs qui voulaient pas vous sucer, vous?
3: Bah, franchement, non.
7: Non, jamais. Ouais.
3: Franchement, non.
7: La meuf, elle accepte de faire l'amour.
3: Non, ouais, non.
0: Guigui.
3: Comment vous dire?
2: Animal.
0: Ça se passait bien pour toutes les filles, là. Vous avez vu, un tour d'équipe rapide, ça roule.
3: Non, mais si, la seule meuf que j'avais, si on le faisait, enfin elle me le faisait, donc ça allait, quoi.
7: Ah, t'es déjà fait
3: donc, oui, alors.
2: Ah,
3: comme,
2: ouais.
3: Ah, attends. J'ai une grande expérience, je rigole.
0: Mais
3: t'as dit quoi?
0: T'as giclé direct, non?
3: Non, j'ai pas giclé dans la bouche, non. En plus, je pense qu'elle aurait pas voulu, donc bon.
0: Non, c'est pas la...
3: c'est
0: ça,
3: mieux, oui. Non, c'est pas venu, non. C'est pas
2: ouais
3: venu. Et tant mieux, d'ailleurs.
2: T'as réussi à la bloquer, quoi.
3: Je suis pas sûr qu'elle
7: aurait
3: bien
7: blanchi les dents.
3: Non, elle était déjà bien blanche.
0: C'est quoi les conseils que t'avais à donner à Romain, toi, Aïs?
8: Bah écoute, donc moi c'était voilà, de lui montrer que c'était important pour lui, que sinon il y avait moyen de s'arranger, quoi, que lui il lui faisait un cuni et qu'elle...
0: elle aime pas.
8: Bah si elle aime pas, bah tant pis pour elle, mais lui il en a besoin, quoi. Franchement, un couple sans pipe, ça sert à rien.
0: Écoute, Aïs, hein, tu prêches
2: c'est la base.
0: Auprès d'un convaincu, c'est la base. Bah ouais, c'est la base, quoi. Mais enfin, bon, c'est. Sauf si les deux sont d'accord, qu'il, lui, il n'a pas envie de se faire sucer, qu'elle n'a pas envie de sucer. Après, bon.
8: C'est ça, voilà.
0: Et non, sucer une bite, c'est dégueulasse, dit Foul. Tu peux pas comprendre. Ah non, je peux pas comprendre.
8: Non, c'est Vanessa.
0: Vanessa, elle aime pas, tu vois. Vanessa, elle aime pas sucer des bites. Elle trouve ça dégueulasse.
7: Alors, Vanessa.
0: Bah, faut que la bite, elle soit propre, ça va.
2: Ah
0: hein.
2: Oui, non, mais c'est mieux, oui, effectivement.
7: Oui, c'est mieux qu'un, j'imagine,
2: plus sympa,
7: c'est mieux qu'un truc dégueu, ouais.
0: Marie, t'as déjà senti des bouches qui puaient plus qu'une bite?
2: Des bouches? Ah ouais, bah oui.
0: Ah bah voilà. Donc ça veut dire que quand tu roules une pelle, la bouche, elle peut sentir plus mauvais qu'une
2: ouais
0: bite.
2: Ouais, c'est clair. Ouais.
0: Donc vas-y, Vanessa, ouais. Allez, vas-y.
7: Allez, vas-y.
0: Et ta meuf, tu as réussi à la convaincre, toi, Aïs?
8: Ouais, franchement, moi, au début, c'était catastrophique. C'était limite la guerre pour avoir une petite pipe, là, de même pas deux minutes, là.
0: Putain, c'est relou, ça.
8: Et au final, bah, je lui ai montré, quoi, que ça me saoulait, que j'en avais marre, qu'avant elle, bah, du coup, mes ex m'en faisaient. Mmh. Et voilà, après elle a changé, elle a fait ça par amour et finalement ça lui a plu, elle a continué.
0: Ben voilà,
8: et je là, j'ai même plus besoin de lui demander.
0: Donc elle l'a fait par amour et elle a compris que ça te faisait du bien, c'est peut-être ça qui l'a excité.
8: C'est ça, voilà. Ben elle aimait bien. Voilà,
0: ah, et puis maintenant elle en bouffe, quoi.
8: Voilà, elle aimait bien manger la sucette.
0: Voilà, bah écoute, très bien. J'espère que ça se passera pareil pour Romain, en tout cas.
8: Mais du coup, je voulais vous raconter vite fait une petite histoire là qui m'est arrivée avec une de mes ex.
0: Dis-nous, je salue d'ailleurs Abdel qui vient d'arriver, qui vient de se brancher sur Sky. Abdel, 17 ans, qui dit j'allume Skyrock et ça parle de Cuny.
7: Et voilà.
0: Vas-y. Alors, c'est quoi ta petite story avec une ex, toi, Aïs?
8: Bah, en fait, moi j'avais une ex, du coup, elle suçait pas. Bah, c'est ce qu'elle m'avait dit. Elle m'avait dit, ouais, j'ai jamais sucé de ma vie et tout. Et au final, j'ai réussi à du coup qu'elle me suce.
0: Putain, il est trop fort, Aïs. Ça en fait deux, hein. Il en a converti deux à la pipe.
7: Ah ouais, bien beau. Ouais. Champion.
8: Mais du coup, moi, bien sûr, bien évidemment, quand le soir où elle m'a sucé, je me suis dit, elle va mettre les dents, ça va être un peu, voilà, vite fait, quoi. Mmh. Et au final, elle m'a sucé, mais comme une vraie professionnelle.
0: Est-ce que t'es sûr qu'elle n'a pas dit ça pour faire mais style c'est...
8: Mais c'est ça, et je me suis pris la tête.
4: Ouais, genre la meuf qui avait jamais goûté, mais en fait.
0: Elle suçait des bites à Thierry Rigaud, c'est ça.
4: Elle en avait des kilomètres.
8: Mais je lui ai dit, non, franchement, c'est pas possible, tu te fous de ma gueule, tu t'as même pas mis les dents, là. Je dis, oh, c'est quoi ce délire? Elle m'a dit, non, je te jure, c'est vrai et tout, mais c'est. Franchement, rien à voir, hein. Je me suis déjà fait sucer auparavant. J'ai dit, non, c'est pas possible, t'as déjà sucé. Faut pas me mentir, dis-moi la vérité.
0: T'as vu la conversation à la fin, là, ils baissent ensemble. Là. Ouais, mais non, mais dis-moi, franchement, t'as déjà sucé, ouais, c'est pas possible. Ouais. Tu suces comme une déesse. Donc, bon, bah, écoute, voilà. Bravo en tout cas, Aïs, hein, t'es un champion. Hein.
8: Non, merci.
0: Et pour Romain, hein, écoute, ça fait un petit moment que tu t'en passes. Si t'as pas envie de la tromper, essaye de la convaincre, comme il a dit Aïs, peut-être. La gothique, tu lui disais quoi pour qu'elle te suce?
4: Ah putain, moi je lui disais, allez, vas-y. Ça faisait un peu de mécanisme.
7: Allez, vas-y.
4: Là, je disais, allez, vas-y, essaye.
0: Suce-moi la bite.
4: Tiens, après, elle faisait c'était une galère au début, elle faisait des bisous dessus. Putain, moi j'avais envie qu'elle la gobe.
7: Allez, gobe-moi ça.
4: Puis un jour, elle l'a fait, quoi. Mais...
0: C'est clair que si t'as envie d'une gorge profonde, elle te fait des petits bisous dessus.
2: Ah bah ouais, c'est pas génial, t'es loin.
4: Ouais, mec, si tu veux.
0: Mais comme elle le faisait jamais, ça a dû t'exciter, tu devais bander comme un ouf, non?
4: Ouais, mais bon, entre temps, je m'étais fait sucer par d'autres, donc.
0: Ah oui, d'accord.
4: Et puis avant, j'avais vu Pookie Poo qui, elle, en bouffait.
2: Ah non, ouais.
4: Elle en bouffait.
2: Elle s'est délectée de ton sexe.
4: Elle aimait ça, quoi.
0: Bon, sucer par une autre, ça peut être une solution, mais Romain, il veut rester fidèle. Écoute, Romain, bon courage. Essaye, ouais, de faire comprendre que c'est important dans ton couple.
2: Bah ouais, c'est ça, ouais.
0: C'est important pour toi qu'un couple doit tout partager, comme vous le disiez tout à l'heure.
2: Tu peux lui dire, j'irai pas te tromper.
4: Non, mais puis, pas tout pour une pipe, quoi. Moi, j'ai.
0: Ouais.
2: Oui, ça serait quand même dommage, je suis d'accord.
0: Ou alors le faire en cachette comme Kamel tout à l'heure. Mais en cachette. Enfin, ouais. pas comme Kamel tout à l'heure, qui lui s'était fait choper.
7: C'est ça, c'est cramé. Ouais.
0: Pas avec une copine de ta meuf, en gros.
7: Non, évite ça, ouais. Ah, bon. Ouais.
0: Eh bien, Aïs, merci à toi. On va te faire des bisous. On t'envoie le t-shirt Skyrock à Strasbourg.
7: Merci. Ciao, ma gueule.
0: Salut à toi.
7: Ciao.
0: Eh bien, oui, salut. Soir. Vous pouvez réagir. Vous pouvez nous parler de tout ce que vous voulez. On est là jusqu'à minuit. Les résultats du clash juste après. Émilie. Émilie qui nous appelle de Bourgogne, qu'on va retrouver là maintenant avec nous, la Bourgogne. Salut, Émilie.
6: Salut.
0: Salut, bienvenue sur Skyrock. Ça va bien, Émilie?
6: Coucou. Comment ça va, l'équipe?
0: Ça va bien. Alors, Émilie, toi, tu nous appelais pourquoi? Explique-nous tout.
6: Comment dire? Moi, j'ai rencontré quelqu'un 7 mois après ma rupture.
0: Ouais.
6: En fait, ça se passait très bien. Franchement, on était très fusionnels. On passait des soirées, mais extraordinaires. C'était top.
0: Et pour savoir comment tu l'as rencontré?
6: En fait, il m'a rencontré où je travaillais, en fait.
0: D'accord, au boulot, ce qu'on disait hier. Hein, ça.
6: Au boulot, en fait, c'est parfait pour
0: Tu travailles dans quoi? Parfait pour serrer.
6: Moi, je travaille dans le commerce, dans la cigarette et électronique.
0: Hein, t'es pas dans la moutarde?
4: Ah, alors, bah, toujours, il n'y a pas que ça. En Bourgogne, il n'y a pas que ça non plus, il y a le vin.
6: Bien sûr, il y a même la cigarette électronique, hein, donc pour te dire.
0: D'accord.
6: Et du coup, en fait, c'est lui qui est venu me rencontrer, qui voulait mon numéro et tout ça.
0: Mmh.
6: Et du coup, je me suis laissé séduire, on va dire, entre guillemets.
4: T'as fait une blague, les deux cigarettes, tu préfères pas de bonne pipe.
6: Ça s'est pas passé comme ça, il a pas dit ouvertement comme
2: c'est
6: ça.
2: C'est
0: toi qui lui as proposé, tu lui as dit, bon... Vas-y.
6: C'est peut-être ce qu'il a pensé, hein, en vrai.
4: Ouais, je sais pas. Il a dû y penser, oui.
6: Oui, voilà, enfin, on sait pas, on n'est pas dans la tête des gens, tu vois. Et du coup, Je prends son numéro, enfin, il me donne son numéro, je prends son numéro, on parle et tout ça. Ça se passe vraiment super bien, on passe des soirées, mais genre, on sort dans des pubs à Dijon, enfin, voilà, ça se passe trop bien. C'est
0: passer du bon temps ensemble.
6: Ah ouais, mais vraiment.
0: Et les mêmes envies, jamais... les mêmes passions, parce qu'on peut trouver quelqu'un très beau, sympa, et puis pas avoir les mêmes passions, d'un qui aime rester à la maison. L'autre, elle adore sortir, par exemple, ou vice versa.
4: Alors, tu peux rencontrer quelqu'un de beau, mais très très con.
0: On en parlait la semaine dernière.
6: Je n'ai pas jugé, mais
0: on sent ça. Va.
6: En fait, c'était top. Et en fait, du jour au lendemain, tous les week-ends, il me sortait des excuses, tu vois. Le premier week-end, ouais, je suis pas bien, il faut que je réfléchisse. Le deuxième coup.
0: Et par rapport à votre relation ou par rapport à d'autres trucs quand il dit il faut que
6: non,
0: je réfléchisse?
6: Non, mais je sais pas, en fait.
0: Ah, il fallait réfléchir.
6: En fait, j'ai même pas le temps de réfléchir non plus parce que je sais pas en fait ce qu'il veut dire par là.
4: Il a commencé à se poser des questions une fois qu'il t'avait niqué.
0: Ah d'abord, on sait pas s'ils ont fait l'amour.
6: Ah mais en fait, c'était bien après, oui, effectivement, Oui, mais ça aurait pu, évidemment.
4: Non mais tiens, pensé. Le mec il commence à te sortir des excuses.
2: Parce que ça, prendre un peu de recul pour réfléchir, bon, on la connaît
6: c'est
2: l'excuse.
6: Ça, mais tout comme
0: rien a sorti un paquet de fois.
6: Débile, comme
4: et puis vous me connaissez, moi, réfléchir, franchement. Non,
0: mais, oui, personne n'y croit, mais bon,
2: bien sûr.
0: Mais tout le monde l'a sorti. Je prends
2: non, mais c'est, ah, non, mais
0: c'est clair, ouais.
2: C'est
0: pour réfléchir.
2: Classique, quoi.
0: Donc c'était pas juste après avoir fait l'amour, parce que ça peut arriver. Hein, des mecs quand ils ont ce qu'ils veulent et
4: non mais des fois,
0: la suite.
4: Non mais des fois ça peut arriver au bout d'un certain temps. Le mec, c'est-à-dire qu'il t'a bien niqué.
6: Au bout de quelques semaines, c'était pas possible, quoi.
0: Oui, au bout de quelques semaines, ça laisse, oui, ça va.
4: Ouais, ça veut. Ah, moi, je suis pas d'accord, moi. Ah, ouais. Des fois, tu peux avoir niqué une meuf, tu sais, tu l'as bien niqué quelques semaines, et puis au bout d'un moment, tu te dis, bah, vas-y.
2: Bon, bah, salut,
4: je allez, je vais aller m'en niquer une autre, du coup.
0: Tu penses à laquelle, Romano? Tête de cheval?
4: Tête de cheval, là. Mais... J'ai pas eu tête de cheval.
0: Si, ouais. Celle qui avait les dents, là, que t'appelais Ratisha aussi.
4: Ah ouais, non mais... Non,
2: tête de cheval, Ratisha.
4: Non mais elle avait pas de tête de cheval, elle avait les dents...
0: De cheval.
4: Au lieu qu'elle soit verticale, c'était quasi à l'horizontale. Ah, non mais elle avait les dents à 90 degrés.
2: C'était... Non mais c'est pratique.
0: Pour poser des trucs dessus.
4: Ah, c'est... Non mais c'était terrible. C'est... Non mais c'est... Non, non, je l'ai paniqué, ah, ouais, je l'avais juste doigté, ploté, et sa mère l'avait traité de pute.
0: Ah, c'est super.
4: Sa mère, c'était un peu une charretière. Elle était arrivée, elle tenait un bar. Et je la plottais derrière le. À l'arrière du bâtiment. J'avais la main dans la culotte. Et sa mère, elle arrive. Et elle fait: qu'est-ce que tu fais? Mais t'es vraiment une petite pute. Donc, là, ça, mais, moi, je me suis barré. Je dis: bon, bah, il est temps d'enlever ma main de sa culotte.
0: Bah, alors, à qui tu pensais si c'est pas la tête de cheval?
4: Non, non, mais je pensais pas à une meuf en particulier. Mais tu vois, ça peut arriver. Une meuf, voilà, tu passes du bon temps avec elle. Et puis, au bout d'un moment, voilà, t'as pas envie d'aller plus loin. Donc, tu passes à autre chose, quoi.
0: Et est-ce que tu lui as pas parlé de, je sais pas, de l'avenir? De ce serait bien qu'on fasse des trucs ensemble, qu'on ait des enfants, enfin, tu vois, ce genre de choses?
6: Non. Non, franchement, en fait, bloqué, c'est pas parti comme ça, en fait. C'est parti, en fait, moi, je me suis séparée dans ma première relation, enfin, il y a 7 mois, et lui, il n'y a pas si longtemps que ça. Mmh. Et en fait, on ne s'est pas promis grand-chose, mais
0: c'est
6: en fait,
0: ça.
6: Il m'a envoyé, voilà, en fait. Mais en fait, il m'a montré tous les signes d'attachement.
0: Et là, depuis quelques temps, là, il y a plus de signes d'attachement, il t'évite.
6: Il y a plus rien.
4: Il y a des signes d'attachement.
6: Non, mais en fait, il y a plus rien. C'est silence radio.
0: Ah,
6: c'est,
0: vous voyez plus,
6: c'est plus
0: vous,
6: un mot.
0: Ah, vous parlez non, plus, vous n'avez pas de message, rien du tout.
6: Non, j'ai même pas un message, j'ai même pas un appel. Mais, en fait, il a trouvé plein de prétextes, plein d'excuses à 2 balles. Enfin, c'est pour.
0: Il est parvenu avec.
4: Ah, ce que j'allais dire.
0: Ah bah bravo Romano, mais t'es d'accord avec Chris là du 54 qui nous envoie un message. Momo du 93 qui nous dit la même chose. Il est pas retourné avec son ex.
4: Ouais, y a pas.
6: Bah, justement, je pose des questions. En plus, mais oui, mais en plus son ex, c'est une cliente de ma boutique.
0: Oh. Et tu la revois la cliente ou elle a disparu là depuis que t'as pris nouvelles de ton mec?
6: Non, ça change rien en fait.
0: Ah, tu la revois régulièrement là.
4: Mais elle savait que tu faisais sauter par son mec?
6: Mais non, bien sûr que non.
4: Bah là, c'est comme ça, bon tu le comment
6: mais
4: bah,
6: en fait,
4: à un moment donné.
6: Non, en fait, elle savait, il s'est séparé.
4: Non, mais d'accord, mais non, mais bon.
6: Avec elle quoi.
4: Non, mais moi, même si t'es séparé, la meuf, ça peut lui casser les couilles, tu vois.
0: Ah bah oui, oui.
2: Ouais, ouais, bien sûr, ouais, de côtoyer. Ouais,
4: je sais pas, admettons, moi, y a, je suis plus avec Carriole, y a son mec, j'ai un magasin, son mec, il vient m'acheter des trucs, et je sais qu'il la nique, ça me casse les couilles, tu vois. Bon. D'ailleurs, je lui vends de la merde.
0: Exprès. Pour qu'il revienne plus.
4: Ah ouais, c'est clair.
6: Je pète un câble aussi.
0: Ah, tu vois, pareil. Bon, bah, dites-nous, donc toi, en fait, si tu nous appelles, c'est parce que tu te poses des questions, t'aimerais savoir pourquoi t'as plus de nouvelles. Pourquoi il a disparu comme ça.
6: Pourquoi du jour au lendemain, en fait, il m'a. En fait,
0: ghosté,
6: j'ai plus
0: quoi.
6: De ouais, messages, je n'ai plus rien. Alors que ça se passait vraiment très bien.
0: Et du jour au lendemain, vraiment du jour au lendemain.
2: Ah ouais, il a pris ce tête.
0: Non, moi, je te dis, à mon avis, il est retourné avec son ex. Quoi. Bon, alors vous nous dites qu'est-ce que vous en pensez. On va mater les messages que vous nous envoyez. Puis si vous est déjà arrivé, vous de ghoster quelqu'un ou d'être ghosté par quelqu'un, et ben, racontez-nous tout ça. Dites-nous comment ça s'est passé. Marie est une ghosteuse professionnelle. Ça, je te le dis, Émilie.
2: Ouais, c'est vrai que moi, je suis pas très courageuse dans ce genre de truc.
0: Elle s'y connaît grave.
2: Mais en général, je pars quand ça s'est un peu dégradé, tu vois, pas quand tout va bien.
0: Oui, mais bon.
2: Sinon, ça sera un petit peu bizarre.
0: Ouais.
2: Mais ghoster, oui, c'est vrai, c'est pas
0: le mec, peut très bien croire que tout va bien, toi, ça va pas très bien dans ta tête. Enfin, dans ta tête, c'est l'histoire, tu la vis pas très bien, le mec le sait pas.
2: Ouais,
0: et tu
2: ça
0: disparais.
2: Quand même.
0: Bon, bah, c'est à peu près la même chose qui t'est arrivée à Émilie, là.
4: Ouais, parce qu'Émilie, toi, tu considérais que tout allait bien, mais peut-être que lui, de son côté, l'histoire commence à le gaver.
0: Comprends,
6: non, mais
0: bah, complètement.
6: De son côté, ça l'est pas, mais par contre, ce qu'il montrait, lui, en fait, c'était top, en fait.
0: Bon, dites-nous, racontez-nous.
6: Aucun problème.
0: Ah, allez-y.
4: Il y en a quand même un sacré, là, le mec a disparu.
0: 01 53 40 30 20, l'appli Skyrock, le 41 759 et le skyrock.fm pour nous en dire un petit peu plus si vous avez vécu la chose. Si vous avez ghosté quelqu'un, les gars, on vous attend, les filles, on vous attend aussi. Profitez-en, on est là jusqu'à minuit, puis on va filer un coup de main à Émilie, je compte sur vous. Sky Solidarité pour Émilie.
4: Ouais.
0: Je vais vous donner les résultats du clash de la drague avant de prendre Tim, qui a peut-être un bon plan, une bonne idée de plan cul pour ce week-end. Du
4: absolument,
0: cul.
4: Absolument. Ouais.
0: Du cul pour le week-end, ça vous dit, Marie? Ça te dit ça?
2: Ouais, ouais, moi j'adore. Ouais,
4: j'aimerais bien me faire trancher tout le week-end.
2: Alors, je le dirais pas comme ça, tu vois, mais c'est un peu ça.
3: C'est un peu ça.
0: Elle a du cul pour ce.
3: C'est un peu l'esprit, quoi.
2: C'est l'esprit, voilà, c'est ça.
0: Cédric, du cul pour ce week-end.
7: Pas, ouais.
0: Tu veux faire quoi?
4: Ah ouais, je pue du cul.
7: Non, je pue pas du cul, non, j'ai du cul propre.
0: Romano, un peu de cul ce week-end.
4: Oh, bah ouais, j'espère.
0: ça ne dépend pas de toi, malheureusement.
4: Tant qu'elle dit oui, moi je suis OP.
7: Ouais, c'est ça,
0: ça met un peu de cul.
7: Pareil, tant que ma meuf elle est OK, moi je suis chaud. Hein.
0: Bien.
2: Et alors,
0: je termine par le meilleur, bien sûr.
3: Moi c'est bon parce que ma main droite est d'accord, donc il n'y a pas de souci.
0: Très bien, tu vois. Voilà.
3: Pas de problème.
4: Ah bah, elle est gentille.
3: Elle est vraiment cool.
0: Bon, on fera le plan de Kim, de Tim, là, on va s'en occuper. Mais avant ça, les résultats du clash de la drague, les voici, les voilà.
7: Alors, ils sont là.
0: Alors, Romano, malheureusement, Medellin a mangé le résultat.
4: Non, mais tu l'as dans la main. Alors, peut-être mieux pour Cédric.
0: Elle a fait un trou.
7: Et merde. T'as pile au milieu.
0: Les résultats
4: j'ai
0: donnent.
4: Vu.
0: Alors, quelqu'un a 64%.
4: Cédric, tu prends quoi? Les 36?
0: L'autre a 36.
7: Ah, je crois que j'ai pas le choix.
4: Allez, prends les 36. Bah.
0: 36% pour Cédric, 64% pour Romano.
4: Et prends une branlée que je te mets encore.
0: Et bim!
4: Et bam!
0: Et boum!
4: Et bim bam boum!
7: Allez.
0: Voilà pour les résultats de ce soir. Clash de la drague. Remerciez quand même tous ceux et toutes celles qui ont voté pour vous.
7: Moi, je remercie ma team.
4: Merci la team Romano. Merci.
7: Je vous aime fort, ma team.
4: On l'a bien baisé. Il aime ça.
7: Oh, c'est bon, toi. Allez,
0: bon,
7: c'est beau.
0: Prochain clash, c'est lundi. Lundi soir, 21h, minuit, sur Skyrock. Et là, on va retrouver Tim.
4: Ouais, Tim.
0: Tim, il est où Tim? Dans le 34, on va à 7. Salut à toi Tim.
9: Bonsoir l'équipe.
4: Salut Tim.
0: Bienvenue sur Skype Tim. Faites comme Tim, appelez-nous.
9: Je suis tout impressionné de vous parler parce que moi je vous écoute depuis que j'ai 9 ans. Avant que j'avais pas le droit de regarder la télé quand j'étais gamin, alors j'avais mis une radio dans ma chambre et je vous écoutais en secret le soir.
0: Magnifique.
9: Et depuis tout ce temps-là, je vous écoute.
0: Jamais lâché.
4: C'est bien, fidèle.
9: J'ai jamais lâché. Donc impressionné de vous parler ce soir. Je suis tout tremblant là.
0: Mais c'est la première fois que tu passes en plus.
9: Ah, c'est la première fois que je passe sur Sky. J'ai toujours dit ah ben moi je voulais pas appeler pour n'importe quoi là, c'est parce que j'ai un vrai problème.
0: Eh ben dis-nous tout alors.
9: Moi c'est simple, c'est que ça fait 8 ans que je suis avec ma meuf et que j'ai toujours eu des soupçons comme quoi elle serait attirée peut-être par des filles ou quoi et j'ai jamais eu confirmation.
0: Et comment t'as eu les soupçons? Comment tu t'es dit elle est attirée par les filles?
9: Parce que tu sais, des fois on se balade en voiture et tout, tu sais, un pilote il prend un peu, tu vois, t'imagines Romano avec Carriole à côté, puis Romano qui louche un peu trop sur une meuf et puis qui se prend une petite tarte par derrière là, qui tu fais un peu trop.
0: C'est vrai, je suis pas non plus un homme battu, hein. Mais elle nous a déjà raconté ça, oui, il paraît que t'as les yeux qui louchent quand il y a des belles meufs qui passent.
4: Voilà, je suis pas les yeux qui louchent, enfin j'ai un regard. Et Carriole ne supporte pas, quoi, tu vois.
9: Et
0: qu'est-ce qu'elle est intolérante?
4: Ouais, mais complètement.
9: Et là, au mieux,
2: évidemment.
9: Au mieux qu'elle fasse comme Cariole, elle dit ouais, elle est plutôt mignonne, tu vois. Donc tu vois, des trucs comme ça, des petites pistes, tu vois, qui mettent.
0: Donc
9: sur
0: en fait,
9: la route.
0: Toi, tu regardes une meuf qui est mignonne et ta meuf regarde la même meuf.
9: Pas forcément la même meuf, mais elle voit qu'elle la regarde et que des fois, bon, tu vois, elle veut dire que voilà, elle est pas dégueulasse.
0: Mais t'as l'impression qu'elle t'a trompé avec une fille, non?
9: Non. Ah bon, j'ai pas eu cette impression. Non, j'ai pas eu cette impression là. Sauf qu'il y a quelques mois, rebondissement au truc. Elle me dit, bon, ça fait 8 ans qu'on est ensemble, et là, elle me dit, j'ai ma copine à moi, elle s'est séparée, j'ai été la voir, j'étais chez elle, je lui ai proposé qu'on fasse un plan à trois.
0: Ah ouais.
9: Elle me dit ça d'un coup comme ça.
0: Et t'imagines la chance que t'as, enfin, il y a plein d'auditeurs de Sky qui doivent dire, il a de la chance, c'est sa meuf qui lui prépare un plan à trois avec une autre meuf.
3: C'est clair.
0: C'est quand même sympa comme ça, tout c'est ça, cadeau, quand même.
4: Donc, après, ça dépend de la gueule de la pote aussi, quand même.
0: Ouais, c'est vrai. Oui, c'est vrai.
9: Ouais, mais en fait, je veux pas faire le crève-là.
4: Non, mais elle est pinable.
9: Bon, de quoi?
4: Elle est pinable, la pote de.
9: Honnêtement, je vais pas mentir, je l'ai jamais vue, moi.
4: Ah,
9: je l'ai jamais vue. Je vais pas faire genre à la radio raconter des conneries, non, je l'ai jamais vue.
4: Non, parce que tu vois, des fois, qui n'a jamais eu. Moi, Cariole, elle a des copines, elles sont gentilles, mais elles sont imbaisables, tu vois.
0: Imbaisables.
9: Après, je pense pas non plus. Non, je pense pas non plus.
0: Non, mais demande-lui une photo.
4: Ah, mais vois, parce que
3: ouais, c'est bien sûr.
4: Ouais, parce que la meuf, elle t'a ramené un monstre.
9: Non, mais après, même si elle est pas potable, ça veut dire que la porte, elle est ouverte, tu vois.
0: Oui, c'est vrai.
9: C'est ça que je me dis. Donc, moi, je pars de là. Et moi, après, je vais poser la question. Bon, après, cette meuf-là, donc, voilà l'histoire, c'est que cette meuf-là, moi, j'ai réinsisté après, tu vois. J'ai demandé, après, elle m'a dit, oh, j'aurais jamais dû t'en parler, tout ça. Parce que je commence à réinsister. Je dis, bah alors, demande-lui. Ah, elle vient de se mettre en couple, elle s'est mise en couple avec un mec, machin. Et après, ben, en fait, l'histoire, elle s'est brouillée. Du coup, après, donc, à partir de ce moment-là, c'est-à-dire que la porte, elle est ouverte. Et moi, je lui en ai reparlé. Je lui ai dit, écoute, si, avec cette meuf-là, c'est possible, ça veut dire que c'est peut-être possible avec une autre meuf. Mais du coup, je sais plus. Bon, déjà, honnêtement, pour chercher une troisième femme, je sais pas trop comment on fait. Parce que
0: Tu lui dis, hein, ouais. Vas-y, ma chérie, je suis OK. Ouais.
3: L'autre te fait le casting.
0: L'autre, elle va te ramener une meuf, pas de problème.
9: Non, on a une vie de vieux, nous. On travaille, on sort plus en boîte, tout ça. Enfin, c'est pas évident, quoi. Et c'est pas évident.
4: Non, mais regarde, elle a bien trouvé sa pote.
0: Bah oui.
4: Mais t'as pas un doute sur le fait pour Apple, ils ont fait un truc toutes les deux déjà.
0: Ouais,
4: moi, j'aurais pensé. J'aurais dit à l'autre, elle s'est fait loser pour la consoler, elle lui a bouffé la chatte.
0: T'as déjà des copines, Marie, qui ont fait des plans à trois?
2: Ah oui, absolument.
4: Je suis en train de faire caca.
10: Non, je suis là.
4: Je suis en train de chier sur la terrasse. Je suis en train de chier sur le balcon. J'ai vu Médeline, elle chiait sur la terrasse. Je me suis dit, c'est les chiottes des filles.
10: Non, mais moi, je fais le tour. C'est plus pratique. Parce que comme je suis juste à côté de la porte-fenêtre, tu vois, je fais le tour.
0: Mais tu faisais quoi, là?
10: Je faisais pas caca.
3: Je faisais des tours.
11: Ah, mais tu
3: faisais des tours.
11: Parce que je suis à des tours.
0: Ouais, donc
11: est-ce que
0: quoi,
11: t'as déjà des copines qui ont fait des plans à trois, Marie?
10: Ouais.
0: Avec toi?
10: Ouais.
3: Oh, super, putain.
10: Bah oui, je vous avais raconté avec son mec.
11: Vas-y, joue.
4: Mais je trouve qu'on n'est pas assez nombreuses, donc je préfère les partout.
10: Non, mais j'ai jamais fait plus.
11: Tu jamais dans ces trucs-là, toi.
10: Mais je vous invite jamais, non, mais
11: bah, c'est nous, nos amis, c'est pas genre, tes copines, quoi.
10: Non, mais déjà, c'était il y a longtemps, j'ai pas fait ça depuis.
11: Bah alors, tu peux le refaire.
10: Des années,
11: c'est quand la dernière fois que t'as fait une partouze? Enfin, un truc.
10: Mais j'ai jamais fait de partouze.
11: Non, mais un plan à trois.
10: Oh putain, c'était il y a peut-être 20 ans.
11: Ah ouais.
10: Ah ouais, non, sans déconner.
11: Déception.
10: Ouais, bah déception, écoutez, après j'étais.
4: Putain, mais c'était il y a 20 ans, mais t'avais
11: 10 ans.
4: Mais t'as quel âge?
10: Non, mais quand j'ai 20 ans, t'avais
0: 15
10: ans, quoi.
0: C'est hallucinant, ça.
4: Putain, mais c'est. Moi, je suis choqué, là.
10: Mais c'est quand je m'amusais, tu vois.
0: Marie, un plan à trois avec une fille, c'est bien? C'était.
10: Moi, j'avais trouvé ça bien, mais bon, traitement hétéro.
0: Vous avez tripoté, non? Tu l'as bouffé la chatte?
10: Non, c'est elle. Non, c'est elle.
0: Elle t'a bouffé la chatte?
10: Ouais, c'est elle.
0: Mais il y a passé combien de temps? Parce que t'es une grosse chatte.
10: Non, voilà. On a mis à peu près 8 jours.
4: C'était buffé à volonté, quoi.
11: Mais toi, tu n'as pas bouffé la chatte, Marie?
10: Non, je l'ai pas bouffé, non.
0: Pourquoi? T'as pas envie? Non, mais tu l'as mis des doigts dans la chatte.
4: Comment tu voulais que je bouffe la chatte? J'avais la bite dans la bouche.
10: Non, nous, on s'occupait de son mec. Et non, en fait,
4: à aucun moment tu l'as mis des doigts.
10: Non, elle voulait pas.
4: Tu l'as pas bouffé les seins un peu?
10: Non, elle l'a fait, c'était pour exciter son mec et puis basta.
0: Tu dois dans le cul non plus.
10: Non.
0: Tim, tu voulais qu'on fasse quoi pour toi? Tu voulais nous demander quoi? Parce que bon, t'as eu le témoignage de la Marie. Toi, ça te gênerait de voir ta meuf en train de.
9: Non, je sais pas. À la limite, je sais pas. Je sais pas s'il y a un couple échangiste, je sais pas, qui écoute, ou j'en sais rien. Non, mais j'en sais rien. Ou je sais pas. Ou des conseils d'un mec à qui c'est déjà arrivé. Comment il a ramené la chose vers. Tu vois, pour comment ramener la chose pour. essayer de trouver, tu vois, je sais pas, essayer de trouver une solution.
0: Tim, elle a fait tout le travail pour toi, hein, quand même. Hein.
9: Ouais, après, mais
0: c'est,
9: moi,
0: c'est quand même elle, c'est quand même elle qui t'en a parlé. T'as même une meuf à dispo, de montrer ta photo de
2: ouais,
0: la meuf.
2: Clair, ouais.
4: Faut juste que tu vois l'état de la meuf.
0: Bah oui, l'état, c'est ça.
4: Non mais là, quoi, le physique de la meuf, on va dire. Non mais vois si elle te plaît un minimum. Parce que,
2: oui, non mais ça c'est évident.
4: J'imagine que t'as peut-être pas envie de baiser avec une meuf qui te plaît
2: pas. Je vois pas l'intérêt. Ouais.
0: Non mais pour toi, c'est quand même le plan rêvé. T'as juste à dire OK.
4: Ok.
0: Tu dis ok et ta meuf, elle a déjà trouvé une autre meuf. C'est
4: ok.
0: Elle.
4: Ok, mais, best life. Ok.
0: Mais exactement. Mais ça, est-ce que ça vous gênerait, tiens, Cédric, de voir ta meuf en train de lécher une autre
12: impossible.
0: Meuf? T'aimerais pas?
12: Ah non.
0: Pourquoi?
12: Parce que c'est ma meuf, je partage pas moi.
0: Même avec une autre meuf.
12: Ah non,
0: même si tu peux niquer une autre meuf.
12: Non. Ouais, ça m'excite pas moi.
0: Ah ouais.
12: C'est ma meuf avec qui tu posais
2: ah,
12: un plan cul. Non, un plan cul, je m'en bats les couilles, tu vois. Mais
4: ouais, parce que toi, t'as fait l'amour avec deux lesbiennes.
12: Bah ouais. Et alors?
4: C'est son meilleur sketch.
12: Mais sois pas jaloux.
0: Ah, je fais l'amour avec deux lesbiennes à Calais, juste à côté de Nice.
4: Son meilleur sketch.
12: À Narbonne.
0: Voilà, j'étais à Narbonne à côté de Calais.
4: Ah ouais.
12: Bonne plage.
0: Voilà.
4: C'est qu'elle était bon au niveau de
0: Calais plage.
4: Ouais,
0: et Guigui, non, c'était tu serais excité toi.
3: Ah, deux meufs d'un coup.
0: Ouais.
3: Ah moi je pète un plomb même. Oh ouais, ce serait incroyable.
2: Je pète un plomb.
0: Incroyable.
2: Ah bah lui, il laisse tomber.
3: Ah ouais, mais normalement.
2: Tiens pas toi. Ça part tout seul.
0: Karim, c'est le genre de truc qui te ferait kiffer. Deux meufs, t'as déjà fait avec deux meufs à la fois?
3: Ouais, avec deux meufs, je me suis fait sucer par deux meufs.
0: Et alors, c'était bien?
3: Ouais, c'était génial.
0: Ça va être sympa, se rouler des pelles sur ton gland, c'est ça, non?
3: Exactement, ah, bon, ça, comme c'est dans
0: mignon,
3: les films
0: ça.
3: De
0: cul. Ah ouais, comme un film de cul. C'est drôle, elle te roule.
3: Mais petite question, tu
0: elle te roule une pelle au gland et elle roule une pelle à la meuf en même temps. C'est sympa comme tout, ça.
3: Mais comment t'as fait, du coup, tu les as trouvés où? Enfin, t'as pas payé?
4: Bah, je leur ai donné 2000 bahts chacune, c'est pas
0: Thaïlande. Oh! Comme c'est romantique.
3: Ah ouais, quelle classe.
0: Bon, on va attendre vos témoignages, là. Allez-y, vite, au 41759 avec l'appli Skyrock, le skyrock.fm, vous laissez vos messages. Et puis, on en reparle avec toi, Tim. Mais c'est vrai qu'il se plaint, mais c'est sa meuf qui a créé le rendez-vous et gère toute l'histoire. C'est pas faux, c'est 60 qui nous envoie un message. 60 du 60, d'ailleurs. Un grand big up à toi. Bon, on y va pour notre problème du mois. Tu bouges pas, Tim, reste avec nous.
9: Non, juste, je disais, le problème maintenant, c'est comment créer un rendez-vous avec une autre meuf, là, quiconque, quoi.
0: Non, mais déjà, fais-le déjà avec elle.
4: Non, mais déjà, vois avec celle-là, déjà.
2: Bah oui.
0: Bah oui. Teste déjà.
4: Bah ouais, c'est bien, ouais, comme ça.
0: Bah oui, teste avec celle-ci. Bon, après, on va pouvoir t'aider. Hein. Vous avez des conseils, des idées pour Tim. Vous n'hésitez pas, tu quittes pas, Tim, reste avec nous. Reste là en plus parce qu'il y aura Pamela et les pervers.
4: Oh oui.
0: À pas louper avant minuit sur Skyrock.
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0: Et Red Boy tout de suite sur Skyrock.

0: Boy sur Skyrock, elle voulait Red Boy qui était venu se réveiller avec nous dans le morning. 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
0: Et pourquoi on vous a fait cocu? C'est la question que j'aimerais vous poser ce soir. Et avoir une réponse. Bah si, quand tu fais cocu, tu sais, mais pourquoi?
4: Ouais, quand c'est toi, mais c'est l'autre.
2: De la chatte, quoi. Tu vois. C'est l'appel de la chatte, quoi.
0: Ah, toi, t'appelles ça comme ça.
4: J'aime, c'est direct.
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0: Et ouais, sur Skyrock, 21h minuit, tous les soirs on est là, on démarre le week-end ensemble. On aura, pour démarrer le week-end comme tous les vendredis, les pervers de Pamela. Mais ouais, on va les retrouver, les pervers. Il va falloir séduire avant minuit. Va-t-elle y arriver avant la fin de la Radio Libre? En tout cas, va-t-elle arriver à séduire Pamela, les pervers à retrouver? On va reparler ghosting. Si vous avez déjà été ghosté,
5: ça arrive.
0: Ça, c'est désagréable d'être ghosté.
4: Ça, c'est clair.
0: Je te confirme. Cédric, tu as été ghosté à de nombreuses reprises.
5: Non, pas de nombreuses reprises, une fois. Une fois, ça m'est arrivé, ça m'a suffi d'ailleurs.
0: C'est Émilie qui a rencontré un mec 7 mois après une rupture. Elle l'a rencontré au boulot, super bien passé au début, puis du jour au lendemain, elle a changé d'attitude. Et il a commencé à poser des questions sur la relation. Bon, elle a même plus de nouvelles aujourd'hui. Donc c'est du ghosting, c'est ça.
5: Là, on est en plein dedans.
0: On aura les réactions de Sofiane qui va arriver, on aura Vincent aussi pour agir pour Émilie. Et puis là, on s'occupe de Tim. Alors sur Tim, ça a l'air plus simple d'après les messages que vous nous laissez depuis tout à l'heure. Puisque vous nous laissez, il y a le bison qui nous laisse un message sur la piste Skyrock. Le bison du 63 qui nous dit, t'as juste à dire OK.
5: T'as juste à dire oui.
0: Ouais, parce que Tim avec sa meuf, elle veut lui présenter une autre meuf, donc il fait un plan à trois, une copine, donc la copine de sa meuf, et toi Tim, donc faut dire OK. C'est
5: OK.
0: Est-ce qu'on t'es là Tim?
6: Allô?
4: Ah c'est lui, il est là.
0: Ouais, Tim.
6: Non,
0: c'est pas non qu'il faut dire Tim, c'est si qu'il faut dire, puisque.
5: Non mais maintenant la seule question est si toi t'as envie de le faire, ta meuf elle veut le faire, il faut juste que tu vois si sa copine elle te plaît un minimum, et puis si c'est bon, organiser la soirée et puis baise-la. Il n'y a pas à chercher le midi à 14h.
4: Ouais, tout est fait déjà.
0: Exactement, il y a le fan qui laisse un message qui nous dit t'as vraiment trop de chance, moi j'ai proposé ça à ma femme. Une fois elle m'a fait la gueule pendant 2 mois. Ah ouais, donc ta femme elle a pas aimé. Un peu
5: si elle est jalouse, je veux dire que ouais. Là,
0: ah ouais, tu proposes ça à ta meuf.
5: Je veux dire que tu prends cher.
0: Ouais, il y a Mekos aussi qui nous envoie un message et qui nous dit c'est quand même le rêve, 2 meufs spécialement pour toi. Dis oui tout de suite. Bah tu vois, faut voir la tête de la meuf, mais sinon c'est un bon plan, ça m'exciterait, ça pas mal. C'est Guillaume du 77 et qui a 25 ans et qui nous envoie le message. Léa, laisse ton numéro de téléphone. Qui nous dit j'ai déjà fait ça avec une copine et un pote à nous, c'était pas super. Ah. Donc dis-nous, tu peux nous dire pourquoi c'était pas super.
4: Elle a été déçue.
0: Marie, toi t'as mis combien?
4: Comment ça? J'ai mis combien?
0: Je sais pas, une note entre, puisqu'on est sur les notes, allez, remettre des notes. Entre 0 et 20, à ta relation à 3, là, avec ta copine et son mec.
5: Cool, ouais, pas trop cool.
4: Oh, je voudrais bien un 14, quoi.
0: Ah, donc
4: c'était
0: bien.
4: C'était sympa.
0: Parce qu'il avait une grosse bite.
4: C'était une expérience. Ouais, non, pas spécialement, mais bon, c'était une expérience. Bon, c'est pas un truc que je referais, si tu veux. Non, pas bite.
5: Mais qu'est-ce qui t'a déplu? Qu'est-ce qui fait que tu as enlevé 6 points pour ne pas mettre 20?
2: Très bonne question.
4: Bah, parce que de base, c'est pas mon truc, tu vois.
5: Ouais, mais il y a quoi qui t'a dérangé?
4: J'ai pas été trop déçu, quoi.
5: Je préférais qu'il
4: déjà, c'était le mec de
5: ta chatte.
4: Non, mais c'était le mec de ma copine, donc déjà c'était un peu bizarre.
5: Mais tu voulais que la bite pour toi toute seule?
4: Non, mais non,
0: j'étais jalouse.
5: Un gourmande.
4: Mais non, justement, c'était ça qui était un peu spécial, tu vois.
0: Tu préfères un plan avec deux filles, donc toi et une autre fille et un mec, ou alors un plan avec deux mecs et toi?
4: Non, avec une autre fille.
0: Ah, t'as fait avec deux mecs et toi?
4: Calme. Ouais, mais je l'avais fait une fois. Et
5: Marie, tu devrais baiser avec deux mecs, deux membres d'équipe, tu prendrais qui?
4: Ah!
2: En même temps, on part tous ou chacun son tour?
5: Non mais on la baise à deux. Non mais bon, c'est la question, tu prendrais qui?
2: Sale. Oh,
4: c'est tu prendrais qui?
2: Vas-y Marie, je te
0: dis. Oui, obligé.
2: Le premier tu prends qui? Moi je pense que tu prends Samy.
4: Non, je prends Romano.
2: Ah bon?
0: Ah voilà. Ah,
2: pour le délire.
5: De toute façon, c'est pour ça que j'ai posé la question, parce que j'étais un peu blessé que tu dirais ça.
2: Et le deuxième c'est qui alors?
4: Ah putain!
2: C'est Samy le deuxième.
4: C'est
2: chelou, Guigui.
4: Non, pas Samy. Samy, c'est mon frère.
5: Bah alors, je te.
0: Ah, vous êtes Samy, tu la baisses pas, il est dégoûté.
5: Eh, Marie, je te baisse quand même.
4: Non,
5: c'est la famille.
2: Marie, je fais pas ça entre nous, Marie.
0: Si tu veux.
4: Non, mais je te baisse si tu veux. Regarde,
5: Par contre, Marie, je te dis direct, si tu prends Cédric en deuxième, je me retire.
2: Ah bah ouais.
4: Bah non, mais je prendrais Difool en deuxième, bien sûr.
0: Ah non, on va trouver tous les deux. Le duo de choc. Elle veut avoir du plaisir.
2: Bon, bah, on va vous laisser.
5: Non, mais ouais, bah, écoutez, on n'osait pas vous demander. Vous pouviez quitter la pièce quelques minutes.
0: Et Donc deux garçons,
4: c'est horrible comme question.
2: Non mais bon, c'est une question. Non, mais attends, question. Et le troisième, tu prends qui du coup?
4: Non mais il n'y a pas de troisième. Oh, putain, il y a que deux. Arrête, déjà la question est horrible.
7: Non mais un remplaçant au cas où il est blessé.
0: Non mais genre, non, parce que je vous propose d'épaule, tu vois. Ceux qui n'ont pas été choisis, baiser entre vous.
4: Ah, ça c'est une bonne idée, tiens.
0: Non mais par exemple, tiens, parmi ceux qui restent, Cédric, tu choisirais qui?
5: Tu baisses qui?
2: Ouais, pour baiser qui là dans l'équipe?
0: Il n'y a plus la Marie, il n'y a plus moi, il n'y a plus Romano.
4: Ah,
0: mais,
4: on est sauvés, les gars.
0: Tu sais quoi ça. Sinon, j'ai pas envie. Tu en choisis deux, il reste Samy, Guigui.
2: Ah, vas-y. Karim, il a le cul poilu.
0: Voilà, je prends Medellin.
5: Non, mais juste, allez, pas deux, juste un. Tu devrais baiser avec un mec. T'es obligé de baiser avec un mec.
7: Prends Guigui ou?
2: Ouais, je baisse Guigui.
5: Je sais pas pourquoi je le sentais.
2: Parce qu'il va se laisser faire.
5: Oh bah putain, mais bien sûr,
2: c'est tes relations,
5: ça va en termes de. En termes d'agression, on est pas mal.
2: Ça sert à un killer, genre.
5: Non, parce que tu il fait flipper.
2: Ça va, les gars. Non, mais voilà, Cochita, c'est le ramener chez le flic. Mais Cochita, c'est qu'il a pas trop d'expérience.
0: Ouais, il est tout jeune, tu vois. Il est tout jeune.
2: Il va pas trop se débattre.
5: Ah, tu m'appelles Michel Fourniret ou Marc Dutroux.
2: Ah, mais là. C'est pas ça, c'est qu'il a pas d'expérience. T'as vu, il va être passif.
0: Voilà. Appelle-moi Christian Quesada.
2: Je vais te casser le fion, Guigui. C'est à peine inquiétant.
0: Bon, alors, donc Tim, tu dis OK à ta femme et demande juste la photo de sa copine. Et si elle te plaît pas, vous en trouvez une autre. Il y a plein de sites échangistes hein, sur lesquels tu peux aller voir. Hein.
6: OK.
0: Par contre, tu nous tiens au courant hein, quand ça se passe le truc là.
6: Ah, c'est pour ça. Non, ben c'est tout. Ben écoutez, ben merci bien. Et puis voilà.
0: Non, rien,
6: et une fois, j'aurais pu vous parler. Vous avez piégé mon père avec Big Fleu au lit au conseil pas cher un matin.
4: Ah ouais.
6: Romano, il était là. Vous avez piégé mon père avec Big Fleu au lit au conseil pas cher un matin.
4: Ah ouais.
6: Romano, il était là. Et ça picole, et ça.

0: C'est gentil.
1: Salut à toi, Tim.
2: Bise. Salut, Tim.
1: Bise. Et t'as bien de la chance pour plein d'auditeurs et d'auditrices de Sky qui aimeraient bien se taper un petit week-end sympa comme ça, là.
2: Bon, ah ouais, c'est clair.
1: On espère que vous aurez plein de trucs à nous raconter lundi sur votre week-end. N'hésitez pas, on est là tous les soirs, du lundi au vendredi. Il y a le dimanche, il y a le spécial en plus.
3: Ouais.
1: Et tous les soirs, avec vous sur Skyrock. Et Émilie. Et oui, on t'a pas oublié, Émilie, on va s'occuper de toi. Le ghosting, vous avez déjà été ghosté, ça vous est arrivé. Eh bien, il y a plein de réactions. Tiens, on va les prendre pour toi, Émilie. Pour résumer un peu, Émilie, donc toi, tu bosses dans un magasin de cigarettes électroniques. Et puis t'as rencontré un gars. Ça, t'es dans un magasin de cigarettes, c'est ça?
0: Ouais.
1: Et puis tout s'est bien passé. Vous êtes passé, vous êtes passé à la suite.
2: Ah, mais c'est vrai que vous aviez l'air bien sur la même longueur d'onde, quoi.
1: Ouais.
0: Bah, en fait, c'est lui qui est venu m'accoster, en fait, hein, en vrai.
1: Et en plus, c'est lui qui t'accoste.
0: Oui, tout à fait. C'est lui qui me demande mon numéro, qui veut faire ma connaissance et tout ça. Donc,
1: et on vous a demandé d'où est-ce que ça peut venir. Qu'est-ce que vous pensez de l'histoire d'Emilie? D'où ça peut venir tout ça? Pourquoi il a disparu? Alors, on a plein de réactions. On va prendre Sofiane en direct avec nous. En direct du 95 avec nous. Salut à toi, Fienso.
4: Salut.
1: Il y a Vincent aussi qui nous appelle de Ussel. Il a 23 ans. Salut à toi, Vincent.
5: Salut l'équipe, ça va?
1: Ça va bien, Vincent.
2: Salut.
1: Sois le bienvenu. Alors, Vincent, tu nous appelles parce que ça t'arrive de ghoster des meufs. Ça t'arrive. Donc, tu es un peu comme la Marie, un spécialiste.
5: Je dirais pas jusque-là. La Marie a plus d'expérience que moi déjà dans le domaine, je pense.
1: Ah, moi, je peux dire que ça, c'est sûr.
5: Je suis moins âgé, donc oui.
3: Ah, oui, c'est possible, et effectivement.
1: Je suis moins âgé. Marie, elle est âgée.
3: C'est très sympa pour le. Oui.
1: Ah, mais bien conservé.
3: J'ai apprécié.
5: On va dire que je suis moins expérimenté, surtout pour pas dire qu'il y a plus d'années.
2: Ah, mais tu vois, Marie, franchement, bon, je vais pas dire ton âge, je suis très galant ce soir.
1: Oui. Mais pour une meuf de 60 ans, t'es bien conservé.
2: Non, mais on en parle avec Carriole, tu vois.
1: Ah, mais c'est vrai que Marie.
3: Parlez de moi.
2: Non, mais.
1: Marie, elle vieillit pas, c'est un truc de dingue.
2: Non, mais c'est vrai, comparé. Franchement, il y a des meufs de 25 ans. Alors que tu en as bien le triple.
3: Arrête de dire des conneries, j'ai ton âge.
2: Elles font plus vieilles que toi.
3: Ah ouais, mais c'est gentil, tu vois.
2: Non, mais c'est vrai, tu es plutôt bien conservé.
3: Un bon compliment, ça.
1: Ouais.
3: Merci.
1: Et en plus, avec
2: quoi, l'alcool, ça conserve.
1: C'est ce que j'allais dire. Tu sais, tu mets des cerises dans de l'alcool, les cerises, elles les conservent.
3: Mais il faut être heureux de vivre, c'est pour ça.
1: Oui, c'est vrai, c'est important.
3: Non, mais c'est vrai, ça préserve.
1: Le bonheur.
3: Exactement.
1: Alors, Vincent, donc, le ghosting, on y revient. Il y a plein de messages que vous nous laissez, je les lirai dans un instant d'ailleurs. Toi, tu as déjà fait ça avec qui? Avec plein de meufs? Avec une meuf? Comment ça s'est passé? Dis-nous tout.
5: En fait, j'ai jamais vraiment réussi à avoir de bonnes, grandes relations, on va dire.
1: C'est quoi la relation la plus longue que tu as eue dans ta vie, toi?
5: 5 mois, 5-6 mois.
1: Ah oui, ouais, c'est pas très long.
5: Ouais.
1: Non, il y a
5: c'est
1: mieux.
5: Pas très long,
1: ouais,
5: vraiment.
1: Mon jeune ami, il est resté 3 ans et demi avec l'amour de sa vie. Elle est avec une autre meuf. Bon, c'est pas l'amour de sa vie, mais ça dure. Hein. C'est assez hallucinant. Ça dure.
2: Non, mais c'était pas l'amour de ma vie, l'autre. Ah, mais on va te laisser parler. Vas-y, on va parler.
5: Ouais. Ouais. Et du coup, en fait, je me lasse super vite. Et du coup, avec pas mal de meufs, bah, du coup, je dis, on se prend pas la tête, on se doit rien. Mmh. Et puis, au bout d'un moment, quand je sens que l'autre, elle s'attache un peu trop, ou qu'il y a des choses qui se disent et qui me plaisent, enfin.
1: Du style, par exemple, qu'est-ce qu'elles t'ont dit, celles que t'as ghostées, qu'est-ce qu'elles t'ont dit qui t'a fait réfléchir?
5: Bah, je sais pas, faudrait qu'on passe un peu plus de temps ensemble, faudrait qu'on fasse plus de choses, sans forcément, aller juste pour se voir, pour faire ce qu'on a à faire, etc.
1: Ah, toi, ça te fait
5: donc,
1: peur.
5: Je peux l'entendre, etc. Mais après, niveau engagement, moi perso, je suis dans les études, je suis pas vieux du tout, je suis plutôt jeune, donc je ghoste et puis je me dis, il y en a bien une ou deux qui ont essayé de rester, mais bon, moi j'y arrive pas trop, donc en général.
2: Ouais, t'as pas envie de te prendre la tête et t'as pas envie de t'engager maintenant, quoi.
5: En général, je leur dis, j'essaie de les voir, enfin, j'essaie de pas les avoir au téléphone, j'essaie de les voir une dernière fois et de leur expliquer, mais bon. Ça arrive que des fois, elles comprennent pas et du coup,
3: c'est
5: à ce moment-là que je donne plus de nouvelles et que je dis bon,
3: oui.
1: Genre, si elle t'appelle, tu réponds pas, si elle t'envoie un message.
5: Ah, si, je vais répondre, je vais demander ce qu'il y a, les premières fois, si
1: ouais,
5: ça dure après. Non, je suis pas non plus à les renvoyer chier, non.
1: Mais bon,
5: c'est assez poli, ça peut toujours faire un petit plan.
1: Ça peut toujours servir. Après, c'est vrai, il faut toujours regarder les numéros.
2: Ça peut dépanner, comme on dit.
1: Tu regardes les numéros dans son répertoire. Mais si elle insiste un peu, ouais, là, dans ce cas-là, tu disparais.
5: Je lui réexplique clairement. Et puis si elle n'a pas compris, bah oui, là, je me casse.
1: Disparaît. Non, c'est marrant parce que je disais tout à l'heure, t'as peut-être fait des plans de vie, Émilie, mais c'est peut-être. Même juste des petits mots du style, oui, j'aimerais qu'on passe plus de temps ensemble, tout ça, tu l'as fait ou pas?
5: Ah, mais des fois, il suffit de grand-chose.
1: Non, t'as pas fait.
2: Non, mais je te dis, moi, il a vécu l'aventure avec toi, il a trouvé ça cool, et puis lui, voilà, il s'est dit, ouais, vas-y, moi, j'ai envie de passer à autre chose, quoi.
3: Ouais, c'est ça, ouais.
2: Ça arrive.
3: Avant que ça se dégrade.
2: À qui c'est pas arrivé, tu sais, t'es avec une meuf, il n'y a pas de raison particulière, mais.
3: Ouais, t'es plus dedans, quoi.
2: Ouais, t'es plus en elle, ouais. T'as envie d'aller visiter une autre chatte.
1: Toi, t'as rien
2: parce que t'es un touriste.
0: En fait,

0: non,
1: on s'est rien promis, mais en fait, c'est lui qui me montrait des signes d'attachement. Ouais. C'est même pas moi, en vrai.
2: Ouais, mais genre, c'était quoi? Parce que, est-ce que les signes,
1: bon, c'est en fait, pas... c'est l'attention qu'il avait envers moi, c'est les mots, c'est les gestes, c'est tout ça.
2: Ouais, mais bon, le mec, il n'allait pas faire le bâtard non plus, tu vois.
1: Bah oui, non, mais je sais, mais moi, je lui ai rien promis. Mais moi, je sors de relation. Enfin, ça fait 7 mois que je me suis séparée de mon ex.
0: Ouais, t'avais pas envie de retomber dans une relation.
1: En fait, j'étais dans une relation qui était très difficile, très violente. Ouais. Et du coup, je voulais pas. Enfin.
0: Ouais, j'avais envie de t'amuser, en fait.
1: M'amuser, oui, et puis j'avais pas envie de me prendre la tête, quoi, surtout.
0: Non, mais t'as raison. Hein. Alors, il y en a plein qui nous laissent des messages et qui nous disent. Alors, c'est vrai qu'il y en a plein qui nous ont dit ce que tu nous as dit, Vincent. Genre, pas envie de s'engager. Il y a Maëlle qui nous envoie un message et qui dit « Moi, dès qu'une meuf me parle de choses sérieuses, ça me prend la tête et je suis obligé de la laisser, même si elle est sympa, gentille et trop bonne au lit. Merci à toi. » Il y a One One qui nous dit que lui, ah bah tiens, comme Max l'Arménien d'ailleurs, qu'elle repense peut-être il repense peut-être à son ex, il est peut-être retourné avec son ex. Plusieurs messages qu'on nous laisse. Peut-être qu'il faut aller creuser de ce côté-là, parce que c'est revenu beaucoup là depuis tout à l'heure.
3: Sinon, peut-être qu'il s'est fait peur à se dire qu'il commençait à ressentir des choses et du coup, il fuit.
0: Ah, Inès, même chose.
2: Ouais,
0: t'inquiète, c'est sûr, il est retourné avec son ex.
2: Moi, je dis soit le mec, il avait fait le tour avec toi et voilà, ou soit il est retourné avec son ex.
0: Alors, pour le tour avec toi, c'est la même chose pour Arms de Montréal qui nous envoie un message. Il a raison, Romano. Il a juste assez baisé, maintenant il veut passer à autre chose. C'est un niqueur fou, ça c'est un autre message.
2: Ah, mais ça arrive. Hein. Qui pense, tiens, le mec en plus.
0: Qui pense comme vous, c'est
2: ça un truc. Ce truc-là, parce que tu vois, lui aussi il sort d'une longue relation. Peut-être que le mec s'est dit, vas-y, moi j'ai pas envie de me prendre la tête à me remettre dans un truc sérieux, j'ai envie de m'amuser.
3: Et hop, il l'a pris pour un pansement.
0: Ouais, non, c'est sympa ça.
1: Ouais, donc, tu montes pas des signes d'attachement comme ça.
0: Salut Hugo.
1: Tu peux pas faire ça.
3: Bah ouais, mais du coup, il a eu peur et il s'est barré après.
0: Ouais, peut-être. Peut-être le peur de l'engagement. En tout cas, ouais, toi, c'est ce que t'as vécu. Et Sofiane, toi, tu voulais nous donner ton avis aussi là-dessus. Sofiane, donc, t'es dans le 95. Salut au 95 qui nous écoute. Et qu'est-ce que t'en penses de cette histoire de ghosting là?
4: Ah ben, il m'a enlevé les mots de la bouche. J'allais lui dire, c'était un pansement pour lui. Moi, je pense que c'est ça. C'est qu'il était attaché à son ex et il cherchait à se remettre avec elle, mais il cherchait à s'amuser en même temps pour pas rester seul, la solitude.
0: Ouais,
4: donc maintenant, il s'est remis avec elle. Il veut plus entendre parler de toi.
0: Tu nous fais un combo des messages que j'ai des messages que j'ai lus, genre le pansement d'un côté et puis de l'autre l'histoire avec l'ex. Qui a été ghosté dans l'équipe?
4: Moi, j'étais avec une fille.
0: Ouais, toi, t'as été ghosté, Sofiane. Vas-y, raconte.
4: Ouais, j'étais avec une fille pendant un an. Tout se passait bien, on a fait des voyages et tout. C'était à base de je t'aime, t'es l'homme de ma vie.
2: Ah ouais,
4: et après, du jour au lendemain, m'a dit j'ai un cancer, je préfère qu'on en arrête là.
2: Oh putain, horrible.
0: Mais c'était un mytho, non?
4: Un gros mytho, c'est que le mec, à la base, il était en prison. Et j'étais juste en pansement le temps qu'il sorte de prison.
0: Sympa, voilà. Donc.
2: Ah ouais, putain. Voilà. Ah, mais c'est abusé de dire ça quand même.
5: Ouais, tu faisais la maladie pour.
2: Non, mais en plus, c'est un sale truc en plus. Ah ouais.
0: Moi, je pense que c'est le genre de truc, il faut pas le dire, ça porte la poisse.
6: Ah ouais, c'est clair.
0: Quand tu sors ce genre de truc, moi, pour moi, ça porte.
6: Ouais.
2: Attention au karma.
0: Exactement, c'est le karma. Qui a été ghosté
2: Non, moi, jamais, l'équipe.
5: Ah, moi, ça m'énerve.
0: Toi, Sofiane, t'as été ghosté violent quand même avec l'histoire du cancer.
4: Violent, mais malheureusement, pour elle, je l'ai recroisé avec son mec plutôt, avec qui elle était, qui était en prison. Et je lui ai expliqué. Et il me dit, ah non, c'est pas vrai, c'est une femme fidèle. Donc je lui ai fait voir les photos, puis elle a plus personne maintenant, au jour d'aujourd'hui, elle est toute seule.
6: Une petite vengeance.
0: C'est bien, une petite vengeance. La vengeance, c'est un plat qui se mange froid.
6: C'est ça. Oui.
0: Voilà. Oui, comme le taboulé. Exactement.
5: Avec un taboulé chaud, c'est pas terrible.
0: Et oui. Non,
5: ça, c'est même claqué.
0: Comme le taboulé, ouais. Cédric, t'as été ghosté, toi.
5: Ouais, ça m'est déjà arrivé, ouais. J'ai fait une meuf pendant un mois.
0: Un mois, comme ça. Tu l'avais rencontré comment?
5: Bah, travailler à la radio.
0: Aux vitrines?
5: Non, pas aux vitrines, non. C'est une meuf qui bosse à la radio. Et tout se passait bien, tu vois. J'allais la voir chez elle le soir.
2: C'était pas Mella.
5: C'était pas elle. C'est une autre relation. C'est une autre histoire. Ça se passait bien, t'as vu. Je sais pas, du jour au lendemain, la meuf, elle m'a plus répondu. T'as vu, plus rien, quoi.
2: Mais du coup, tu la voyais si elle bossait à la radio?
5: Non, parce qu'elle a bossé la journée. Moi, je faisais le matin et le soir, tu vois. C'est-à-dire que j'avais.
2: À mon avis, tu l'as tellement bien baisé que.
6: Ah, mais c'est ça.
0: Est-ce que c'était arrivé juste après que tu l'aies couché avec elle?
6: En plus, en bossant dans la même boîte, quand même, pour la ghoster, faut y aller.
0: Ah, mais c'est regardé, Deline est morte de rire.
5: Ah, mais elle a pas les mêmes horaires, donc ouais, t'as vu, c'était pas très difficile non plus.
2: Non, mais tu l'avais niqué.
6: Je la croisais pas.
5: Ouais, je l'avais niqué, ouais.
2: Ah, bah, je cherche
5: non,
2: pas.
5: Non, ça se passait bien.
2: Tu l'as baisé comme une merde.
5: Non, mais je sais pas, elle m'a jamais dit.
2: Ah, t'as jamais dit, ouais, mais elle ose pas.
5: Tu sais, je l'ai recroisé deux, trois fois après.
2: Elle travaille toujours à Skyrock?
5: Je dirais pas.
6: Ah ouais, donc
2: ça veut dire oui, ça veut dire oui.
5: Ah, mais la meuf morte, quoi. Rien à dire.
6: Ah, mais c'est qui?
5: Fin de l'histoire.
2: Ah, j'ai oublié, c'était moi.
6: Ah non, non, ça c'était pas moi, je t'assure.
2: Ah,
6: mais
2: merde.
6: Ça, je m'en serais souvenu. Ah,
2: oui, Frédéric le Suisse. Je me souviens bien.
6: C'est bien lui.
2: Quand vous avez dit qu'il avait mal baisé, ça m'a rappelé un truc. Ça me rappelle un souvenir.
5: Ah, mais ça fait chelou parce que tu sais, tu te poses des questions, tu t'inquiètes, tu te demandes ce qui se passe.
2: Non, mais cherche pas, gros. Tu l'as niqué, tu l'as mal niqué.
5: Rien à voir.
2: Mais bien sûr que si.
5: N'importe quoi.
2: La meuf, tu la niques du jour au lendemain, elle te parle
5: pas du jour au lendemain.
2: Pose-toi des questions. Samy, t'as déjà ghosté.
5: Ouais, je vous en ai parlé il y a pas longtemps.
2: Où était ghosté?
5: Meuf en Corse.
2: Ah oui, ah oui, tu t'avais ghosté.
6: Ah ouais,
5: hallucinant.
6: Ah,
5: tu n'avais pas serré, toi, c'est encore pire.
2: Si, je l'avais serré.
5: Ah, si,
2: je l'avais
5: niqué.
2: Bah, il devait partir en vacances avec.
5: Ouais, ouais, non, en fait, non, je l'avais serré pendant les vacances. Tu l'avais zappé, moi. Non, non, non, je l'avais serré pendant les vacances en Corse. Et tu sais, après, j'étais revenu sur le continent.
2: Elle m'avait dit, reviens.
5: Ah, reviens un week-end, s'il te plaît, on continue comme cet été. Tu sais, elle me faisait monter la seigle un peu, comme on dit à Marseille.
2: Elle montait la seigle,
5: ouais. Ouais, ouais, ah, j'étais chaud, je prends un billet d'avion plein pot, genre à 200 euros pour y aller. J'arrive là-bas, elle me dit, ouais, en fait, c'est quoi? Ah non, je me sens pas de te voir, c'est fini.
2: Une fois que t'es arrivé, en plus.
5: Le jour où je suis arrivé direct.
2: Et dans le sens inverse, t'as ghosté
6: ça, c'est
2: ou pas
6: chaud, hein.
5: Est-ce que j'ai déjà ghosté? Ah si, ouais. Une meuf qui faisait un peu mal à la tête et j'osais pas lui dire. Du coup, j'ai tout mis sur le dos de la radio. J'ai dit, ouais, tu sais, la radio, il y a grave de taf. Franchement, je pourrais plus continuer à te voir.
2: Ça, c'est pas un vrai ghosting. Parce que moi, j'ai jamais ghosté. J'ai disparu complètement. Non.
5: Ah, mais si tu dis une connerie.
2: J'essaie de dire des saloperies.
5: Ouais, voilà, ça, c'est un mytho.
6: Enfin,
2: t'inventé une saloperie, une espèce de.
5: Ouais, ça, c'est quoi un ghostage, hein. Parce qu'au final, bon, tu dis une connerie, après la meuf, elle te rappelle, tu réponds plus.
2: Après, tu réponds plus.
6: Ouais, c'est vrai que ça.
5: Ou tu piques même pas.
2: Voilà, où tu mets 6 jours à répondre à son message.
5: Ouais, voilà, exactement.
2: Ouais, ça marche aussi.
5: Après, t'insultes. Tu vois les messages passer.
2: Et Guy,
7: je sais pas, c'est vraiment un ghost, mais bon, c'est une histoire claquée, hein. Moi, c'est quand j'étais au collège, en 5e, ma première meuf, on était restés quelques jours ensemble, et puis un jour, quand elle est. Je partais pour aller la voir, et je la croise pas très loin de chez nous, on habitait à côté, et quand je la vois, bon, elle voit que je la vois, nos yeux se croisent,
2: ouais.
7: Et là, elle part en courant.
2: Et là, elle vomit.
7: Non, elle part en courant, je te jure, elle part en courant.
6: Ah ouais, carrément.
7: Elle fait peur. Et ça faisait sur 5 jours de relation, 2 jours qu'elle me répondait plus.
6: Ah, il est là!
7: Le ratio n'est pas terrible.
6: Il est moche.
7: Et après, du coup, elle avait envoyé une pote pour dire ouais, mais en fait, elle veut plus être avec toi.
6: C'est dégueulasse.
7: Allez, tant pis.
2: A priori, t'avais compris.
5: Ça,
2: hein.
5: Ça a mal commencé cette histoire d'amour.
2: Je sais pas ce qu'il faut qu'on fasse pour toi, Émilie. Tu veux faire quoi par rapport à ce mec? C'est-à-dire, toi aussi disparaître, passer à autre chose ou...
1: En fait, j'aimerais bien avoir des explications. Enfin,
2: ah ouais, mais si le mec il t'a ghosté, le principe du ghosting, c'est on disparaît, on donne pas d'explications. C'est vrai que c'est pas bien ça.
5: Et t'as essayé de le rappeler,
1: ouais,
5: le mec?
1: Bah oui, j'ai essayé de le rappeler. En fait, au début, ça me mettait sur messagerie. Puis en fait, j'ai essayé de le rappeler. En fait, j'étais pas con. J'ai essayé de le rappeler avec une collègue à moi.
2: Ouais.
1: Sur son numéro de téléphone.
2: Oui.
1: Et en fait, ça sonnait. Ouais, sur mon bloqué. Téléphone, ça sonne pas.
2: Non, mais ça me semble clair.
5: Ah, il t'a bloqué.
2: Il a plus envie de te voir. Je sais pas quelle est la raison.
1: En fait, tout à l'heure, j'ai essayé de rappeler. En fait, ça sonnait.
2: Donc
1: je sais pas quoi penser. Oui,
2: mais
1: je sais pas.
2: Non, mais tu vois, moi je pense qu'il faut passer à la suite. Un mec qui te fait subir ça, alors que bon, t'es avec lui depuis pas très longtemps. Imagine une relation avec lui si tu tombes amoureuse.
1: J'imagine pas.
2: Si vous mettez vraiment ensemble, c'est un salut tous les ghosteurs. D'ailleurs, il y a plein de ghosteurs. Plus de ghosteurs garçons que de ghosteurs filles qui nous laissent de messages pour l'instant. Le handballeur qui a ghosté son ex, elle est revenue vers moi. Elle voulait que je l'oublie avant. Donc elle voulait des explications. Je me sens beaucoup mieux maintenant. Ah ouais, t'as ghosté, t'es content.
5: Ouais.
2: Ouais. Moi, c'est chaque fois que je baise une meuf, juste après, j'ai plus envie et je disparais. C'est pour ça que j'ai plusieurs puces. À toi, t'es équipé de plusieurs puces. Léo.
5: Ouais, des mecs comme ça, une fois qu'ils arrivent à serrer la meuf, ils la gèrent et t'as vu, ils veulent plus l'avoir, quoi.
2: Ouais, c'était comme un challenge.
5: Ouais, voilà. Ouais.
2: Et Mariam, qui me dit qu'elle a ghosté un mec rencontré en soirée. Le premier soir, c'était super, mais au fur et à mesure de notre relation, je me rendais compte qu'il ne prenait pas soin de lui et qu'il était sale. Voilà. Et
6: donc, ça c'est super.
2: Et donc tu l'as ghosté.
6: Oui, forcément, on comprend.
2: Le premier soir.
6: Un mec sale.
2: Tout va bien et petit à petit, tu te rends compte que le mec c'est un crasseux.
6: Oh.
2: T'es déjà rendu compte de ça, Marie? C'est le mec tout beau gosse au début et puis petit à petit il se laisse aller.
6: Non, mais par contre, un mec avec qui j'étais, je suis pas assez très longtemps avec lui d'ailleurs.
2: Tu as de la bite?
6: Non, je me suis rendu compte qu'il se bouffait ses crottes de nez.
2: Ah, oh, non. On le connaît?
6: Non, vous avez pas eu le temps de le connaître. Ah. Hein, il a fait un passage éclair dans ma vie. Ah non, je t'assure que non.
2: On s'est fait une soirée mangeage de crottes de nez et après j'ai stoppé.
6: Et un jour, il pensait que je le voyais pas, tu vois, et je sais pas, et j'ai l'œil qui a traîné et je l'ai vu, il a bouffé une crotte de nez. Alors ça a fini par me.
2: Ah ouais, après t'imagines, tu lui roules une pelle.
6: Ah ouais.
2: T'imagines, il t'a bouffé la chatte.
6: J'ai même pas essayé d'imaginer si tu veux, mais.
0: Ouais, bon, ça, à la limite.
2: Ah, ça, si, quand même.
6: Ouais, ouais. La limite,
2: elle te suce alors qu'elle a bouffé une crotte de lait 2 minutes avant.
0: Là, bah, le pire, c'est quand même quand elle te roule une pelle, Romain.
6: Ouais, c'est vrai. Ah, c'est clair.
0: Ah, ouais, elle te roule une pelle. Toi, ça pourrait être dégoûté aussi.
2: Ah, ouais, c'est clair. Ah, ouais, ça dégoûte.
5: Non, moi, j'ai déjà serré
0: de
5: me
0: faire. T'as pas mangé de crotte de nez, Émilie
6: Rassure-nous.
0: En cachette. Non, non, t'es sûr. Cédric, tu t'es déjà fait choper en train de manger des crottes de nez.
5: Non, non, non.
0: À part nous, déjà.
2: L'autre fois, pas plus tard que la semaine dernière, j'ai cramé Cédric qui se mangeait les crottes d'oreille.
5: Ouais, grave.
0: C'est nouveau, ça.
2: Il mangeait du miel.
5: Quel remixeur. Non mais j'avais serré une meuf qui était un petit peu dégueulasse, tu vois, une meuf elle avait les pieds, tu sais, je sais pas, en été elle avait marché, elle avait les pieds tout noirs en dessous, elle puait des yep.
0: Mais elle avait pas de chaussures.
5: Mais j'avais si, mais t'es en claquette.
0: Parce que quand tu marches, t'es en claquette toute la journée, tu peux avoir les pieds un peu noirs.
6: Ouais,
0: tu pues pas des pieds. En non, claquette,
6: mais
0: là, en plus, vraiment...
6: t'es à l'air.
2: Non, non, mais puis même
5: là, il y avait une
2: couche. Moi, tout l'été, je marche en claquette. Même tu peux avoir les pieds sales, éventuellement dans le sable et compagnie. Voilà, mais jamais t'as le pied noir noir.
5: Mais là, c'était noir noir. T'as vu, je pense qu'elle devait marcher sans.
0: Non mais je pense qu'elle avait pas.
2: Non mais je pense qu'il y avait des pieds.
5: Non non, ce que reste du corps,
0: parce que plus des pieds en claquettes, faut y aller.
2: Non mais elle avait peut-être pas de chaussures, non. Je sais pas.
5: Bah si si, tu vois, moi
2: j'ai cette conne avait marché dans du goudron frais.
5: T'as des meufs comme ça, des fois tu les vois la nuit, c'est quoi, son bord bourré, les meufs.
6: Ça, elle a des semelles.
2: Ah ça, mais plein, ouais.
5: C'est vrai que tu le vois comme ça. Bah, j'avais tellement la dalle, gros, je l'ai niqué. Bon, j'ai plus jamais
0: remarqué. Ah, ça, vous savez que ça, je peux pas.
2: Ah, je lui ai bouffé les pieds.
0: Même si je baisse plus, on me dit, tu baisses plus ou tu bouffes une meuf qui pue des pieds, je préfère ne plus baiser.
5: Ah, ah bon, quand t'as la dalle.
0: Ah, non, non, bah, Cédric.
2: Ah, mais sinon, fallait lui dire, va te laver les pieds, après je te baise.
5: Ah, je m'en battais.
2: Ouais, mais du déodorant sur les pieds.
5: Voilà, je suis trop chaud, je m'en battais les
2: reins. Vas-y, attends, j'ai peut-être des chaussettes, ça te dérange pas.
5: Ah, ouais, ouais, des chaussettes.
0: Putain, le déodorant, ça fait remonter les odeurs.
5: Ça transpire encore plus avec les
2: chaussettes. Ça te dérange pas si je te coupe les pieds.
5: Ah, tu laisses les pieds par la fenêtre.
0: Si le gars il nous écoute, ça serait quand même bien de donner des nouvelles. C'est pas bien de laisser quelqu'un comme ça. Et puis merci pour vos témoignages qui concordent en plus, hein, les deux gars là, Sofiane et Vincent. Émilie, tiens-nous au courant pour la suite de la story.
1: Ça marche, je vous tiens au courant.
0: On te fait des bises et puis on vous envoie
1: ouais,
0: à tous.
1: Merci, mais faut pas qu'elle se prenne la tête, faut qu'elle passe à autre chose.
0: Ouais, moi je pense aussi qu'il faut tourner la page.
1: Arrête de faire une fixette, avance dans la vie, t'es pas bête, tu dois être une belle fille.
0: Ouais, puis un mec comme ça, t'imagines, un mec qui te gosse dès le début, c'est.
6: Ouais, c'est clair, faut arrêter de se prendre la tête, ouais.
2: C'est clair. Bah, non, sur prendre le cul à Marie.
1: Elle aurait pas fait la radio si vraiment elle se prenait pas la tête. Donc, qu'elle se prenne pas la tête, qu'elle avance, qu'elle s'éclate comme avant, et puis c'est tout.
0: Eh ben, merci, Fianso. Ben oui, t'as bien raison. Merci du témoignage, Sofiane, et puis vous aussi, merci pour les messages que vous avez envoyés. C'est la Sky Solidarité, tous les soirs sur Skyrock. Et voici maintenant le moment tant attendu. Je parle en marseillais.
5: Ah, c'est bien, j'aime bien.
0: C'est Marseille, bébé. C'est Pamela, Pamela et les pervers.
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0: Ah, une petite surprise avant d'appeler nos pervers en direct. Ah. Une petite surprise. Petit moment de Radio Libre qu'on a retrouvé spécialement pour
5: dans les archives.
0: Samy est parti dans les archives de la Radio Libre.
6: C'est énorme.
0: Et tu as retrouvé un truc.
5: Ah, ça m'a bien fait rigoler. Ah,
0: c'était à la fin d'un clash.
5: En fait, on avait fait un clash de la drague et je sais pas pourquoi d'un coup Romano t'avait fait venir Pamela. Ouais. Qui t'avait aidé à gagner un clash.
2: C'est ma pote Pamela. Ah,
5: Et du coup, Pamela est passé un appel à Grégory et sa meuf. Franchement, c'est
0: donc,
5: pas mal.
0: On écoute Pamela, Grégory et sa meuf et après on va draguer les pervers parmi ceux que je vous ai fait écouter tout à l'heure ou alors parmi ceux qu'on est en train de draguer sur les réseaux parce qu'on est sur les réseaux. Faites attention si vous êtes sur les sites de rencontres, tout ça. On peut tomber sur des gens bizarres, c'est notre moment de prévention du vendredi. Attention aux applis de rencontres, attention sur qui on tombe. Ouais. Dans un instant on les appelle. Et là donc on retrouve Pamela et Grégory, c'est ça?
5: C'est ça, ouais.
0: Écoute bien Pamela, comment tu serrais à la fin d'un clash.
10: Oui, allô?
11: Ah, oui.
10: Oui, c'est la copine de Grégory.
11: Oui.
10: Oui, Grégory serait disponible, s'il vous plaît.
11: De la part
10: De la part de Pamela, c'est personnel.
6: C'est sa maîtresse.
10: Allô?
11: Oui.
10: Tu me le passes, s'il te plaît.
11: Déjà, d'une, tu me connais pour me tutoyer.
10: Déjà, tu vas me parler sur un autre ton. Tu t'es pris pour qui, toi?
11: Mais d'où elle sort, celle-là?
10: D'où elle sort? Moi, ce soir, je vais venir voir Grégory. Alors, tu fais pas chier, tu rentres chez toi. Et puis...
11: Allô?
10: Et puis, tu vas aller... Hein? Allô, ouais?
11: Oui.
10: Oui, Grégory?
11: Oui.
10: C'est qui, celle-là, là, qui est chez toi?
11: C'est qui, celle-là, que j'ai... C'est quoi,
10: ce moi, j'arrive dans 5 minutes. Moi, je comptais faire l'amour avec toi, donc elle dégage, et rapido, hein. Tu peux me la repasser, s'il te plaît, que je m'occupe de ça.
12: Mais nique ta mère, t'es qui, toi?
10: Ouais, attends, tu vas te calmer, déjà, tu vas me niquer moi, et après, peut-être ma mère, ouais.
12: Prends ta gueule, allez.
10: Oh, rebelle.
12: Espèce de pute, toi, t'as l'air qu'il est, là, contre ta mère.
10: Eh, hey, dis donc, tu veux que je débarque dans 5 minutes?
12: Mais nique ta mère, allez.
10: Non, mais t'as autre chose à dire, je viens dans 5 minutes, et on va voir ce que tu vas niquer.
0: Bravo, Pamela. Ça mérite, hein. Oui. Et même Marie encourage Pamela. Marie, tu comprends rien au cas.
6: Non, mais le mec m'a fait rire.
10: Je
6: le
10: rappeler
6: juste
10: une fois.
6: Je l'encourage
10: pas. J'aimerais bien que Pamela reparle avec la meuf.
0: Juste pour le plaisir.
10: Elle, c'est
7: la meuf, elle va se sentir bouillante, elle va se réfléchir.
0: C'est une vraie loubarde, Pamela, nous dit là.
10: Non, mais attends.
0: Eh, alors.
12: Oh, écoute, Pamela, contre ta mère.
10: Oh, tu te
12: gênes, je te pète toutes les dents. Tu fermes ta gueule, sale pute. Ferme ta gueule. Il y a ma fille qui dort. Ah, tu vas fermer ta gueule et tu vas niquer ta mère. Est-ce que c'est clair là? Est-ce que si tu es, je te prends, je te pulvérise. Est-ce que c'est clair?
10: Ah oui, pulvérise-moi l'anus.
12: Ferme ta gueule, espèce de putain. Va.
10: Mais passe-moi ta meuf là, elle a peur.
0: Bravo, Pamela, et encore un.
10: Je te casse toutes les dents.
0: Et même la meuf avant, à aucun moment elle s'est dit, c'est une meuf qui, une meuf qui a une voix bizarre.
10: Ah, t'es qui déjà pour me parler comme ça?
0: Pamela la thug est là avec nous, nous dit Al Lefebvre.
10: Il a pas joué avec moi.
0: Bon, super le clash. Ça c'était marrant, c'est vrai.
5: Pas mal Pamela. Franchement.
0: Voilà donc, après ce petit souvenir de la radio libre, voici maintenant les choses sérieuses qui démarrent. Il faut serrer ce soir parmi les pervers qu'on a dragués sur les applis, sur les réseaux, ceux qui ont laissé des messages. On y va, Pamela.
10: On est parti.
5: Allez, je te propose coquine, Pamela.
0: Allez, c'est parti pour Pamela. On y va. Ça sonne.
13: Allô?
10: Allô?
13: Oui, bonjour, c'est Pam.
10: Oui, c'est Coquinou?
13: Pardon?
10: Tu es Coquinou?
13: Oui, c'est ça.
10: Ouais, c'est quoi ton prénom?
13: Benoît.
10: Benoît, t'as quel âge, Benoît?
13: 45.
10: 45? Et t'es d'où?
13: J'habite Poitiers.
10: Poitiers?
13: Et toi?
10: Moi, je suis pas loin, je suis à Chasse-Neuil du Poitou.
13: Ah oui?
10: Ouais, tu vois, je suis juste vraiment à côté, quoi.
13: Ah d'accord. Et c'est toi qui as ta jolie petite nuisette?
10: Ouais, je suis en nuisette là, ouais.
13: Ah, très très courte, mais non.
10: Ouais, elle est toute courte là.
13: Elle est très courte, ouais.
10: Ouais. Dis-moi des choses, cochon.
13: Ah ouais, t'es une petite cochonne toi.
10: Ouais, ouais, ouais.
13: T'aimes bien quitter les hommes mûrs?
10: Comment?
13: Hein? Tu aimes bien quitter les hommes mûrs?
10: Oui.
13: Allô?
10: Ouais, ouais, j'adore.
13: Ah ouais.
10: On t'a déjà dit, tu ressembles à Jean-Michel Maire.
13: C'est qui Jean-Michel Maire?
10: C'est un présentateur du journal de France 2.
13: Ah ouais. Ah bah non, j'ai jamais dit ça, non.
10: Et ça... Non mais il est mignon, hein, ça me fait plaisir.
13: Ah, merci, c'est gentil.
10: T'as une belle...
13: T'as une belle queue, c'est ça que tu veux dire?
10: C'est ça.
13: Ah ouais. Oui, pareil, elle est grosse.
10: Elle est grosse?
13: Ouais.
10: Tu l'as déjà mesurée?
13: Ouais, elle doit faire plus de 20.
10: Plus de 20?
13: Ouais.
10: Ah, c'est bon, ça.
13: Ouais, t'aimes ça, les grosses queues?
10: Ah bah, j'adore les bons gros rôtis, quoi.
13: Ah ouais, t'en fais quoi? Tu les mets dans ta bouche?
10: T'es en train de faire quoi, toi, coquin?
13: Je les mets dans ma voiture.
10: Mais t'es dans ta voiture?
13: Ouais.
10: Mais t'es où, sur un parking?
13: Ouais.
10: Ah, d'accord. Et tu te branles?
13: Bah, j'aimerais bien, oui.
10: Ouais, mais vas-y, branle-toi, n'hésite pas.
13: Hein. Ah oui, je vais le faire.
10: T'es exhib?
13: Ah, je sais pas, j'aimerais bien, pourquoi pas?
10: Tu pourrais pas te branler, là? La bita qui passe par la vitre.
13: Ah, oh, dis donc, t'es coquine, toi.
10: Parce que ça me ferait grave mouiller, je pense.
13: Ça me ferait grave mouiller que je me branle...
10: À la, la portière, ouais.
13: En ouvrant la porte.
10: Ouais. Mais t'es sur un parking de quoi?
13: Je suis sur un parking d'entreprise, je crois.
10: Ah ouais. Mais t'es tout seul?
13: Ouais.
10: Ah, j'ai envie de te bouffer la queue.
13: J'aime bien te la faire baiser.
10: Ah ouais.
13: Comme une petite salope.
10: Ah ouais, vas-y, enfonce-moi ta queue.
13: Je peux bien t'enfourner là dans ta petite bouche de petite cochonne.
10: Ah vas-y.
13: Dans une petite garce.
10: Ah, tu bandes là.
13: Ah oui, je bande, je me branle bien.
10: T'as tes lunettes de soleil comme sur la photo?
13: Ah non, je les ai pas là.
10: Ah dommage.
13: Pourquoi?
10: Ah, t'étais sexy avec.
13: Ah,
10: ah vas-y, branle-toi. T'as sorti ta bite de la portière là?
13: Oui, je l'ai sorti là. Je me branle.
10: Ah.
13: Excite, hein.
10: Ah ouais, vas-y, j'ai envie que t'éjacules sur ta portière.
13: Oh, je suis
10: Ah, vas-y.
13: Oui, madame, je suis calmé.
10: Ah, vas-y, appelle-moi madame.
13: Ah oui, madame.
10: Oh, ma chatte frétille.
13: Ah oui, tu te caresses.
10: Ah ouais, je vais me gratter l'anus.
13: Ah oui.
10: T'aimes bien l'anus, toi?
13: Oui,
10: j'adore. T'aimes bien lécher des anus?
13: Ah oui, j'aime bien, oui.
10: Ah. Écoute ma vulve, pète.
13: J'aimerais bien la manger.
10: Et ça?
13: C'est...
10: T'aimes quand je pète?
13: Ah oui, j'adore. Oui.
10: Ah.
13: Ah. Oh, oui, ah. Oui, écoutez.
10: Ah, klaxonne. Ah.
13: Tu dois être la chatte aussi?
10: Ouais, bah bien sûr.
13: Oui.
10: Ça vient là.
13: Ça vient.
10: Vas-y fort toi.
13: Oui.
10: Vas-y.
13: Oui, madame.
10: Allez, vas-y.
13: Oui,
10: appelle-moi madame.
13: Oui, madame.
10: Madame te demande de te branler très très fort.
13: Oui, madame.
10: Madame Pamela, s'il te plaît.
13: Oui, madame Pamela.
10: Allez, vas-y.
13: Oui, à vos ordres.
10: De toutes tes forces, vas-y.
13: Ah oui.
10: Vas-y, madame.
13: Oui.
10: Dis-moi, madame.
13: Oui.
10: Madame.
13: Oui, madame.
10: Madame Pamela.
13: Oui, madame Pamela.
10: Vas-y.
13: Oh, mais vous m'excitez bien.
10: Vas-y, vas-y, vas-y.
13: Oui, j'y vais.
10: Vas-y. Oh,
13: vas-y. Mais madame Pamela.
10: Ouais.
13: Oui.
10: Sur la portière. Oui. Tout sur la portière.
13: Oui.
10: Vas-y, vas-y. Un.
13: Oui.
10: Vas-y. C'est bon?
13: Ah oui, c'était bon.
10: Ah.
13: Ah oui.
0: Ah bah c'est fou. Non mais lui il est pas chiant.
7: Il est juste sur sa portière.
6: Non mais lui il était en soirée avant, il y avait un boucan dans un bar.
0: Peut-être un repas d'entreprise. Ils ont profité de ce week-end de l'ascension pour se retrouver tous ensemble.
7: C'est
0: sûr. Il va leur serrer la main, après leur faire, bon écoutez, je vais rentrer là.
7: Je vais y aller moi.
0: Tout va bien.
6: C'est normal.
0: Nous aussi on va y aller, on va vous donner rendez-vous lundi matin dans le morning à 6h du matin, on est de retour en direct. Profitez bien de votre week-end, enfin ce qu'il en reste.
6: Bah oui.
0: Parce qu'il en reste, c'est un week-end normal.
6: Ça va, oui.
7: Bah ouais, non, mais ça va.
0: C'est
7: ouais.
0: Bon, samedi, dimanche, c'est bien, c'est week-end prolongé, c'est marrant. Bon, profitez bien du week-end sur Skyrock. 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
0: 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Donc lundi matin, vous réveillez, vous êtes en forme pour toute la semaine.
6: Et, oui.
0: Et 13 000 euros à gagner en écoutant Skyrock dès le réveil. Demain matin, le Morning Best. Dimanche soir, la spéciale de la Radio Libre. Tout ça avec Vincent. Et là, c'est parti. C'est Fred, c'est la Nocturne. Et c'est sur Skyrock, comme tous les vendredis soirs.
6: Oui.
0: Pendant 2 heures, 100% rap français. Bon week-end, profitez bien.
6: Bonne nuit.
0: Et à lundi, ciao.
7: Ciao. Ciao.
0: Salut.
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0: Allez, embrouille de couple. C'est marrant, parce que quand on s'aime, on s'embrouille.
7: Ah, c'est vrai.
0: Et on s'embrouille souvent à cause du téléphone.
6: Ah,
0: c'est
6: oui.
0: Que vous nous disiez ce matin. À toi aussi, Cariole.
6: Tout à fait.
0: Qu'est-ce qu'elle regarde trop, Romano?

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0: Et c'est parti, coup d'envoi de la nocturne juste après la radio libre de Difool. J'espère que tout va bien pour vous, que le week-end long se prolonge bien. Mais pouvoir veiller tard, peut-être en voiture, en train d'écouter le son de la nocturne, beaucoup de nouveautés. Et puis dans la deuxième partie de la nocturne, une session classique à pas louper, on va attaquer avec l'invité Planète Rap. Il était là tous les soirs, entre 20h et 21h. Son projet vient de sortir. En voici un extrait, c'est 15 plis, Monsieur Favé.
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2: 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Croissy. 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C'est la nocturne 100% à français. La nocturne de Planète Rap comme chaque vendredi soir.

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1: Laisse l'enfoiré, on va le retrouver aussi sur le morceau de GLK, Murder 4. D2, Wixo, L2S et la fouine sont aussi.

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1: Il y avait la plaie juste avant. Là, c'est Sky Uzi. Gros morceau. Crime. C'est le nom de ce morceau dans la nocturne de Planète Rap.

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2: ZKR à l'instant. Et là, c'est la Guy. La Guy avec Grillade. Bientôt dans Planète Rap entre 20 et 21. Restez à l'écoute. J'espère que tout va bien. C'est la nuit qui s'est installée. Et c'est la nocturne.

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1: Et il est chaud lui aussi, il est passé cette semaine avec Favet, Tuki de Brise, Tuki de Brise, Cariocas.

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0: avec Zek. Avec Infinite et avec Souffrance à l'instant.
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0: Tout va bien, c'est la nocturne de Planète Rap. Comme chaque vendredi soir, la nocturne, vous retrouvez aussi sur l'application Skyrock. Le son de la nocturne, ça c'est un morceau qui tourne beaucoup sur la nocturne, sur l'application. Gizmo avec Soprano. 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
2: Il y avait Rimka à l'instant et Isha. Isha. Limsa Dolné, pardon, mais ils ont fait un album en commun les deux. Voilà, c'était bien Limsa Dolné avec Rimka. Direction le Canada, Tabernacle. Lost avec Easy S, génération perdue dans la nocturne.

0: Benjamin Epps. Starsky et Hutch, c'est son projet dans le carré. Et c'était dans la nocturne, un instant 100% rap français. On va pas tarder à attaquer les classiques. Hein. Dans quelques minutes.
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0: Et juste avant, Ornette la frappe avec la Chine. Le morceau, c'est sentimental, un peu d'amour.

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1: 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La crime dans la nocturne 100% rap français.
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1: Et voici monsieur C.O.R. 20 mètres cubes. C'est dans la nocturne 100% rap français.
3: C'est la carte.

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1: Ah, voilà donc le label dont tout le monde parle. Tractopelle Music. Rendez-vous à minuit, c'est le nom de ce morceau avec Al Capote. Et puis juste après, on attaque les classiques, attention. Il y aura justement Al Capote avec son groupe Unité de Feu, ça arrive.

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0: unité de feu LIM à l'instant dans la nocturne.
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0: La nocturne qui continue, bien sûr. Avec LIM, tiens. À 9 ans déjà. Il l'a rejoint il n'y a pas très longtemps pour PR+, hein, vous pouvez retrouver la vidéo. Hein. La nocturne 100% rap français.
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0: Roi sans couronne, N2S, c'est Nesbill.

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2: Classique. Le morceau, c'est Bad Trippers.
3: Comment ça m'a rendu?
4: Ah ouais,
3: là, c'est direct close to cash. Si vous, attention.

0: C'est la nocturne de Planète Rap. Et là, c'est la session classique. Morceaux classiques de rap français qui ont beaucoup tourné dans les différentes nocturnes il y a quelques années, en l'occurrence celui-ci. Alpha 520, Made in, le mal qu'on a fait. Made in qu'on va retrouver aussi avec un morceau qui s'appelle Boulevard Vincent Auriol, pour jamais oublier.
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0: Jamais oublier le boulevard Vincent Auriol. Si vous connaissez pas ce boulevard Vincent Auriol, je vous conseille de googliser ou juste d'écouter ce morceau.

0: s'appelle Boulevard Vincent Auriol, Made in dans la nocturne 100% rap français. Session classique. Ministère Hammer maintenant. Les rats aiment les lascars.
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4: Vous
3: en
4: restez bien écouté. Allez, bon, la suivante, allez-y. Attends, il y a eu un lancel là, coupe la musique. Coupe la musique, recommencez, recommencez. Recommencez bien, recommencez. Bien, mais ouais. Faites-le bien, à l'aise. Vas-y, vas-y.
5: Attends, attends,
4: je suis fatigué.
5: Ah, de
4: C'est
6: qui qui a ramené ces pétasses? Tout simplement.
5: Ah, attends, attends, viens, laisse encore une chance.
4: Vas-y, rechantez, vas-y, rechantez, rechantez.
6: Ça va plus, là.
4: Allez, dégage.
6: Allez,
7: arrache-toi. Allez, chez les tranquilles. Laisse-le tranquille, Stomy.
6: Il revient plus.
7: Léchez-les, vous êtes des salauds.
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0: Ministère Hammer avec la voix d'Asia à l'instant.
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0: On va retrouver Passy avec Akhenaton cette fois-ci.
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1: C'est la nocturne de Planète Rap. 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Akhenaton, mon texte, le savon. On va rester à Marseille. Avec son compère, avec son frangin. Shuriken maintenant. Et on finira tranquillement cette nocturne avec des beaux classiques.
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4: Que seuls viennent et tous les autres suivront.

même si on leur dit pas. Orgueil, c'est comme ça.